0: même si encore dans la question, sur un mode très doux de piano, voix et cordes, tu disais que de toute façon, tu n'allais pas rester sage.
1: C'est ça, moi je ne suis jamais sage. Mais je pense qu'après l'Affreuse, qui était une création pour l'Hyper Weekend Festival, ici même à la Maison de la Radio, j'avais fini un petit peu ce trajet-là.
0: Ouais. Que je voulais, parce que la question, ce n'était pas juste une chanson,
1: oui.
0: C'était dans le cadre de tout un spectacle qui était très posé, très piano-voix.
1: Exactement, ouais. Piano-voix, où je voulais m'essayer à l'exercice de la chanson. Et après, je me suis posée, je me suis dit, tu sais quoi, attends un peu et on verra si ça revient. Et donc, les idées ne me venaient pas tout de suite. Parce que la priorité, je pense, avant d'arriver à beaucoup, avant d'arriver à faire un album, c'était de me reconnecter avec moi-même et aussi avec mon public et mon audience. Et c'est là où la première étape a eu lieu, qui était celle de reprendre un peu contact avec mon public de manière un peu plus directe.
0: C'est intéressant, t'as dit public et après t'as dit audience. Alors même si in English audience, c'est public, en vrai, dans la vie, et notamment dans ta vie, c'est pas le cas de tous les artistes, mais en fait, t'as deux publics. C'est-à-dire, t'as ton public de musique, des gens qui vont aller à tes concerts, qui vont écouter ta musique, etc. Mais t'as aussi quand même 3 millions d'abonnés, je crois, sur Instagram, etc. Et ça, est-ce que c'est les mêmes? Pas forcément. Donc, quand tu parles de la reconnexion avec le public, tu parles de ceux qui suivaient ta musique?
1: Je parlais non plutôt de ceux qui me suivaient au quotidien.
0: Ah oui.
1: Parce que ceux qui me suivent au quotidien, ça faisait des années que je les avais un petit peu mis de côté.
0: Oui, d'accord.
1: Pour prioriser du coup de la création artistique, les albums, les films que j'ai pu faire, toutes ces choses-là. Et donc du coup, j'étais en train de me dire bon, je m'ennuie un peu, je suis à la maison, je vais bien, je vais discuter avec eux, on va voir ce qui va en découler. Et en fait, de là, je me suis à la fois réconciliée avec cette partie de moi que j'avais un peu mis de côté. Et ensuite, des idées me sont revenues un peu pour écrire de la musique.
0: Et oui, et alors, tu t'étais déconnectée de ça. Pourquoi? Parce que tu t'étais dit que pour être un vrai artiste, tamponné, artiste, chanteur, il fallait pas faire des vidéos, il fallait pas être trop, trop marrant, en fait.
1: C'est ça. En fait, c'est le côté drôle, c'est le côté internet aussi qui est assez neuf. Et le fait que le métier demande un petit peu il y a cette quête de légitimité qui vient parfois même pas de nous, mais qui nous a un peu imposé. Et en fait, je me suis rendu compte que je m'en foutais un peu.
0: Bah oui.
1: Parce que de toute façon, ce que je fais, c'est assez inconventionnel. Et que les personnes qui m'ont permis aujourd'hui d'être là et de pouvoir produire de la musique, un peu comme bon me semble, c'est toutes les personnes qui me suivent au quotidien et qui sont tombées un peu sur ma chaîne YouTube au début, sur mes reprises.
0: C'est vrai que toi, t'avais commencé sur YouTube avec des reprises.
1: Voilà.
0: Plutôt des chanteuses qu'on adore d'ailleurs.
1: Ouais.
0: Tu reprenais qui
1: Ariana Grande, Lady Gaga, c'est toutes les choses comme ça.
0: C'est ça. Et c'est vrai qu'après, quand t'as commencé à sortir ta musique à toi, tu t'es dit mince, entre les reprises sur YouTube et l'Eurovision, si je veux être considéré comme un artiste,
1: il faut un pivot. Voilà.
0: Faut un pivot.
1: C'est
0: et
1: ça.
0: Là maintenant, tu peux concilier les deux.
1: Ouais, parce que en plus je vois toutes mes idoles qui sont maintenant des instagrammeuses, des tiktokers et donc du coup, je me suis dit bon, si tout le monde y est, moi c'est un outil que j'utilise depuis toujours et que j'aime bien pratiquer. Donc j'ai commencé juste par refaire des petites vidéos, des choses comme ça. Et en fait, par l'humeur de tout ça, des chansons me sont venues, un concept et puis un disque. Et je me suis dit ok, bon bah alors on va faire un disque maintenant. Peut-être que c'est tôt, mais j'y vais.
0: Ok, donc décomplexé,
1: voilà,
0: pour nous dire, et détaché de ce que les uns ou les autres peuvent penser. Donc ça, c'est plutôt une bonne chose,
1: toujours,
0: je pense, quand on écrit de la musique. Donc tu dis des idées me sont venues. Donc une de ces idées concrétisées, c'est beaucoup qu'on va écouter évidemment dans quelques secondes. Mais alors avant, prépare ton audience ici radio à ce qu'ils vont entendre.
1: Beaucoup, c'est une chanson de dance music, c'est de la musique dansante, de la pop électronique qui est très inspirée de la musique avec laquelle j'ai grandi. Ça peut être la French Touch, tous ces courants-là avec Daft Punk, Justice, mais aussi Bob Sinclair, Martin Solveig, David Guetta, et aussi le Madonna des années 90.
0: Mais oui, j'allais dire, moi ça m'a rappelé, moi qui étais vivante, contrairement à toi à l'époque, ça m'a rappelé pas mal les années 90.
1: C'est ça, c'est très 90, très house 90, parce que c'est des courants que j'aime beaucoup, c'est la musique que j'écoute énormément, et j'avais envie de créer vraiment la musique, la BO de mes soirées, la BO des bonnes soirées que je passe avec mes amis. Et vu que je suis le musicien du groupe, bah c'est pratique. Je peux faire de la musique pour nos ambiances. Et là, on avait une ambiance que j'ai vécue et je me suis dit, ah, ça peut faire un bon titre.
0: Et de quoi ça parle beaucoup?
1: Beaucoup, ça parle de plein de choses. Il y a plusieurs lectures. La première lecture, c'est une chanson qui parle d'amour, qui parle d'un amour un peu artificiel, un peu en surface, où on décide de s'amuser avec son amant sans trop réfléchir aux responsabilités que demande l'engagement. Mais il y avait cette autre lecture que je trouvais assez intéressante avec l'idée du mot beaucoup, parce que on peut souvent penser à Bilal Hassani, à ma personne, et se dire que j'en fais trop. On m'a beaucoup dit que j'en faisais trop. Et moi, j'aime bien répondre à ça en disant que j'en fais beaucoup et que ça part d'une générosité plutôt. Tout mon enthousiasme, que ce soit capillaire, vestimentaire, dans mon interprétation, ma musique, mes clips, mon esthétique, tout ce que je présente, c'est de la générosité. C'est vraiment juste parce que j'aime donner. Bah donc, oui. C'est pas trop, c'est beaucoup.
0: Mais évidemment.
1: Et beaucoup, c'est bien.
0: Évidemment. Et non, et puis surtout, trop peu, c'est chiant.
1: Exactement.
0: C'est là où la vie est intéressante, c'est quand c'est trop, quand on est trop amoureux ou trop en colère, ou enfin, on t'a reproché ça. En même temps, toi, on aurait pu te reprocher à peu près tout à un moment. Non, mais c'est vrai, c'est quand même...

0: Bilal, il fait beaucoup. L'album arrivera, on n'a pas la date exacte, mais à la fin de l'été. Bilal, est-ce qu'on a le titre de l'album?
1: Oui, le nom de l'album, c'est « Bonsoir Paris
0: ». J'adore. Mais comment tu vas faire quand tu seras en tournée? Alors tu diras « Bonsoir Paris à Saint-Malo ».
1: Non, on va pas dire bonsoir Paris. On va faire bonsoir Toulouse, ah, bonsoir Lyon. Et on passe partout en France avec le bonsoir tour. Mais donc voilà, on va adapter l'album à toutes les villes de France. Mais l'album s'appelle Bonsoir Paris.
0: C'est pas ta première tournée, mais...
1: C'est ma plus grosse tournée.
0: C'est ta plus grosse, ouais.
1: J'ai jamais fait autant de dates de ma vie. Donc venez, prenez vos places, ça va être trop bien. Ça part très vite. On est très très contents parce que... Voilà, on s'est associé avec 3C, qui est un super tourneur. Pour monter le Bonsoir Tour, le but c'était d'aller rencontrer le maximum de personnes. Le spectacle qu'on est en train de monter, le show qu'on est en train de monter, il est évidemment à mon image, donc grandiloquent. On veut offrir quelque chose de en fait on veut donner un espace aux gens pour se séparer un petit peu de leur vie quotidienne qui peut être un peu morose. Je pense qu'on est dans une époque qui est très cynique où il est difficile même d'aller chercher la culture pour s'évader.
0: Ouais.
1: Moi, je veux un petit peu prendre les gens avec le crochet comme ça et leur dire « Venez !» Moi, je vous prends avec moi et on va aller s'amuser un petit temps. Et c'est vraiment la mission de ce show. Ouais.
0: Parce que par les temps qui courent, tu penses que prendre le temps de s'amuser, d'écouter ou de regarder du beau, du drôle, du doux, c'est presque un choix politique, quoi.
1: Je pense que c'est important. Il faut pas oublier la culture dans les époques. Dans l'époque, c'est très important de prendre la culture comme un échappatoire et il faut pas se sentir mal de se faire du bien, quoi. Il faut savoir trouver.
0: Parce qu'on peut reprocher, c'est vrai, certains artistes, on dit ah mais ils ne s'engagent pas, on ne l'a pas entendu, il ou elle d'ailleurs sur tel ou tel sujet, etc. Et en fait, offrir de la joie et ne pas forcément prendre la parole sur les sujets sans dire que ça t'intéresse pas, mais c'est aussi préserver finalement les gens qui viennent te voir, les sortir justement du marasme.
1: Peut-être, moi je pense que c'est important de s'engager quand on a l'impression que notre propos est légitime et pertinent surtout. Parce que si on est impertinent, ça sert à rien de parler. Aujourd'hui, je pense que beaucoup de gens parlent tout le temps.
0: Oui.
1: Donc ça, c'est bien. Il faut se rappeler de son rôle. Moi, évidemment, je suis artiste. Donc ma mission première, elle va être de divertir, d'offrir à travers de la musique, à travers des chansons, à travers du spectacle, de donner du bien aux gens. Et puis ensuite, dans ma place donc de personnalité publique, si je peux utiliser ma plateforme pour discuter de choses qui comptent pour moi et où j'ai l'impression que je suis pertinent d'en parler, je le fais aussi. Je pense que tout ne s'annule, rien ne s'annule, tout peut exister ensemble, mais que c'est important de faire vivre la culture dans cette époque-là.
0: Tu l'as fait, notamment au travers de tes chansons, on parlait de sujets pas faciles. Par exemple, avec Gisèle Pellicot, on a entendu et son procès, et puis ensuite son livre, La soumission chimique. T'en as parlé dans une de tes chansons. Récemment, dans le podcast aussi de ton amie Léna Situation, t'as expliqué que t'avais été tentée par certains paradis artificiels qui auraient pu vraiment te faire du mal. Donc en plus, oui, on peut pas dire que tu refuses les sujets difficiles.
1: Non, je les refuse pas. Et puis surtout, là encore, j'essaye toujours de trouver la bonne place et le bon moment pour en parler avant d'arriver sur le déroulé de cet album de Bonsoir Paris, qui est vraiment genre une bulle d'air frais et de bonne humeur et aussi un album de fête. Je voulais quand même parler à ma communauté qui est quand même encore relativement jeune, c'est des jeunes adultes.
0: C'est moi la plus vieille.
1: Mais voilà, leur dire que l'existence de ces paradis artificiels dans l'époque aussi et dans ces temps sont des échappatoires rapides mais pas efficaces et qui durent pas dans le temps. Donc voilà, quand on peut, il faut discuter, il faut parler avec les gens et aux gens aussi.
0: Je me souviens la première fois que je t'ai interviewé, Bilal, bah t'étais pas bien vieux, t'es toujours très jeune évidemment, mais je me souviens de quelqu'un qui voulait vraiment bien faire, qui voulait être vraiment très très bon élève, alors ce qui est évidemment pas un défaut, mais qui peut-être t'a fait beaucoup de nœuds au ventre.
1: Oui.
0: Comment va le ventre?
1: Le ventre va tellement bien maintenant.
0: Ah.
1: Oui. Alors je suis toujours aussi perfectionniste, mais j'ai trouvé un meilleur endroit où aller puiser le parfait. Voilà. Donc j'avais des quêtes qui étaient un petit peu trop distancées et cumulées avant. Je me disais il fallait à la fois que je fasse ça et ça et ça bien pour ces personnes. Maintenant j'essaie de me faire plaisir à moi d'abord et j'essaie de faire des choses qui me font du bien parce que j'ai l'impression que ça se traduit mieux après quand j'en vois.
0: Et comme le pays a besoin de danser en ce moment, Bilal Hassani vous propose beaucoup.

0: Bilal qui écrit de la musique, qui écrit les paroles. Cette chanson, par exemple, beaucoup. Comment tu les fabriques, tes chansons? T'es où? T'es tout seul? T'es comment?
1: Là, j'étais en before, en avant-fête, chez ma copine Marie-Victoire, à qui je fais des gros bisous. On était une quinzaine. Et en fait, j'ai reçu une ébauche de Sutus, qui est le producteur avec qui je travaille depuis Théorème, qui est aussi un très bon ami à moi. On a le même âge, on fait les mêmes trucs et tout. Et en fait, il m'a envoyé la maquette et le refrain était écrit. Donc, il avait une proposition de parole sur le refrain que j'ai maintenu, que j'ai gardé. Et en fait, j'ai habillé tout le reste, j'ai fait tous les couplets et tout, en regardant mes potes. Voilà. Donc, je me suis mis au calme, j'ai mis mes écouteurs en réduction de bruit, et je les ai regardés vivre. Et ça m'a inspiré les couplets, le pont et toute la thématique du coup de la chanson comme ça dans la vie.
0: Bon, et ça va, tes proches, ils sont au courant qu'à certains moments, tu vas prendre juste 3 mètres de recul,
1: ouais,
0: les regarder,
1: savent.
0: Écrire, ils savent,
1: ça arrive souvent. et après, je leur dis, voilà, c'est ça la chanson, ça c'était ce soir-là, ça c'était quand on a fait cet après-midi-là, c'est quand on est parti en week-end. Et ils sont, ah, c'est marrant, ils recollent un petit peu les morceaux, mais c'est très fun. Mais voilà, la vraie mission, je pense, dans mon écriture, surtout sur ce disque, c'est que pour moi, la pop française, elle existe. On la met vraiment souvent sous le tapis. On dit qu'elle n'existe pas, on dit qu'on fait de la variété très bien, qu'on fait de la chanson très bien, mais on a fait de la très bonne pop. C'est OK d'écrire en français de la musique pop.
0: Ouais.
1: Ça, c'est possible, ça peut sonner bien, ça peut être de la très bonne musique, et on l'a montré, on a plein d'exemples. Enfin, moi, quand j'ai grandi, de mes 0 à mes 12 ans, il y avait une scène pop française qui...
0: Tu penses à qui, par exemple?
1: Tellement de gens. Je pense à Laurie,
0: oui.
1: Je pense à Jennifer, je pense à Shaim, oui. Que je pense était super pertinente. Je pense que même Étienne Dao, c'est de la pop.
0: Lio,
1: c'est de la pop, de la vraie, vraie pop. Et tous ces artistes-là, et en vrai, Guetta, tout ce qu'il a fait, Solveig, Sinclair, c'était de la pop. Et bon, c'était pas tout le temps en français, c'était pas en français, mais la pop en français, elle existe, et on en a eu de la très bonne. Je pense qu'il y a juste eu un moment où c'est assagi, où il y a eu, ou peut-être par humilité, ou par sobriété, on a décidé, ouais, de baisser un petit peu toute l'exubérance, mais moi, je suis là pour la ressusciter. Voilà, c'est ma mission.
0: Tu sais que si tu te présentais aux élections présidentielles, on vient de trouver ton slogan, ressusciter
1: la pop française.
0: La pop française, ressusciter l'exubérance.
1: Oui,
0: j'adore ça.
1: C'est ça, c'est mon slogan.
0: Il est trop fort.
1: Votez pour moi.
0: Je voudrais te faire écouter quelques notes de la chanson de la jeune Monroe. Je le disais tout à l'heure, toi, quand t'as défendu la France à l'Eurovision, t'avais 19 ans. T'étais déjà pas bien vieux. Elle a 17 ans. Peut-être que tu l'as déjà entendue. C'est la chanson avec laquelle elle va défendre la France dans 10 jours.

0: chanteuse lyrique.
1: Évidemment, il y a toute une partie qu'on ne pourra pas chanter sous la douche, mais c'est pas grave.
2: Ouais, très beau.
1: Qu'est-ce que tu si tu pouvais aller la voir et lui dire un petit truc à l'oreille juste avant qu'elle monte sur scène, tu dirais quoi?
2: Reste concentré. Je pense que c'est un exercice qui est très particulier, l'Eurovision, parce qu'il y a beaucoup de forces parallèles qui rentrent en jeu de ce concours-là, mais je comprends sa mission, qui est la même que la mienne quand je le faisais en 2019. C'est, on a envie de chanter, on veut une scène. Elle est sur une très grande scène. Je lui dis d'essayer de s'imprégner. Je lui dirais de s'imprégner de ce qu'elle voit. Les câbles, ses écouteurs, son micro.
1: Des trucs très concrets, en fait.
2: Très, très concrets, voilà. Qu'elle les regarde avec beaucoup d'attention pour se souvenir. Parce qu'on oublie vite les choses comme ça. Et que surtout quand il y a des résultats, quand il y a des votes, des choses comme ça, on a l'impression qu'il faut penser à après. C'est vraiment l'un des rares moments où j'ai l'impression que non, il faut toujours être dans l'instant présent, mais c'est très important de le faire aussi à ce moment-là.
1: Et toi, 7 ans après, si tu pouvais, par une magie quelconque, aller murmurer à l'oreille du Bilal de 19 ans qui est monté sur scène, tu lui dirais quoi?
2: Pas grand-chose, en réalité. Non, je pense que ça allait. J'étais très, très insouciant, même si concentré. Et j'étais surtout... Ma mission, en fait, en devenant pendant quelques mois le visage de mon pays, de la France, c'était de pouvoir ouvrir une grande porte avec mon identité, parce que je savais que ce que je proposais était assez neuf pour beaucoup de Français. Et je m'étais dit, ouais, tu y es là, c'est bon, voilà, t'as ouvert cette porte-là. Maintenant, tout ce que tu feras après, ce sera ce que ce sera. Mais c'était par ce début-là qu'il fallait que tu rentres, sinon on t'aurait pas ouvert la porte, quoi.
1: Et pourtant, Dieu sait que ça t'a coûté cher après, en insultes, en fait. T'as été maltraité, pas par tout le monde évidemment, mais par une partie de la population qui, alors je sais pas si c'était prêt ou pas prêt, si c'était à eux d'être prêt ou pas prêt, mais qui en tout cas ont très mal réagi au fait de voir un garçon qui se maquille, qui met des perruques et qui est en robe et qui est canon. Et tu dis c'était important pour toi de le faire, ça t'a coûté cher après. 7 ans plus tard, on a bien fait? Ou alors, si j'avais su, je sais pas si je l'aurais fait.
2: Ah non, on a bien fait. Moi, je vais être la plus grande popstar de la planète. Donc, du coup, il faut bien commencer quelque part. Et je m'en fiche d'essuyer. Je m'en fiche de devoir faire face à l'adversité quand il est de mon apparence et toutes ces choses-là. Parce que si ça peut faire bouger les choses, c'est très bien. Mais aussi, dans le présent, j'essaie de pas trop me concentrer sur la réaction. On se souviendra pas de moi parce qu'on m'a insulté, ça je le sais. Je sais que j'ai beaucoup de choses à construire encore et que du coup, le biopic sera très très agréable. Et en vrai, ils en feront partie, ce serait une scène, un montage un peu dramatique.
1: Oh, Bilal, the biopic.
2: Ouais, bientôt.
1: J'ai tellement hâte.
2: Non, pas bientôt, pardon.
1: Pas bientôt.
2: Dans très longtemps.
1: Ah non, mais il y en aura un, c'est sûr.
2: Ouais, en 2112, on va dire comme ça. Imaginez, 2012. Juillet 2112, vous le sortez.
1: Ok.
2: Voilà, comme ça me fait vivre au moins 112 ans.
1: J'aime bien.
2: Ouais.
1: J'aime bien, on peut faire ça, ouais. On peut faire ça. J'espère que je serai dedans.
2: Ah ouais, bah bien sûr, évidemment.
1: Avant le biopic de Bilal Hassani, qui promet d'être absolument fascinant, il y a son nouvel album, le 4e, Bonsoir Paris, à la fin de l'année. Donc, dessus, il y aura beaucoup que vous avez découvert tout à l'heure. Et puis donc, on peut maintenant te suivre sur tes réseaux et tu refais des vlogs sur YouTube.
2: Oui, j'ai des vlogs, j'ai Bonsoir Beauty qui est une série où j'apprends à me maquiller tout seul. Où tu es la bienvenue d'ailleurs.
1: Oui, il va falloir. Hein.
2: Mais non, c'est moi qui apprends à me maquiller. J'invite des gens que pour qui j'aime bien le maquillage.
1: Ah ouais, mais
2: moi, j'aime bien comment tu te maquilles.
1: C'est vrai.
2: Ouais.
1: Tu vas voir, c'est très simple. Mais d'accord, ok, si tu veux en faire.
2: Allez.
1: Bilal Hassani, il ou elle?
2: Là, on va dire elle, parce que c'est très très beau ce qui se passe.
1: Ok, il ou elle, version elle. Merci d'être venu nous voir, Bilal. À bientôt.

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2: Un groupe qui nous a fait chanter très fort depuis leur premier album, Can Be Late. C'était il y a bientôt 15 ans. Disque de platine et récompense aux victoires de la musique. L'album rock de l'année, c'était eux.

0: L'équipe de Youz est de retour avec Love and Anxiety, cinquième album à découvrir ce soir dans les Cibels. Il y a Matt et Enzo, bonsoir messieurs.
1: Hello,
2: salut.
0: Bienvenue dans Decibel, le retour de Skip the Use avec ce nouvel album Love and Anxiety, l'amour et l'anxiété. Comme tout le monde, évidemment, c'est l'anxiété que je suis allée voir en premier.

0: assez chouette et lumineuse, cette chanson qui s'appelle Anxiety, anxiété. C'est, ça peut être une émotion douce.
1: Je pense que c'est en surface. Hein.
2: Ouais, c'est ouais. Ça. C'est l'idée, c'était sur cette chanson. Elle est un peu. Pour le coup, celle-là, elle est très bigarrée, comme on dit. Mais l'idée, c'était de mettre en musique l'anxiété. C'est plutôt les couplets.
0: Ouais. Et le refrain que j'ai passé là.
2: Ça parle et l'effet d'un médicament. Donc en fait, c'est quelqu'un qui, là, on a pris un peu l'histoire de quelqu'un qui a une phobie, un peu de la foule, des gens, l'oppression. Et puis ça monte, et puis il prend ce médicament, et hop, c'est le refrain. Et là, c'est ouf. Et puis après, comme tous les médicaments, au bout d'un moment, ça fait plus effet. Et puis ça revient, et ça recommence. Et c'est comme ça qu'on parle de l'anxiété.
0: Love and anxiety. Donc, c'est deux émotions, deux sentiments que vous mettez, en contradiction, parce qu'on aurait tendance à dire love and hate, l'amour, la haine. Pourquoi l'amour et l'anxiété comme ça, face à face?
2: Parce qu'on trouve qu'en fait, cette balance, elle équilibre un peu tous les rapports humains. L'amour, la haine, ça fait un peu partie de la même famille. Hein. D'ailleurs, on passe souvent de l'un à l'autre. Et
0: c'est
2: en
0: vrai.
2: Au départ, et voilà. L'anxiété, c'est autre chose. C'est une vraie balance qu'il y a dans tous les dans la parentalité, dans le couple, dans la politique, dans la sociologie, que sais-je. C'est ouais. Toujours cette balance-là. Et comment l'équilibre que je vais avoir entre le love et l'anxiety chez moi va pas être le même que chez toi pour un sujet qu'on peut partager. Et c'est tout l'enjeu du débat de pourquoi toi, je vais donner un exemple très concret. Nous, on adore faire du live. On a un groupe de rock, on adore ça. Ça n'a jamais été stressant pour nous. Un concert, c'est la récréation.
0: Donc jamais d'anxiété dans ce cadre-là.
2: En tout cas, la montée d'adrénaline, l'anxiété, on va la prendre comme une sorte de coup de fouet qui va faire qu'au premier morceau, on va être à fond. Et puis dans le même festival où on va jouer, on va avoir des artistes qui vont se mettre à vomir,
0: ouais,
2: être machin.
0: Ouais.
2: Pour le même, on vit pas du tout la même chose. Et eux, leur balance. Et ils ont pas moins de love d'être là. C'est juste que leur balance est différente. J'ai donné cet exemple-là, mais il y en a plein d'autres.
0: En tout cas, ce qui est très intéressant aussi, je trouve, c'est que l'album de 2019, qui était l'album de la reformation de Skip the Use, il y avait déjà une espèce de balance past and future. Et je me dis que voilà, depuis que le groupe est reformé, c'est important l'équilibre, la balance, c'est un truc, Matt, auquel tu fais plus attention qu'avant, parce que je me suis dit que peut-être du coup la première la séparation de Skip the Use, c'était peut-être aussi justement ça, un manque d'équilibre, et que depuis que le groupe est à nouveau ensemble, il y a cette recherche d'équilibre, peut-être aussi pour être plus heureux dans le groupe tous.
2: En fait, c'est même pas qu'on s'est c'est pas vraiment une séparation, c'était plus une pause. Mais
0: oui.
2: Par contre, t'as raison sur un point, c'est qu'on a fait une pause parce qu'on était frustrés de plein de choses qu'on pouvait pas mettre en place et qu'on avait envie de mettre en place, parce que le groupe il marchait fort et que du coup c'était 100% de notre temps, et on s'est dit on a besoin de faire ça, on a besoin de réaliser ça, donc il faut qu'on mette en pause ce qu'on fait pour pouvoir le réaliser, pour pouvoir aussi en tirer profit au sein du groupe. Et en fait, avec Yann, au bout de 2-3 ans, on s'est appelé. Moi je suis prêt, moi aussi, et on est reparti.
0: Enzo, toi t'es le batteur de Skip the Use, t'es arrivé justement
1: j'arrive à ce moment-là,
0: en 2019, ouais. C'est ça, au moment de Past and Future. Tu dirais que c'est un truc important dans le fonctionnement de Skip the Use, prendre son temps quand on a justement, alors toi t'étais pas dans le groupe à cette époque-là, mais quand on est allé vraiment à toute berzingue sur les deux premiers albums, tu sens que c'est important dans le groupe?
1: En fait, j'étais pas là à ce moment-là, mais par contre, j'étais là quand on a fait aussi une pause après Human Disorder, le dernier album. On a fait quand même 2 ans et demi de pause, et je pense que c'était important pour tout le monde de souffler, de faire d'autres choses. C'était une pause de la même façon, hein. C'est juste qu'on est revenu avec la même formation.
0: Alors, t'as pas chômé, toi, hein. T'es parti en tournée avec Oshi.
1: Ouais, tout à fait. Ouais. Comme je disais, on a fait vraiment des choses différentes. Moi, j'ai fait une tournée que je pensais pas faire, j'avais pas prévu de faire du tout. Et au final, c'était top. J'ai rencontré des nouvelles personnes, j'ai vu une autre façon de travailler. Matt, il a créé sa boîte. Nelson, il a fait de la musique aussi. Yann aussi. Et finalement, à la fin du Man's Order, on ressentait déjà ce truc-là de frustration, de beaucoup tourné sans arrêt, puisque finalement, à part le Covid, on n'avait pas arrêté depuis 2019. Donc, c'était important de faire cette pause pour pouvoir avoir les idées fraîches pour faire ce nouvel album. Ouais.
0: Alors, Love and Anxiety, on a parlé de l'anxiété, de comment aussi s'en débarrasser un petit peu. L'amour maintenant, alors il y a un diptyque de chansons que j'adore dans l'album. D'ailleurs, elles sont l'une après l'autre. Ça pourrait même être une seule chanson un peu longue. Donc, elles sont séparées en deux. Il y a First Love et Second Love. Alors, First Love, bah, c'est le premier amour avec le cœur plein d'espoir où on se dit, mais ça va durer toujours et elle est super.

0: 40 ans, Matt. C'est la sagesse amoureuse.
1: Tu vois, c'est marrant parce que souvent on nous parle de ce diptyque et je le dis aux auditeurs, c'est ça peut être avec la même personne.
0: Bien sûr.
1: C'est ça qui est intéressant, c'est que enfin, ça fait 10 ans que je suis avec ma femme. Entre le coup de foot dans la rue et ce qui était aussi intéressant dans ces deux chansons, c'était dans First Love où on parle du coup de foot, de la spontanéité, de la violence aussi, parce qu'il y a toujours cette histoire de balance. Hein. C'est pas 100% love.
0: Et beaucoup d'anxiété quand t'as un coup de foudre. Ah bah, les papillons dans le ventre, en fait, c'est de la trouille.
1: C'est de la trouille. Et puis surtout, on n'a pas d'expérience, on est inexpérimenté. Et puis surtout, la passion se mélange très vite à l'addiction. Et là, il y a d'autres choses qui arrivent. La jalousie, la possessivité, parce qu'on connaît pas et on est la dépendance amoureuse, parce qu'on a, c'est tellement un shoot violent d'adrénaline qu'on a l'impression que quand la personne n'est pas là, on est capable de rien. Et puis, le second love, on a l'expérience. Maintenant, on sait ce qu'on veut plus, on sait ce qu'on veut encore. Ouais. On a moins de spontanéité, faut le reconnaître. Mais on a un peu plus d'expérience et c'est l'un et pas mieux que l'autre. C'est juste deux étapes. Et en plus, à la base, ça devait être un triptyque. Peut-être dans la réédition, on le fera. Il y avait Last Love, le troisième, où là, je voulais vraiment écrire sur les gens qui sont ensemble depuis 40 ans, où là, c'est encore autre chose. Là, on se place dans autre chose.
0: Comme
1: nos parents. Et là, c'est encore autre chose. C'est qu'est-ce qu'on a construit ensemble? Les enfants, les petits-enfants. Ouais. Et avant de faire de la musique, moi, j'étais un infirmier, je travaillais en maison de retraite, j'ai vu des gens, ils étaient ensemble depuis 60 ans c'est encore autre chose. Et ben, on n'a pas eu le temps, peut-être dans la réédition. Mais c'est rigolo de voir un peu l'évolution et que même des gens qui sont ensemble depuis 60 ans, ils ont eu à leur première année les mêmes galères qu'on a, tu vois. Donc c'est ça qui est intéressant en fait.
0: Mais oui, parce qu'en fait c'est le même mot, c'est l'amour, mais c'est pas la même chose.
1: Ah
0: c'est
1: bah ça non, que tu parles. Il est
0: donc c'est bien. Ouais. Ouais. First Love et Second Love, vraiment je vous recommande sur l'album de Skip the Use, le nouveau Love and Anxiety. Et puis alors je me tourne vers Enzo pour un batteur, c'est sympa non, des chansons d'amour qui vont pas à deux à l'heure. Ça c'est quand même une spécificité de Skip the Use, c'est que tu peux quand même jouer très fort sur des chansons d'amour.
2: Ouais, c'est ça. Mais en plus je me souviens quand on avait discuté ensemble de ces morceaux-là, parce qu'à la base il y avait que First Love, et qui terminait par un truc qui avait rien à voir avec le morceau, et je disais à Matt, ça serait marrant que ça enchaîne sur un autre truc, et lui il a continué le truc, et c'est comme ça aussi qu'est né les deux côtés de la chanson, First Love et Second Love, donc c'était marrant.

0: That You Love Me, là c'est encore un regard hyper intéressant sur l'amour, où en fait quand on dit oh là là, j'aimerais tellement être aimé, j'aimerais tellement vivre une histoire d'amour, peut-être au fond en fait on a juste envie que quelqu'un nous dise je t'aime.
1: Ouais, voilà, c'était un peu l'idée de ça. Et
0: c'est bien vu, hein.
1: Et de dire, et même des gens qui sont très haineux. Tu vois, alors c'est une chanson musicalement qui arrivait justement par Enzo.
0: Ouais.
1: Et après, je cherchais un peu des top lines et tout, et un texte.
0: Les top lines, c'est des mélodies.
1: Des mélodies, des trucs. Et après, j'ai regardé je me suis perdu sur internet une fois et j'ai regardé une vidéo, tu sais, d'un procès.
0: Ouais.
1: Tu sais, il y a souvent des vidéos comme ça où les mecs ils font un peu n'importe quoi, ça fait un peu un buzz sur les réseaux, et du coup j'ai regardé ça en me disant putain, il y a des mecs, il y a des oufs où ils se mettent à insulter tout le monde à leur procès, ils s'enfoncent tout seuls. Et en fait, je me suis dit ce gars-là, et je me suis dit que ce mec-là, il pouvait se retourner et dire mais putain, ouais, je fais de la merde, mais dites-moi juste ce que vous aimez, même si vous le pensez pas, parce qu'en fait j'ai vraiment besoin de ça, j'ai vraiment l'impression d'être une merde, et je sais que tu le penses pas, je sais que tu me détestes, mais juste dis-le-moi, j'ai besoin de l'entendre. Et hop, après je me suis dit putain, mais c'est intéressant de prendre ce point de vue-là d'un gars qui dit oui, je sais que tu le penses pas, c'est pas grave, tu pourras le reprendre après, mais moi là j'ai besoin de l'entendre, parce que sinon je vais arriver dans quelque chose. Et je me suis dit bah peut-être tous ces gens à qui on n'a rien dit, souvent c'est de la remise en question.
0: Ouais.
1: C'est facile de critiquer, mais qu'est-ce que t'as fait, toi, quand t'as pu tendre la main, est-ce que tu l'as fait ? Et du coup, c'est ça, tu l'as mis, voilà, on l'a emmené là-dedans.
0: Alors, votre chanson signature, j'en parlais tout à l'heure, celle qui a récolté aux Victoires de la Musique un énorme succès, tout, c'était Ghost en 2012. Et la signature de Ghost, c'est le cœur d'enfant. Le cœur d'enfant, ça m'intéresse. Alors déjà, petit blind test sur vos connaissances en tube avec cœur d'enfant. En Amérique dans les années 70.
1: Ah, moi je suis nul en blind test.
0: Nul en
1: blind test. Moi, je suis nul.
2: Mais moi je vois les noms là-haut, je crois. Donc,
0: ah oui.
2: Donc je peux tout dire,
1: ah
2: ce que
1: ça c'est Alice Cooper.
0: C'est Alice Cooper.
2: C'est Alice Cooper. Alice Cooper. Chorale, ok, il est écrit entre parenthèses. Je sais pas si c'est le titre de la chanson. Mais...
0: En Angleterre.
2: Ça c'est facile.
1: Ah,
2: c'est
1: ouais. C'est incroyable.
0: Ça c'est fou.
1: Ce
0: hein.
1: titre, il est
0: c'est le même producteur en fait. Il avait fait Schools Out d'Alice Cooper. Et après, il s'est dit purée, ça marche bien aux Amériques.
2: Bien.
0: On va essayer en Angleterre. En France, ah bah, de grands moments de variété française avec des chœurs d'enfants.
1: Ah, quand on aura 20 ans. Je regarde pas.
0: Tu l'as chanté à l'école aussi. Hein. Quand on aura 20 ans, en l'heure de vie.
2: C'est quoi
1: Pierre Bachelet. Mais ouais. je crois que quand c'est sorti, j'étais déjà un peu grand, moi.
0: Mais non, t'as quel âge? T'as comme moi? T'es né au début des années 80?
1: Non. moi, je suis né dans les 70s, moi.
0: Non voilà. Ah bah, il ne les fait pas. Hein. Ouais, ouais. Il porte beau, ouais, Matt Pastor. Ouais, et Cabrel aussi l'a fait.
3: Si c'est vrai qu'il y a des gens qui s'aiment.
2: Ça ne connaît rien, à part Pink Floyd.
3: Alors il faudra leur dire.
0: Oui, mais toi, t'es né en quelle année, Jean?
2: 98, oh, Coupe du Monde. Ouais. Zizou.
0: C'est l'année où j'ai eu mon bac, je suis dégoûtée.
1: 97, moi.
0: T'es beaucoup trop jeune.
1: 97, ouais.
0: Incroyable. Mais oui, 1 et 2 et 3-0, bravo, voilà. Enzo. Tout ça pour dire que donc, moi, la chorale de Skip the Use, je l'aime. J'étais très colère quand j'ai entendu le remix de Mossiman, parce que ça commençait comme ça et j'étais pas contente. Je dis, c'est qui cette vilaine qui remplace mes enfants?
1: T'inquiète, ils arrivent après,
0: faut
1: rester la patience.
0: Ça y est, ils sont revenus.
1: Super meuf d'ailleurs qui a chanté là.
0: Mais oui, pardon, évidemment, je l'embrasse, elle chante divinement. Hein, réaction, ça a été, mais où sont les gosses?
1: T'inquiète.
0: Et donc, les chœurs sont de retour sur le nouvel album Love and Anxiety. Il y a une chanson qui s'appelle Bull.
1: Ah oui.
0: Et dessus, j'ai trouvé, alors que tout était puissant, c'est-à-dire quand toi tu chantes, il y a Shane aussi, il va falloir le présenter et dire qui il est.
1: Alors Shane, c'est le vainqueur de la Nouvelle École, l'émission de rap, qu'on a rencontré, alors c'est très drôle, on a rencontré une soirée où on était, et puis nous on est, bon, ceux qui nous connaissent, hein, on n'est pas forcément très très soirée, et au bout d'un moment on se barre, et puis lui il venait de gagner le, donc c'était un peu la star de la soirée, quoi. Puis on s'arrache, et puis je me casse, je prends mon beurre pour rentrer, Et là, il court, il sort, et puis il vient me voir, il fait, ah ouais, j'adore le Skip the Use. Et puis sur le coup, je me dis, bah, et j'avais pas vu la nouvelle école. Et donc, je me dis, bah, ok, merci. Puis je me dis un peu, je fous de ma gueule ou quoi. Puis là, il voit un peu à ma tête qu'il me chante des chansons, mais des vieilles.
0: Donc, il connaît vraiment.
1: Putain, il connaît vraiment. Puis après, on commence à parler.
0: C'est rare, les rappeurs, oui, qui ont.
1: Mais moi, je savais même pas que c'était un rappeur. J'étais là, ouais. Et puis on parle. Et puis je me dis, putain, le mec est redoutablement cool. En plus, il était avec un de ses potes. C'est sympa. Et puis il me dit, donc, ouais, bah, j'ai gagné à la nouvelle école. Je fais un SMS à ma fille qui me déchire, qui me dit, mais putain, t'es vraiment naze et tout. Et puis je me barrais. Et là, le beurre, arrive et puis je lui dis, hey, tu sais quoi, nous on est comme, enfin on fait la musique, vas-y, viens, on va au studio, on fait de la musique, t'as l'air trop cool, machin, et il a fait ok, et il est venu en studio, et c'était chambé, et on est reparti avec donc cette chanson, que, alors,

0: Et tu manges que de la blanquette.
1: Il y avait un côté. Et puis tu sais, ça devenait un spirit un peu chelou qui arrivait un peu partout. Et moi, je suis un peu taquin, tu vois. J'étais là, je suis à bon, ben pourquoi je veux dire, en France, il y a des gens, il y a plein de langues en France. En Bretagne, le breton, l'occitan, le chiti chez nous. Et on est tous français, c'est ça qui est. Pourquoi je devrais défendre l'idée de l'identité nationale? J'ai rien contre la francophonie. Moi, j'écris plein de chansons, j'écris des chansons. J'ai bossé avec Barbara Pravi, j'ai bossé avec plein de chansons. Et j'écris. Je participe à plein de chansons en français.
0: En français,
1: donc j'ai absolument rien contre ça. Je suis un grand fan de Brel, de Renaud. Mais ça me fait toujours marrer qu'on demande, tu vois, la langue, c'est un chemin, c'est pas une direction. Tu vois, et je pense que ça change tout. On va pas aller à une expo, tu vois, et dire à un peintre, ah, c'est super ce que t'as fait, mais pourquoi tu l'as fait en bleu? Fais-le en rouge. Tu vois? Bah, pourquoi?
0: Oui.
1: Bah, parce que bleu, blanc, rouge, t'es français. Donc, c'est. Pourquoi il y a du jaune, là, dans ton tableau? Tu vois, à un moment donné, c'est ridicule, en fait.
0: C'est vrai.
1: On s'en fout. La France, c'est un état d'esprit, c'est une fraternité, et aussi une liberté de penser, un respect des valeurs républicaines qu'on a. Et un texte, il est magnifique quand il est en français, il est magnifique quand il est en breton. L'important, c'est qu'il soit magnifique. On s'en fout après. Enfin, en tout cas, moi, je m'en fous.
0: Enzo, on valide, non?
2: Je valide totalement. En tout cas, la batterie, c'est ni en anglais, ni en français. Donc après, tu fais ce que tu veux.
0: C'est vrai, tu t'en sors bien. Merci, messieurs.
1: Ben, merci à toi de nous recevoir à chaque fois. Et merci pour tous les artistes que tu fais découvrir sur tes émissions depuis le temps que tu fais de la radio. Je te le dis à chaque fois, mais vraiment, t'as lancé beaucoup d'artistes. Donc merci. C'est vraiment un endroit où on est ravis de venir. On est super bien accueillis. Et on peut, enfin voilà, tu nous mets bien. Donc merci à toi de nous accorder du temps.
2: Merci beaucoup.
0: Merci. Vive Skip the Use.
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2: Salut à toutes, salut à tous et merci d'avoir choisi ici pour passer votre samedi soir. Franchement, on est votre meilleur rancard. Franchement, je suis ravie que vous soyez là et je suis ravie aussi d'accueillir Camélia Jordana qui, vous connaissez le principe maintenant de l'émission du samedi, va venir partager avec vous les chansons qu'elle préfère. Elle les a choisies à la main et avec amour, rien que pour vous, pendant une heure. C'est Camélia Jordana, la boss de la musique sur votre radio ici. Et puis comme on est de grands vénards, on va découvrir ensemble sa toute nouvelle chanson. Allez, on y court. Et bonsoir Camélia.
3: Bonsoir.
2: Bienvenue dans Décibel, Camélia Jordana.
3: Merci.
2: Une nouvelle chanson qui s'appelle On se quitte.

0: qui vient de sortir et qui est dans la droite ligne de Que ma peau, hein, qu'on avait découvert déjà il y a quelques semaines. Ça sent bon, le cinquième album, là.
1: On s'approche. Oui, mais il y a encore du travail.
0: Je sais, la dernière fois, j'ai posé la question à Camille. Alors, ce cinquième album, et je me souviens très bien, vous m'aviez répondu. Il sera prêt quand il sera prêt.
1: Ouais, vraiment.
0: Ce qui est une très bonne réponse. Mais donc là, voilà. En tout cas, on s'en éloigne pas. On chauffe.
1: On commence à chauffer tranquillement.
0: Alors, les nouvelles chansons, pour celles et ceux qui voudraient en entendre un petit peu plus, Camélia, vous organisez au Petit Bazar, qui est un endroit dans un très bel hôtel à Paris, dans le quartier du Marais, des concerts vraiment intimistes. Vous avez appelé cette série de concerts Marhaba, ça veut dire quoi ?
1: Marhaba, ça veut dire bienvenue en Darja et en arabe en général, ouais.
0: Ok. Donc il y a déjà eu 4 dates au mois d'avril, 4 dates à venir en mai, 24, 25, 26, 27 mai, et puis 28, 29, 30 juin et 1er juillet. Donc encore 8 concerts. Est-ce que c'est l'occasion du coup pour vous aussi de tester des choses sur ces nouvelles chansons, de voir comment réagit le public ?
1: Quelle est l'idée ? C'est extraordinaire. J'en profite pour dire qu'il y a 2 concerts par soir, un à 19h30 et à 21h en fonction des dispos de
0: J'adore.
1: Du public. Donc c'est trop chouette. Et nous en plus on plane x2 avec notre équipe, donc c'est trop joyeux. Et bah oui, en fait c'est hyper étrange parce que ça permet à la fois de faire découvrir les nouvelles chansons aux gens. En même temps, il y a quelque chose de très familial,
0: ouais.
1: Parce que bah c'est des toute petite, c'est des rendez-vous, mais avec une toute petite jauge, c'est-à-dire qu'il y a 60 places.
0: Ouais.
1: Les gens sont assis par terre avec des coussins.
0: On est un peu dans votre salon.
1: C'est exactement ça.
0: Ouais.
1: J'ai rêvé d'un moment comme ça avec mes potes d'amour avec qui on a monté le spectacle. Et le live. Et il y a quelque chose de très simple. On se voit tous, on rit. Moi, je pleure un peu parfois. Parce que je suis assez émue en tant que ma propre productrice, quoi, d'avoir réussi à, en partant de ce rêve,
0: ouais.
1: de créer ce moment-là suspendu, de proximité et de familiarité en musique avec les gens. On en a rêvé et on l'a rendu possible avec mes équipes chéries, donc c'est assez bouleversant.
0: Bon, Marhaba, les concerts intimistes de Camélia Jordana au Petit Bazar, fin mai, fin juin, 1er juillet, la billetterie est ouverte, mais vous l'avez compris, hein, ce qui est rare, il faut aller le chercher vite, parce que voilà, les billets partent très très vite. Bon, on va la découvrir en entier cette fois-ci, cette nouvelle chanson Camélia Jordana. On se quitte et puis ensuite on se quittera pas, parce que les histoires d'amour peuvent finir bien quand elles se passent à la radio. Et on écoutera ensemble tout un tas de chansons que vous avez choisies pour nous. Pour le moment, donc, On se quitte, c'est sorti cette semaine.

0: Mais quelle merveille! Camélia Jordana, nouvelle chanson, on se quitte. Oh, c'est génial. Alors, c'est pas un scoop ce que je vais dire. Il y a plein de gens qui l'ont dit avant moi. André Manoukian, un des premiers à l'avoir dit. Mais cette voix, Camélia Jordana, ce timbre.
1: Merci,
0: c'est, oh là là, mais ça fait un effet. Moi, ça me file des frissons à chaque fois que je vous entends chanter. Et j'ai remarqué que dans la sélection là, des chansons que vous avez choisies pour nous pour ce soir, il y a que des gens avec des timbres de voix, des voix qu'on reconnaît, mais en un quart de seconde. Ouais. C'est ça qui vous touche le plus?
2: Le plus, toujours.
0: La voix.
2: Tout le temps.
0: Ça vous le fait quand des gens parlent aussi?
2: Ah oui.
0: Ah oui.
2: Ah ouais, j'adore ça. Depuis gamine, avec ma sœur, un de nos jeux préférés, c'était de trouver dans quelle série la voix qui doublait tel acteur, doublait machin. Enfin, c'est vraiment.
0: Ah ouais.
2: On a un rapport à ça, ouais, qui est un peu poussé, quoi.
0: Et donc, oui, une voix peut-être imparfaite, mais unique. En tout cas, ça vous touchera plus que la perfection.
2: Il y a des artistes qui ont une technique extraordinaire, qui cartonnent, qui sont adulés et que j'admire énormément, mais qui me touchent pas du tout, parce que c'est parfait. Et du coup, j'ai pas l'impression d'entendre quelqu'un. Donc ça me touche moins.
0: Là, pour démarrer, pour le coup, c'est quelqu'un. Alors, c'est imparfait. Et on en parle à l'imparfait aussi, parce que malheureusement, elle nous a quittés. Mmh. Ça va faire 15 ans cette année. C'est Amy Winehouse. Mmh. Vous vous souvenez, Camélia, comment vous êtes tombée amoureuse de cette voix-là?
2: Oui. Au début, quand elle est sortie, du haut de mes 14 ans, je me disais, mais c'est hyper facile ce qu'elle fait. Je sais pas pourquoi tout le monde. N'importe quoi. Vraiment très tranquille, quoi. 14 ans.
0: Très ado.
2: Droite dans ses bottes. Ouais, exactement. Très ado, quoi. Et puis, en fait, non, mais je me suis mise à chanter ses chansons et je me suis dit, mais quelle déesse. Je l'aime trop. Je l'adore, quoi. C'est une icône. Elle est extraordinaire.
0: Alors elle, un petit peu comme la chanson qu'on vient d'entendre, la vôtre, on se quitte, beaucoup de ruptures
2: trop
0: dans sa discographie, et notamment le fameux album Back to Black qui était vraiment entièrement consacré à ça, à sa rupture avec Blake, qui était son mec, puis après qui est devenu son mari, puis qui a causé sa perte. Enfin, vraiment, c'est une histoire qui est terrible. Ouais. Est-ce que vous pensez maintenant, avec le recul, maintenant que vous n'êtes plus l'ado de 14 ans, qu'en fait, quand en amour, c'est vraiment terrible, c'est vraiment la merde, c'est là aussi qu'on peut sortir les meilleures chansons de soi?
2: Oh, non, pas que, heureusement.
0: Ouais.
2: Non, parce que quand ça se passe super bien, on peut aussi sortir des magnifiques chansons de soi. Hein.
0: Ouais. Bon, ça, c'est rassurant.
2: Enfin, après, oui, forcément, quand on va pas bien, on est très inspiré, ça c'est sûr. Parce que quand on va pas bien, il faut sortir plein de choses, du coup. Donc ça donne plein de chansons. Mais quand on va bien aussi, on est très inspiré.
0: Là, en tout cas, c'est une des chansons d'Amy Winehouse. Déjà, c'est une reprise. Ouais. Et c'est une des chansons où on sent le plus de joie.
2: Ouais, exactement.
0: Donc, joli choix, la chanson s'appelle Valérie, Amy Winehouse, choisie pour vous par Camélia Jordana.

0: Winehouse et Valerie. Ça fait du bien de réécouter sa voix.
1: Ah ouais, toujours.
0: Toujours avoir une Winehouse. Et puis la transmettre aussi aux générations suivantes. Mmh. C'est important. Parlant de transmission, il y a une chanson qui arrive. Alors, je peux vous dire, les amis, que mon conseil d'éducation numéro 1, c'est d'écouter la chanson qui suit, grâce à Camélia Jordana. Avec vos enfants, filles ou garçons, les gens que vous aimez, vos petits-enfants, neveux, nièces, tout le monde doit écouter « Dieu est grande » de Youssoupha. Alors, Youssoupha, c'est un rappeur. Vous avez des liens, Camélia, avec le rap, avec les rappeurs, pas forcément sur vos disques, mais en tout cas dans vos familles musicales, on va dire.
1: Assez peu, en fait. Il y a
0: Fianso, par exemple, à qui je pense, avec qui vous avez tourné au cinéma. Parce que
1: si, oui,
0: tous les
1: vrai,
0: deux musiciens
1: vrai,
0: et acteurs.
1: Oui, c'est vrai, complètement. Mais pas, franchement, à part Sofiane, j'ai pas beaucoup de rappeurs autour de moi, j'avoue.
0: C'est vrai.
1: Non, ouais. Sofiane, en plus, ce qui est complètement improbable, c'est qu'on entendait parler l'un de l'autre depuis des décennies, quoi. par plein de potes en commun, des collègues en commun, des camarades, des gens de l'industrie musicale, etc. Et qu'on a fini par se rencontrer via le cinéma. Donc, improbable. Mais c'est vrai que non, finalement, j'ai pas tant de rappeurs que ça autour de moi. En fait.
0: Et vous en écoutez du rap ?
1: J'en ai beaucoup écouté. J'en ai énormément écouté pendant ma vingtaine, ouais. Enfin, gamine aussi, j'écoutais énormément Skyrock. Gamine, vraiment au collège, mais je ne faisais que ça. J'aimais trop. Et j'ai arrêté. Et puis, je m'y suis remise. Vers 23 ans, je pense, j'ai commencé à écouter toute la clique de j'ai commencé à écouter du vieux hip-hop et puis après je me suis mise à écouter le rap de ces années-là, quoi, des années 2010, toute la dizaine là qui a renversé le rap en fait
0: et qui en a fait musique numéro 1 en France. Hein.
1: Ouais, en France et puis aux États-Unis aussi beaucoup des gens comme Kendrick Lamar à l'époque qui faisait de la musique qui était aussi belle que celle qu'il fait aujourd'hui mais qui était moins populaire.
0: Bien sûr.
1: Et donc moins accessible, donc c'était les mecs qui mettaient tout le monde d'accord, tant les jazzmen que les aficionados de rap. Il y avait des gens comme Gucci Mane, il y avait tous les ASAP, il y avait toute cette clique là qui naissait comme ça, qui popait comme des petits pop-corns de joie, de beauté et qui essayait des nouvelles choses et qui ont quand même vraiment retourné le rap à cette époque, quoi. Puis il y avait toute la trap et tout ça.
0: Ouais, il y avait beaucoup de choses.
1: Ouais, c'était dense cette époque là.
0: Et là, la chanson qui arrive, donc pour le coup, je trouve qu'elle transcende un peu les styles parce qu'alors oui, Youssoupha, le rappeur en question, c'est un rappeur
1: et un grand auteur.
0: Un grand auteur, un lyriciste, dirait-il. Et cette chanson, Dieu est grande, c'est une chanson qu'il adresse à sa fille, Imani, mais par extension à toutes les filles, toutes les femmes, et puis tous les gens aussi qui ont des femmes autour d'eux. Donc en gros, c'est une chanson pour tout le monde. Vous l'avez choisie pour la faire passer, la transmettre aussi.
1: En fait, j'ai découvert Youssoupha, en tout cas son immense talent. J'ai réalisé surtout que je ne le connaissais pas. On s'est croisés sur une émission de radio, d'ailleurs, à la maison de la radio. Et je crois que c'est cette chanson-là qui est passée. Je disais, mais c'est sublimissime, c'est monstrueux. Enfin, je savais pas,
0: en fait. C'est incroyable, cette chanson.
1: Et on a un peu, on s'était croisés quelques fois, mais sans jamais trop se rencontrer. Et justement, à cette émission-là, on s'est dit, mais c'est complètement débile. Pareil, un peu comme avec Sofiane, quoi, qu'on se soit jamais vraiment vu. Enfin, tellement raccord sur tellement de couches différentes. Enfin, un peu fou, quoi, de s'être jamais croisé. Moi, d'habitude, je suis toujours celle qui ouvre sa bouche sur ci, sur ça. Là, j'avais même pas besoin de parler. Tout sortait de lui. Je sais, c'est génial. C'est formidable.
0: C'est
1: il faut ramener Youssoupha tout le temps. En fait, il faut toujours avoir Youssoupha avec soi. Dans
0: c'est
1: la
0: lui,
1: ville,
0: le vrai ministre
1: promos.
0: Des droits des femmes.
1: Ah ouais, c'est trop stylé, quoi. Mais pas que des femmes, en plus. Ouais. Enfin, vraiment. Au taquet, quoi. J'étais là, genre, mais yes. Et donc, du coup, je me suis dit, bon, il serait temps de se réveiller, madame, et d'écouter enfin le travail de ce grand artiste. Et donc, j'ai écouté tout cet album. Et par chance, je l'ai recroisé derrière. Je crois que c'était après, si je vous dis pas de bêtises, je pense que c'était après le spectacle de Walidia.
0: Ouais.
1: Et on s'est croisés. Du coup, je suis allée le saluer à nouveau et lui dire à quel point j'avais adoré cet album, à quel point j'étais tellement heureuse de découvrir sa musique parce que, peut-être que ça aurait pas eu la même saveur pour moi plus jeune et que, en tout cas, voilà, je le mets vraiment au rang des grands artistes français et des grands auteurs contemporains et je trouve que cette chanson en est l'une des sublimes preuves, quoi.
0: L'album, c'est Amour suprême et la chanson Dieu est grande. Youssoupha est dans Décibels.

0: voilà, que voulez-vous dire après ça? Bravo Youssoupha.
1: Ah ouais, et merci.
0: On se réjouit que cette chanson soit single d'or. Voilà, l'album de Youssoupha, Amour Suprême, ayant été snobé par les Victoires de la Musique, c'est complètement con.
1: Mais oh wow.
0: Voilà, ouais, il n'y avait aucune nomination pour lui, alors que Amour Suprême, c'était quand même un album de dingue.
1: Un bijou.
0: Et ben voilà, le public a raison et donne un disque d'or à Youssoupha, et c'est une bonne chose. Il sera en tournée sur les festivals d'été. À suivre dans Décibel, un petit tour au Brésil, un autre en Algérie, et puis aux États-Unis aussi, en Espagne. Oui, c'est bien, on voyage pas mal avec la playlist de Camélia Jordana. À tout de suite, les amis.
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0: Et vous passez votre samedi soir avec Camélia Jordana sur votre radio ici. D'habitude d'ailleurs, Camélia, vos samedis soirs, ça ressemble à ça? Écoutez plein de musique ou alors vous faites autre chose?
1: J'aimerais bien.
0: Ah ouais, c'est vrai.
1: J'aimerais bien, mais ça c'était il y a longtemps.
0: Ah là là, c'est fini maintenant. Mais vous avez quand même encore le goût de la musique, alors je mets d'énormes guillemets, mais comme un loisir, ou est-ce que vous êtes
1: toujours
0: tellement dedans? En plus là, vous êtes en train de bosser sur un nouvel album. C'est pas que le travail, la musique.
1: Non, j'écoute tout le temps de la musique. C'est la première chose que je fais en arrivant chez moi, c'est que je mets de la musique. J'allume la lumière et je mets de la musique.
0: Oh, ça me plaît.
1: Non, je mets tout le temps de la musique, j'aime trop ça, c'est trop important la musique.
0: Il y a Chico Buarque dans votre sélection pour nous ce soir, grand artiste brésilien. La musique brésilienne, c'est marrant parce que c'est par vague en France. Il y a des modes et puis après, il n'y en a plus du tout. Puis après, ça revient un peu. Comment c'est rentré dans votre vie?
1: C'est marrant, je ne me rends pas du tout compte du rapport du marché à la musique. C'est vrai, c'est intéressant. Celle-ci particulièrement, c'est vraiment celle qui m'a fait adorer la musique brésilienne. Comme Chico Buarque, immense musicien, d'une beauté effrayante.
0: Ah quand on regarde la pochette de l'album, là c'est son quatrième album, on est en 70 et ça fait mal aux yeux.
1: Et même aujourd'hui, c'est vrai que le type a plus de 70 ans, c'est une bombasse.
0: C'est vrai.
1: Je comprends pas. En tout cas, en plus d'être une espèce de bombe d'humain, c'est un musicien absolument extraordinaire avec une voix d'or. Et cette chanson-là, je l'ai découverte quand j'avais 16-17 ans, je pense, avec toute la bande de Babix, elle, et toute la clique de mes mentors et amis chéris avec qui j'ai passé les premières années de ma vie d'artiste. Et qui m'ont fait découvrir, en fait, tous ces artistes qui aujourd'hui font partie de mon ADN. Et dans mon ADN, depuis mes 16-17 ans, grâce à cette fine équipe, il y a notamment cet album et cette chanson.
0: Ah, ça s'appelle Nao Falad et Maria. Pardon pour mon accent. N'oubliez pas que j'ai fait allemand en LV2, donc je suis complètement désarmée face au portugais. Mais ça veut dire ne me parlez pas de Maria. Donc c'est encore une histoire d'amour qui a mal tourné, cette chanson. Mais c'est une merveille. Et pour le coup, c'est de la musique brésilienne, mais qui n'est pas de la musique de festival et de carnaval de Rio.
1: Ah là, c'est pas la teuf, là.
0: C'est pas du tout la teuf.
1: C'est pas la teuf.
0: Mais c'est d'une beauté.
1: Les cordes et tout, c'est ouf.
0: Chico Buarque, choisi par Camélia Jordana, qui vous aime et qui vous soigne en ce samedi soir.

0: En écoutant cette chanson de Chico Buarque, Nao Fala Je Maria, je vous regardais, Camélia Jordana, les yeux clos, les mains jointes, et il se passait vraiment un truc. Non, mais j'ai l'impression cosmique. Ça vous fait un effet physique, la musique.
1: Mais ça me fait trop de bien.
0: Et alors, est-ce qu'une chanson que vous n'aimez pas ou une musique qui vous stresse, ça peut vous faire quitter un lieu?
1: Ah oui, ah c'est horrible. Ça. Ah ouais, ouais, c'est ouais. Terrible.
2: Vous pouvez pas faire abstraction
1: non,
2: de la
1: je
2: musique.
1: Je suis incapable. Ça agit sur l'eau de mon corps instantanément et sur ma fréquence vibratoire.
0: Bon, bah là, on vibre bien ce ah soir ouais. dans des semaines. Ah ouais, hein. Oh. C'était très très très très beau.
1: Et puis du coup, je comprends mieux mais mon délire avec les cordes là sur le prochain album.
0: Ah info. Noté prochain non, album.
1: Mais je comprends mieux en fait. Ça faisait longtemps que je l'avais pas écouté. Ouais. Et ben là, du coup, je comprends. En fait, il y avait ça dans les tuyaux.
0: C'est ça.
1: Dans les dossiers.
0: Dans l'ADN.
1: Dans l'ADN. Ça y est, j'ai capté.
0: Alors, il y a aussi forcément la langue arabe ou Darija, qui est l'arabe algérien, ouais. Ça, dans vos chansons.
1: C'est le dialecte, en fait. Voilà. Il y a la Darija algérienne, la Darija ouais. marocaine, la Darija tunisienne. Mais oui, en gros, c'est l'arabe dialectal qui est parlé.
0: Ça.
1: Les différents arabes dialectaux. Qui sont parlés du coup
0: dans le Maghreb.
1: Ouais, exactement ouais. Maghreb.
0: Et alors, donc il y en a dans vos chansons depuis quelques années. Parfois c'est juste une petite évocation, parfois c'est carrément des chansons bilingues, voire trilingues parce que vous rajoutez aussi de l'espagnol. C'est ça d'avoir une triple culture. Hein, vous. On va écouter tout à l'heure Que ma peau, c'est pour ça que je le dis. Mais avant, là on va écouter Waran Waran, c'est Khaled et je pense que c'est le premier pour le coup à avoir fait des tubes. En France, 100% en arabe.
1: C'est l'un des premiers qui a cartonné. Ouais, ouais. C'était les années 90. Le ouais. rail s'exporte. Le rail algérien s'exporte et pas qu'en France, il s'exporte dans le monde entier.
0: Ouais.
1: Et donc, les chanteurs algériens, une poignée bénie, se retrouvent à s'exporter et à pouvoir voyager dans le monde entier, à pouvoir faire des concerts de rail. Et on a Khaled, en effet, qui est le premier, l'un des premiers, mais non, en fait, le premier, c'est vrai, avec Mamie, à peu près
0: oui,
1: en même temps, les deux premiers chanteurs algériens qui font vraiment du rail et qui viennent tout cartonner quoi, en France, et c'est trop chouette. Et puis, après ça, il y avait aussi un, deux, trois soleils qui avaient cartonné
0: oui,
1: en
0: 98
1: France, avec donc, Chef Khaled, l'immense Rachida, qui lui cartonnait dans le monde entier, non pas en tant que chanteur de rail, mais en tant que rockstar,
0: oui.
1: et cartonnait en tant que chanteur de rail uniquement en France, et Faudel. Et donc, c'était un trio exceptionnel.
0: Un, deux, trois soleils, c'était quelque chose.
1: C'était hein, un
0: des meilleurs albums live de tous les temps. Mmh. Mais donc, pour revenir à Khaled, pourquoi cette chanson-là? C'est le même album que Aïcha, celui-là. Donc, c'est vraiment un succès énorme. Et voilà, des chansons en arabe qui passent à la radio toute la journée en France. Mais de rien, c'est pas rien.
1: Ah bah,
0: on parlait de triple culture tout à l'heure.
1: Toute une époque, ouais.
0: Bah, ouais, non, mais ça doit faire plaisir quand même de se dire j'entends une partie de ma culture qui n'était pas dans les médias traditionnels et qui finalement y est. Il y a pas un côté fierté quand même?
1: Évidemment que si, et puis il y a surtout un côté représentation.
0: Oui.
1: C'est-à-dire que c'est aussi ça qui explique une partie de l'immense succès d'un, deux, trois soleils.
0: Oui.
1: C'est que pour la première fois, l'Algérie a un succès populaire médiatique en France. Et ça, historiquement, c'est hyper important. Et puis malheureusement, bon bah après 2001, et malheureusement en tellement de points.
0: Les attentats du 11 septembre,
1: ouais, exactement.
0: C'est une folie à quel point ça a bousculé.
1: Ça a aussi bousculé ça, en fait, la visibilité, la représentation et la représentativité de tous ceux qui étaient susceptibles d'être assimilés.
0: Mais alors qu'on rappelle que Ben Laden n'est pas algérien.
1: Voilà. Yes.
0: Non mais pour les gens qui se demandaient.
1: Oh là là, Edwin Mazoyer, ma star, c'est pas moi qui l'ai dit, mes amis.
0: On a les infos, on a les dossiers, on a cherché, rien. Il a jamais.

0: mis les pieds à Oran, rien.
1: Ah yes, ah, je suis trop contente d'être venue. Déjà, j'étais contente d'être venue là. Mais alors là, franchement, Émilie, merci. Ça fait beaucoup de bien.
0: Remettons l'église au milieu du village, Camélia Jordana.
1: On est d'accord.
0: C'est comme
1: on est
0: ça
1: d'accord.
0: qu'on fait.
1: Il n'est pas algérien, aux dernières nouvelles. Mais malheureusement, ouais. les Algériens et toute culture s'approchant de près ou de loin à ce qui était assimilé comme arabe dans le cerveau ouais, occidental ça, hein. a été ouais. en fait mis sous le tapis. Et en effet, ça fait presque 15 ans maintenant qu'on n'entend plus d'Arabes, d'Algériens, de Marocains, de Tunisiens sur les ondes françaises. Donc là, ça commence à peine un petit peu à se réouvrir. Donc c'est trop joyeux, quoi.
0: Ça fait plaisir.
1: Il était temps, c'est chouette.
0: À lui, il est Algérien. Khaled, on l'écoute avec Waran. Waran, je prononce mal. Vas-y, Camélia.
1: Tu sais, t'es vraiment très proche. Waran, qui veut dire Oran.

0: On était à Oran avec Khaled à l'instant et Camélia Jordana qui choisit notre musique ce soir. Je disais tout à l'heure qu'il y avait dans votre répertoire de plus en plus souvent des chansons bilingues, trilingues. C'est le cas de celle qu'on va écouter maintenant, Que ma peau. Voilà, qui est l'avant-dernière sortie, hein, puisque la toute nouvelle, On se quitte, on l'a écoutée tout à l'heure.
1: Oui.
0: Que ma peau, ça fait partie des titres que vous jouez dans vos petits concerts intimistes au Petit Bazar. Il y en a déjà eu 4 et 8 sont à venir, enfin 8 dates avec 2 concerts par date. Les 24, 25, 26, 27 mai, les 28, 29, 30 juin et 1er juillet, c'est à Paris pour le moment au Petit Bazar. Donc cette chanson-là, comment réagissent les gens qui sont là sur Que ma peau?
1: C'est très étonnant pour moi parce que ils la connaissent vraiment, quoi. Donc c'est
0: elle est sortie, en plus il y avait un clip canon, donc oui, elle a beaucoup circulé.
1: Merci. Oui, mais ça fait drôle de voir que les chansons prennent vie, parce que quand on crée tout toute seule avec son équipe, je veux dire qu'il n'y a pas un autre label que soi et ses équipes derrière, ça c'est comme si ça ajoutait encore plus de distance et qu'en même temps ça rapprochait du public, parce qu'il y a un truc de l'ordre de l'artisanat, de la fabrication qui est, mais du coup ça représente tellement de travail qu'on dirait que c'est vraiment le bout du bout du bout de la chaîne, le moment où le public vraiment... Il y a encore plus d'étapes, en fait, avant, entre le moment où on crée la chanson et le moment où le public la reçoit.
0: Ouais.
1: Et du coup, le fait qu'il y ait autant de nouvelles étapes, ça fait comme si ça rendait la rencontre de la musique et du public pas réelle jusqu'au moment où finalement on est sur scène. C'est difficile de le trouver concret, en fait, ce lien-là. Et là, le fait de voir les gens chanter la chanson, dans toutes les langues en plus... Enfin, c'est trop beau. C'est ce que j'avais déjà expérimenté sur Lost, mon troisième album, dans lequel je chantais déjà en français, en anglais et en delja. Et j'hallucinais de voir plein de gens de plein d'âges, plein de couleurs, plein de têtes, plein de genres, plein de tout différents. Et de les voir chanter en français, en anglais et en delja des chansons qui passaient pas du tout à la radio, dont les clips ne passaient pas à la télé. Je me disais, mais c'est dingue. C'est un vrai soutien, quoi, un vrai lien, en fait, avec les gens. C'est trop beau.
0: Et ce lien continue et se renforce. Que ma peau, Camélia Jordana, est en décibels.

0: que ma peau, Camélia Jordana-Star. Vivement cet album. Hein. Je sais qu'on ne s'est pas mis de deadline, Camélia, sur la sortie du disque, mais je pense que le pays est prêt.
1: Voilà. Simplement.
0: Je passe le message.
1: Trop mignonne, merci Milly.
2: Non, mais
1: sachez que vraiment, je fais de mon mieux et j'y travaille ardemment.
0: Ouais.
1: Sincèrement.
0: Mais c'est pas rien d'être à tous les postes aussi, c'est vrai.
1: C'est ça. Et puis, il n'y a pas. J'ai la chance qu'il n'y ait en plus pas que la musique dans ma vie.
0: Cinéma.
1: Ouais. Il y a le cinéma en tant qu'actrice, en tant que réalisatrice. J'écris maintenant des films, je m'amuse énormément. Et puis il y a un projet d'opéra contemporain. Enfin bon, il y a plein de choses magnifiques. Mais donc du coup, comme dirait très justement ma mère, on ne peut pas être au four et au moulin.
0: Elle a bien raison. Voilà. Jessie Reyez. Alors, ça, c'est une artiste que j'aime beaucoup, mais qui n'est pas encore suffisamment connue en France.
1: Ah ouais, c'est vrai, je me rends pas compte.
0: Non, elle fait pas.
1: Ah, elle est pas big, quoi.
0: Concerts, etc. Elle fait des petits. Enfin, elle fait des concerts dans des petites salles qui sont archi pleines.
1: Elle joue où, genre, pour avoir une idée.
0: La dernière fois, c'était la salle Pleyel, à Paris.
1: Ah ouais, tiens, j'aurais pas dit
0: au mois de septembre. Donc voilà, ça reste encore
1: génial.
0: Un peu confidentiel. Mais Sarah, qui ce soir est à la console pour l'émission, elle y était. Et elle confirme que oui, c'était génial, Camilla.
1: Quelle chance. Très bon choix, Sarah, bravo.
0: C'était en septembre dernier. Mais moi, je me souviens avoir découvert Jessie Reyez et sa voix et son côté... badass.
1: Ouais, de ouf.
0: Elle était en duo avec Eminem sur une chanson qui s'appelait Coffin. C'était une chanson à elle et c'est Eminem qui venait sur sa chanson, voilà, en guest. Et c'était, les paroles, c'était on s'aime tellement fort et on est tellement barré qu'il faudra un cercueil à deux places pour nous.
1: Willy.
0: Wow. Et je m'étais dit, bien vénère. La fille et elle est incroyable. Et encore, je le disais sur votre voix, on le disait sur la voix d'Amy Winehouse, encore une voix, un timbre jamais entendu nulle part ailleurs. Jessie Reyez, qu'est-ce que ça vous fait, Camélia? Voilà.
1: Alors, particulièrement cette chanson. J'adore Jessie Reyez, ses premières chansons quand elles sont sorties. Au début, j'ai eu du mal au début. Je me disais, ah là là, mais il y a beaucoup d'effets. Et en fait, au moment où j'ai vu des vidéos d'elle en train de chanter, j'ai vu comment elle chantait. J'étais en mode, ah oui, non, en fait, non, c'est pas des effets, c'est vraiment sa manière de chanter. C'est vraiment sa voix qui est comme ça.
0: Ouais.
1: Et donc, ça m'a fait prendre goût à sa manière de chanter. Et j'ai adoré, du coup j'ai tout écouté. Et Couldn't Be Me a été mon titre de l'été dernier. Mais vraiment, je l'ai saigné. Je pense que tous mes potes et toutes mes potes ont des vidéos de moi hurlant au volant cette chanson. Vraiment, jure là, il n'y a plus de je suis chanteuse et tout, pas du tout.
0: Non.
1: Jure, je braille, comme on dit dans le sud, vraiment, je braille Jessie Reyez. Et je crie même juste des énormes ah entre les phrases. Enfin, je suis tarée quoi sur cette chanson, elle me rend folle, je l'aime trop. Et je trouve ça tellement important ce qu'elle dit, mon Dieu. C'est une femme libre qui choisit de le rester. Et c'est trop stylé.
0: Elle s'appelle Jessie Reyez. Je vous envie, si vous ne la connaissez pas encore, parce que vous allez la découvrir maintenant.

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1: Est-ce que, comme dans les chansons de Jessie Reyes, dans les vôtres, Cabella Jordana, si on vous envoie un vocal un peu marquant, on peut se retrouver dans...
2: Ah oui.
1: Ah ouais, vous faites ça.
2: Ah, j'ai fait ça dans Lost. Ouais. La fin de mon album, c'était ma tante Fadila. Mmh. Ouais, ouais, ouais, ouais.
1: J'adore.
2: Ah ouais, ouais, moi aussi, j'adore ça. Je trouve ça tellement, tellement joli.
1: C'est... Ou alors on peut le faire de manière vengeuse. Prince l'avait fait avec un message que un patron de maison de disque lui avait laissé.
2: Ah yes.
1: Ça peut être drôle.
2: Smart.
1: C'est ça. Donc oui, faites attention quand vous envoyez des vocaux. Okay, à Camila, oui. Jordana, les amis.
2: Okay.
1: Rosalía, il faut qu'on parle d'elle parce que c'est un phénomène. Voilà une femme espagnole qui chante principalement en espagnol. Et oui, aussi incroyable que ça puisse paraître, en fait, c'est quand elle a fait ses premiers succès, tout le monde disait, ah, c'est fou ça, il y a des chanteurs en Espagne, ils ont du succès en chantant en espagnol. C'est dingue, hein, comme...
2: C'est magnifique.
1: Quand on chante pas en anglais, on est presque, au départ, condamné à pas faire carrière dans le monde, et puis quand finalement ça se passe, tout le monde dit, ah, oh bah oui, c'est normal. Rosalía, est-ce que vous l'avez vue sur scène?
2: Évidemment.
1: Ah, alors, est-ce que c'est le phénomène qu'on décrit?
2: Oui, moi, ça m'a resitué dans la vie.
1: Ah, carrément?
2: Ah oui. Genre comme son album, comme...
1: Ouais, expérience de vie, quoi.
2: Ah oui. Ah oui. Oui,
1: mais,
2: oui.
1: Mais pourquoi, comment?
2: Bah, parce que tout est d'un niveau d'exigence, de qualité, de travail, d'émotion, de force, de proposition artistique. C'est-à-dire qu'on se retrouve avec une flamme qui chante du flamenco en faisant des pointes, telle une danseuse étoile professionnelle, pendant plus de 5 minutes, pendant qu'elle chante en coréen avec la voix de Rosalía.
1: Oui, c'est incroyable.
2: Avec une scéno surréaliste, et c'est sublime. Et c'est pas une scéno, y a pas de la pyrotechnie et compagnie, c'est très simple, et c'est très beau, et c'est bouleversant. Et donc c'est une grosse leçon, parce que c'est vraiment une artiste qui arrive à moi m'élever, quoi, vraiment. Elle me donne vachement de force, en tant que femme et en tant qu'artiste, parce que du coup elle dit, peu importe où on est, on peut toujours avoir de nouvelles envies, travailler encore plus fort, faire quelque chose de différent à chaque fois et faire mieux.
1: Et on sent que vous tendez vers ça aussi,
2: bah,
1: en ce moment.
2: En tout cas, ça m'inspire.
1: Ouais.
2: Je trouve ça très inspirant.
1: Et est-ce que vous réalisez que vous procurez ça aussi à des gens qui vous écoutent? Vous parlez de force, vous parlez d'inspiration. Est-ce que... Alors, je ne sais pas si on y pense quand on est en train de fabriquer de la musique, mais par exemple, quand vous êtes sur scène, là, il y a ces concerts intimistes à Paris. Mais j'ai vu sur votre compte Instagram, parce que je vous suis évidemment assidûment, les concerts aussi en Algérie. On sent bien que les gens, ils sont en lien, mais complètement avec vous. Même au milieu d'une chanson, hein. Si ça réagit dans la salle, pas de problème, hein, vous rebondissez et tout. Enfin, il se passe vraiment quelque chose.
2: Ah bah oui.
1: Et
2: c'est ça qui est rigolo.
1: Donc vous le sentez bien que ce lien et que cette force, elle est dans les deux sens. Hein.
2: Je m'en rends compte en effet sur scène pendant les concerts, parce que c'est vrai qu'il y a il y a un lien, comme on disait, qui est concret. Et donc tout de suite après les concerts, même pendant, mais particulièrement après, quand on échange avec les gens, en fait, c'est hyper beau, hyper touchant, les témoignages en effet que je reçois, et de voir, par exemple, là, j'en profite pour embrasser une certaine Myriam que j'ai rencontrée, figurez-vous, au concert de Rosalía,
1: ouais,
2: qui m'a reconnue, qui était elle-même avec sa sœur à ce moment-là, et qui est venue me parler, qui m'a fait un très beau témoignage quant à sa propre identité, et ce que du coup je pouvais représenter dans le

0: bouleversée parce qu'elle m'a dit, donc elle s'est rappelée à moi. Et je me suis dit, ah putain, mais je me suis dit que pendant le concert, ton visage me disait quelque chose, mais j'arrivais plus à te resituer. Et j'avais ma sœur à côté de moi en plus. Donc je lui ai dit, bah voilà, c'est mon tour de te présenter ma sœur. Et elle m'a dit, vraiment, je voulais dire merci parce que tu m'as donné la force de m'interroger et d'aller encore plus profondément sur les questions d'identité que je me posais déjà suite à notre conversation. J'ai digué ton travail, des podcasts, des trucs. Et du coup, ça m'a donné la force d'écrire un livre avec mon meilleur pote gay sur nos identités à tous les deux. Et ça m'a bouleversée. Je me suis dit, waouh, mais quel... Enfin, l'art, quoi.
1: Quelle vie, hein.
0: Non, mais quelle vie on mène. c'est nos métiers, quoi. Nos métiers dans la vie, c'est de faire du lien. Et ça peut donner des moments comme ça. En fait, c'est trop beau.
2: Merci Camélia Jordana, c'est la dernière chanson ce soir de l'émission. Yes. Nos quedamos solitos, pardon pour mon accent.
0: C'est ça, c'est exactement ça, Nos quedamos solitos aussi.
2: Et à bientôt.
0: Merci infiniment Émilie.
2: Merci à bientôt. La suite. Ouais, merci.

s'appelle Rosalía et elle fait partie de la sélection de ce soir de notre chère Camélia Jordana qui était l'invitée de Décibel. Alors n'oubliez pas donc la nouvelle chanson de Camélia qui est disponible, On se quitte, sortie il y a quelques jours, elle suit Que ma peau et elle annonce donc un nouvel album qui sera formidable et les concerts

0: concert de Camélia Jordana à Paris au Petit Bazar. On l'attend évidemment partout en France l'année prochaine. Merci à l'équipe de Décibel. Il y avait ce soir Mathilde Mallet, Sarah Bécard, Elodie Bianca Maria et Franck Moilier. À demain.
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5: D'avoir choisi votre radio ici. C'est Willy vient déjeuner chez vous, numéro 1051.
6: Oh là là,
5: village, mes amis. Bonjour la tribu.
6: Bonjour.
5: Alors, qui est là aujourd'hui? Nicolas Malabeuf, notre enfant de la télé. Bonjour mon bon Nicolas.
7: Bonjour Willy, bonjour tout le monde.
5: Et Fabien Emo, notre geek. Bonjour mon Fabien.
8: Bonjour, bonjour Willy, bonjour à tous.
5: Et bienvenue à tous. Bienvenue Foura.
6: Ouais,
5: voilà.
6: Public en délire.
5: Public en liesse. Aujourd'hui, émission exceptionnelle en direct de Foura. Alors, c'est en Charente-Maritime. Nous sommes à 20 km de La Rochelle. Et nous sommes surtout pile en face de Fort Boyard. Ce monument connu dans le monde entier. Alors pourquoi nous sommes ici? Eh bien pour deux raisons. D'abord parce qu'actuellement nous tournons la nouvelle saison de votre émission culte de France 2 qui passera cet été. Et nous sommes aussi ici parce qu'est lancée partout en France l'opération Sauvons Fort Boyard. Attaqué par le temps, le fort est en danger. Il faut sauver Fort Boyard. C'est le message que nous vous passerons d'ici 13h. Et si vous ne le faites pas pour le monument lui-même, je vous le rappelle, faites-le pour moi. Car sauver Fort Boyard, oui, c'est mon emploi, voilà. Donc ne l'oubliez pas, sauvez Willy, sauvez Fort Boyard. Voilà, tu vois,
8: une manifestation commence à se créer dans Foura.
5: Je les sentais un peu mou quand j'ai dit sauvez Fort Boyard, mais sauvez Willy.
6: Ah voilà. Oui,
5: voilà. Oui. Voilà. Oui. Tu vois. Donc, donnez-moi l'argent, je m'en servirai. Avant de commencer, je plaisante bien sûr. Avant de commencer, un mot sur les réseaux sociaux, mon Fabinou.
8: Le groupe Facebook pour nous retrouver, bien sûr. Vous tapez Youpi la vie avec Willy Rovelli, vous tombez sur nous. Et sondage spécial, hein, comme nous sommes à Foura.
5: Alors,
8: quel est votre personnage préféré de Fort Boyard?
7: Faites gaffe,
8: ce n'est pas du tout pipé. Non, mais c'est vrai. Alors, 78% Willy Rovelli.
5: Voilà, merci.
8: Et
5: merci,
8: juste derrière, merci, le père Foura.
5: Ah oui, bah,
8: on faisait le même âge.
5: On a le même âge.
8: Pratiquement.
7: Même physique.
8: Donc continuez à réagir, c'est complètement gratuit. Vous allez sur Facebook et vous tapez Youpi la vie avec Willy Rovelli.
5: Merci infiniment. Et comme on fait cette émission en public aujourd'hui, à tout moment, je vais prendre l'une ou l'un d'entre vous, mes amis. Alors, Fabien et Nicolas sont pas au courant, mais non, je viens de dégoter un cadeau il y a deux
8: minutes.
5: On vous en parle là dans
8: deux minutes. Il est fort.
5: Donc restez par là, mes amis, parce qu'il y a quelque chose d'exceptionnel qu'on va vous offrir dans quelques minutes. Est-ce qu'on a tout dit?
6: On a tout dit.
5: Allez, jingle, allez,
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5: Allez, démarrons cette émission spéciale. Sauvez Willy, sauvez Fort Boyard. Bonjour Ghislaine Guillain. Bonjour.
9: Bonjour.
5: Bienvenue ici. Vous êtes conseillère départementale de la Charente-Maritime et ambassadrice du projet Sauvons le Fort Boyard. Et bonjour Sylvie Marcilly.
10: Bonjour.
5: Bonjour ma Sylvie. Bienvenue ici aussi. Vous êtes la présidente du département Charente-Maritime. Tiens, j'ai démarré par vous ma Sylvie. Il est si important que ça, ce fort dans la région, pour votre région, pour votre département, qu'il faille le sauver. Il est important, oui. À quel point?
10: C'est l'emblème de la Charente-Maritime, ouais. Ce beau fort posé au milieu de l'océan. Nulle part ailleurs on trouve un chef-d'œuvre militaire pareil du 19e siècle.
5: Ouais. Vous savez combien de visiteurs drainent par an le monument? Parce que on peut pas aller dessus, mais il y a beaucoup de bateaux qui vont autour. Vous avez à peu près une idée?
10: On a une idée très précise.
5: Ah, très précise.
10: 500 000 personnes qui font le tour en bateau du Fort Boyard.
5: 500 000 personnes chaque année font le tour du fort.
10: Avec l'espoir de voir Willy, bien sûr.
5: Jamais il ne le voit, car je suis... Je n'existe pas, en fait. Ghislaine, vous qui êtes ambassadrice du projet Sauvons le Fort Boyard, il a quoi ce fort, alors, pour qu'il aille si mal en ce moment? Quel est le problème?
7: Les embruns, les tempêtes à répétition.
5: Ouais.
7: Je pense que vous êtes bien au courant parce que vous en avez subi aussi. Hein.
5: Ouais.
7: Et ben, en fin de compte, c'est ce que j'expliquais tout à l'heure. On a été notre directeur des services techniques va souvent sur le fort au mois de mars pour voir un petit peu les dégâts qui ont été faits pendant l'hiver.
5: Ouais.
7: Cette année, il nous a dit j'avais qu'une crainte, c'est d'arriver et que l'escalier se soit effondré.
5: Ah non.
8: Ah oui.
5: Et alors? Non. Hein.
7: Il était toujours là, mais sous l'escalier.
5: Ouais.
7: L'eau s'infiltre et dans une habitation quelconque, lorsque l'eau s'infiltre sous les fondations, obligatoirement, ça déstabilise.
5: Ouais.
7: Donc oui, absolument, il y a urgence.
5: Il y a urgence. Alors il y a urgence à faire quoi? Alors Sylvie, Ghislaine, il faut faire quoi alors?
10: Alors on fait un retour sur le passé.
5: Ouais.
10: À l'époque de sa construction, il y avait deux éléments défensifs qui protégeaient le fort. Mmh. À l'avant, un éperon. Qui cassait l'hydrodynamique et qui dispersait l'énergie de la mer.
5: C'est comme un muret, je vais dire un petit muret.
10: Oui, mais pointu.
5: Voilà, petit muret pointu.
10: Et à l'arrière.
5: Moi, ils font me parler, je suis un couillon, moi.
8: Donc, ils l'ont remarqué.
5: Mais les gens ici l'ont remarqué.
10: Petit muret pointu, donc qui casse la vague.
5: Ah, voilà. Oui.
10: Et à l'arrière, sous la vigie, eh bien, il y avait un havre d'accostage qui permettait d'accéder au fort, mais qui contribuait notamment à cette dispersion de l'énergie. Aujourd'hui, ces éléments ont totalement disparu.
5: Voilà, et donc, il n'y a plus rien.
10: Notre pauvre fort, eh bien, il est
5: attaqué par les vagues.
10: Démuni il offre sa fragilité à l'océan.
5: Donc, c'est ça qu'il faut reconstruire. C'est ça, Ghislaine?
7: Oui, mais aussi protéger les fondations.
5: Ouais.
7: Donc, autour du fort, on a ce qu'on appelle la risberme, qui permet de protéger le fort. Donc, il va falloir aussi la refaire.
5: Oh là là là.
7: Et là, la semaine dernière encore, ils ont injecté du béton. En fin de compte, pour combler les trous, de façon à ce que l'eau ne s'infiltre plus sous le fort.
5: D'accord.
9: Et ça va durer combien de temps, ces travaux?
10: Jusqu'en 2028. Donc il y aura des éléments, ça va être assez spectaculaire, acheminer ces éléments de protection par la mer, par flottaison, vous imaginez bien que ça va être un chantier unique au monde.
5: Ouais. Et donc on a besoin d'argent. On a besoin d'argent. Alors déjà, bonne nouvelle, puisque le monument Fort Boyard est dans le loto du patrimoine.
7: Tout à fait.
5: De notre ami Stéphane Bern.
7: Dans l'emblématique.
5: Dans l'emblématique. Donc c'est bien ça, c'est une bonne nouvelle.
7: C'est une super nouvelle.
5: Voilà.
7: Parce qu'au moins on lui donne la reconnaissance qu'il doit avoir. C'est voilà, le Fort Boyard, c'est quand même le Fort Boyard.
5: Ben voilà.
10: Il devient national.
5: Ben voilà, c'est ça.
7: Et je dirais même international.
5: Elles vont s'engueuler les deux.
8: Attention.
5: Allez-y, maintenant, c'est connu dans l'univers, au-delà de l'univers. Et donc on en appelle à la générosité des Français. Sylvie Marcy, vous qui êtes à la tête de la région met pas un peu la main en porte-monnaie?
10: Alors le département.
5: Pas
10: encore.
5: Le département, mais ça je vous dis pour plus tard. Vous qui êtes présidente de la République.
8: Oui, bientôt, l'année prochaine.
5: Vous mettez pas un petit peu d'argent? La région va mettre un petit peu d'argent aussi quand même.
10: Alors la région est sollicitée, hein, je pense que évidemment c'est un partenaire sur lequel il faudra compter, mais c'est surtout en fait grâce à la générosité des donateurs.
5: Donc on a besoin de combien alors? C'est quoi les...
8: Concrètement.
10: Alors concrètement,
5: Allez Ghislaine.
7: Pour le mécénat?
5: Pour tout. Pour lui là, pour
7: alors,
5: que le fort soit joli.
7: 44 millions TTC.
5: Mais je vais te les donner, les camions.
8: Il a son chéquier, Willy. Willy a pris son chéquier, donc c'est une bonne nouvelle.
5: Tu ne me demandes pas, pourquoi pas. 44 millions.
10: Oui, c'est 36 millions
8: hors taxe.
10: Ah, mais nous avons déjà réuni la moitié de la somme.
5: Ah, ben très bien. Voilà, bonne nouvelle.
10: Mais le mécénat et les dons évidemment vont nous aider à boucler le budget.
5: Comment on fait pour les dons alors?
7: Fondation du patrimoine. Vous allez sur le site de la Fondation du patrimoine, vous tapez Fort Boyard et vous avez 66% de réduction d'impôts pour les particuliers, 60% pour les entreprises. Et vous avez derrière là un petit stand, la Fondation du patrimoine, mais ils ne prennent que les chèques. Mais
5: en bois, c'est bien.
7: Ou les espèces.
5: Les dessous de table.
7: Et vous avez aussi la boutique.
9: Il y a des t-shirts, il y a plein de goodies.
5: Et très bien. Très bien. Donc, sauvons Fort Boyard, parce que c'est vraiment un emblème
8: national.
5: Mais, ouais, mais dans le monde entier, parce que rien que l'émission, il y a eu souvent des versions étrangères qui sont venues là. Donc, et puis moi, c'est vrai que je reçois, et je vous jure que c'est vrai, hein, je reçois très souvent via les réseaux sociaux des messages de personnes qui habitent très très loin de France, hein, grâce à l'émission. Donc voilà.
7: Alors, vous allez m'aider ?
5: Non.
7: Alors nous, la problématique qu'on rencontre, c'est vraiment pour passer la frontière.
5: Ouais.
7: On a réussi à avoir un rescrit fiscal pour la Belgique.
5: Ah.
7: Mais il va falloir qu'on nous aide à toucher les bonnes personnes,
5: ouais,
7: les belles personnes aussi d'ailleurs, pour véhiculer en fin de compte l'appel au don.
8: Le message
7: de façon à ce que il n'y ait pas que les Français qui participent, mais qu'il y ait aussi tous ceux qui rêvent devant Fort Boyard.
5: Hein. Eh ben écoutez, si je peux vous être utile, ça sera avec beaucoup de plaisir.
7: Merci.
5: Donc on rappelle Fondation du Patrimoine, hein, pour faire un don. Merci infiniment, Ghislaine Guillain, pardon. Vous êtes conseillère départementale de la Charente-Maritime et ambassadrice du projet Sauvons le Fort Boyard. Et merci Sylvie Marseilly, présidente du département Charente-Maritime.
9: Et future présidente de la République.
5: Et future présidente de la République, Sylvie. Merci infiniment. Sylvie, restez dans le coin. Enfin, restez si vous voulez, parce qu'on va faire un petit cadeau après. Vous pouvez rester là. On parle de quoi avec toi, mon Fabinou, dans un instant ?
8: L'actu web. Je vous présente une agricultrice de Charente-Maritime. Elle est connectée. Je vous présente ça dans un instant.
5: Merci beaucoup. Mais d'abord, on va écouter Vanessa Paradis. Vous allez écouter ? Oui !
8: Ah bah oui !
5: Oui, sinon je me fais engueuler. Vanessa Paradis avec Tandem. Non,
8: elle est pas là.
5: Dans tes oreilles. Voici Tandem. À tout de suite, mes amis.

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2: Allez, dans un instant, l'invité de Fabien Aymon, mais d'abord Sylvie Marcy qui est restée avec nous. Ma chère Sylvie, donc présidente du département Charente-Maritime. Écoutez-moi bien, mes amis, vous qui êtes devant nous.
3: Une surprise.
2: Une surprise pour vous. Là, franchement, c'était pas prévu, on l'a réglé là à 11h58. Sylvie, on va offrir, je vais décider moi, faudra juste que les gens m'acclament, disent à quel point je suis beau.
3: Il est beau, il est beau.
2: À quel point je suis beau, intelligent et sexy.
3: Allez.
2: La personne qui m'aura le plus flatté gagnera. Tu as gagné, c'est bon. La personne gagnera, Sylvie.
0: Eh bien, une visite exclusive du Fort Boyard.
2: Wow. Donc, c'est pour 4 personnes, c'est ça? 4 personnes?
0: 4 personnes.
2: 4 wow. personnes. 4 personnes.
3: Wow.
2: Pour aller sur le fort.
4: Ça n'arrive jamais.
2: Ça n'arrive jamais.
3: Alors, on fait des réunions pendant des heures et des heures et vous arrivez.
2: En 2 secondes. 2 secondes.
3: Il est fort. Il est fort.
2: T'as vu? C'était soit ça, soit un CD de Danny Briand. C'est comme vous voulez.
3: Oui, alors, voilà. On préfère Fort Boyard. On l'adore, bien sûr.
2: On embrasse Danny Briand. Sylvie, merci infiniment pour le cadeau.
0: C'est un plaisir.
2: Et puis, donc, d'ici 13h, 4 personnes parmi vous partiront sur le fort. On organisera une visite avec Sylvie, d'accord?
3: Bravo. On peut l'applaudir.
2: Merci, les filles. Fabien Aymon, alors ton invité.
3: Je vous présente Sophie Renaud, agricultrice et instagrammeuse originaire de Charente-Maritime. Bonjour Sophie, merci d'être avec nous en direct ici à Foura. Alors Sophie, vous avez 33 ans et vous êtes agricultrice depuis combien de temps?
5: Je suis agricultrice depuis 2016.
3: Depuis 2016. Et qu'est-ce que vous cultivez dans votre...
5: Alors moi je suis céréalière.
3: Céréalière, donc.
5: De l'orge, du maïs et je suis aussi éleveuse.
3: Et en plus d'éleveuse, puisque elle bosse comme une malade,
2: Sophie.
3: Et en plus de tout ça, en plus de sa ferme, elle est instagrammeuse. Qu'est-ce que vous faites sur Instagram?
5: Donc alors j'ai commencé les réseaux en 2019. C'était les débuts
2: balbutiement.
3: La préhistoire.
5: Et du coup voilà, maintenant j'ai 42 000 abonnés qui me suivent dans mon quotidien d'agricultrice sur ma ferme.
3: Et c'est quoi donc une journée type par exemple d'une agricultrice?
5: Oula.
2: Il y en a pas.
3: Ça change tous les jours.
4: Ça commence tôt déjà?
5: Oui, ça commence tôt, ça finit tard, ça dépend du temps. Ça...
3: Et surtout, quels sont les rapports, si en fait vous essayez de casser les clichés entre les hommes et les femmes, c'est ça?
5: Bien sûr, donc c'est important d'être sur les réseaux aussi quand on est une femme, parce que dans le métier, déjà, il n'y a pas beaucoup d'agriculteurs, on est de moins en moins. Et en plus, quand on est une femme, voilà, il faut être présente, il faut se montrer, et il faut donner envie aussi aux autres jeunes filles qui voudront faire ce métier.
3: Et justement, grâce à votre compte Instagram, des jeunes filles, en fait, vous contactent pour se lancer. Qu'est-ce que vous leur donnez comme conseil?
2: N'y allez pas.
5: Non, il faut, le conseil c'est d'être bien accompagné, de bien s'entourer et de bien réfléchir sur ses projets, mais rien n'est impossible. Il faut juste s'adapter.
3: Il faut y croire, il faut être passionné comme vous l'êtes et vous le faites voir sur les réseaux sociaux. Et autre info concernant Sophie, vous avez été élue Miss Agricole en 2021. Donc on peut l'applaudir.
2: Ah là là.
3: Alors c'est quoi Miss Agricole pour tous ceux qui découvrent, ceux qui nous écoutent ce midi?
5: Alors Miss Agricole, donc c'est une élection qui se passe sur Facebook, forcément, parce que en plein
3: matière,
5: ça serait compliqué. Et donc il y a une page, donc c'est élection Miss et Mister France Agricole. Et donc tous les ans, à la même date que les Miss, les vrais à la télé, on fait une élection. Donc le but, c'est vraiment communication sur nos départements, nos filières. Tous les ans, il y a une nouvelle Miss. Et voilà, on communique, on a notre page officielle. Et voilà.
3: Et bien voilà, je vous invite à suivre Sophie Renaud sur Instagram.
2: Sophie.
3: Et c'est quoi le nom complet de votre compte Instagram si on veut vous suivre?
5: Alors le compte Instagram c'est Sophie Farmer Life.
3: Et bien voilà.
2: Merci beaucoup.
3: La campagne, ça vous gagne.
2: Merci infiniment,
3: merci
2: Sophie.
3: Merci.
2: Beau métier, très beau métier.
3: Courageuse.
2: Très souvent on parle des agriculteurs et des agriculteurs dans cette émission. On les soutient, on les aime. Dans un instant, comme à chaque fois qu'on se balade, mes amis, qu'on vient proche de vous, on aime bien voilà rencontrer des gens. Voilà, tu sais, parler un petit peu de choses qui concernent aussi le reste de la France et du monde. Et dans un instant, on va vous présenter un invité pas banal, parce qu'on aime vous présenter des invités
6: pas banaux.
2: Mais d'abord, tiens, on va écouter Gaëtan Roussel avec Tout s'en va. Bah, là, pour l'instant, il est là.
3: Non, restez surtout.
2: Pour le moment, restez. Voici Gaëtan Roussel, à tout de suite.
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0: Au revoir, au revoir. Gaëtan.
1: Merci Gaëtan.
2: Sympa.
0: Jingle.
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0: Allez, comme promis, mes amis, nous sommes toujours à Foura.
2: Ouais, en public, en direct, sous un soleil.
0: Ouais.
2: Ciel bleu, franchement.
0: Ciel bleu.
2: Et vous êtes la star. Hein.
0: Je suis un petit peu la vedette.
2: Ah oui.
0: Allez, place à nos amis.
2: Oui.
1: Ah, oh là là, les gens se déshabillent quand même. Hein.
2: On va vous donner le numéro de chambre de Willy.
0: Ah oui, en plus,
2: de l'hôtel.
0: Je suis à l'hôtel des Bains, voilà. Juste en face.
2: C'est la 13.
0: Chambre 45.
5: On est là tout le week-end.
0: Oui. Allez, comme promis, place aux invités Pabano de ce samedi. Bonjour Karine Montbillard.
6: Bonjour.
0: Et bonjour Sandrine Colly.
7: Bonjour.
0: Bienvenue ici à toutes les deux. Alors, vous avez ouvert à La Rochelle l'atelier KS. Alors, de quoi s'agit-il?
7: Ben c'est une rage room.
0: Est-ce qu'une rage
7: room? Une rage room.
0: Alors allez-y, c'est quoi une rage room?
7: Ben c'est un endroit où tu vas pour tout casser.
0: Et
7: te défouler, aller mieux et après en pleine forme.
0: Voilà, donc c'est un lieu où on va tout casser. Alors on casse quoi par exemple? Il y a quoi à casser?
6: Alors on a trois univers. On a une cuisine où tu peux casser de la vaisselle, des bouteilles, un bureau où tu peux casser des PC, des imprimantes, des téléphones. Et le troisième univers qui nous rend unique en France, c'est qu'on a un garage et vous pouvez venir péter des bagnoles.
7: Ouais. Alors, c'est légal.
0: Alors, il y a d'autres lieux comme ça en France, mais vous, vous êtes les seuls en Charente-Maritime. Mais derrière le côté rigolo à tout péter, c'est pour ça que je voulais vous avoir, parce que ça agit aussi comme une thérapie. Mais c'est
1: sur
0: sérieux.
1: Le mental. Hein,
0: vraiment, c'est sérieux. Une thérapie qui porte même un nom. Lequel?
7: La destructothérapie.
0: Voilà,
7: en fait, on est unique sur la Nouvelle-Aquitaine. Il n'y en a pas du tout, ni à Nantes, ni à Poitiers, ni à Bordeaux. Donc, on est toutes seules.
0: Ouais.
7: Et en fait, on aide beaucoup les gens. Donc, on a beaucoup de gens qui viennent, qui vont mal. Donc, des burn-out, des décès.
0: Voilà.
7: On a une jeune femme qui est venue après une récidive de cancer. Et on a beaucoup de bienveillance toutes les deux. On les accompagne. On leur laisse nous parler. On leur dit, voilà, comment on peut t'aider? Parce qu'à l'atelier, tout le monde se tutoie.
0: Ouais.
7: Et on les accompagne. Ça pleure beaucoup. Mais qu'est-ce qu'ils vont mieux après? Voilà. Et encore là, on sort d'une session de casse où les gens nous ont dit, mais c'est merveilleux. En fait, venez vous défouler.
0: La destructothérapie. Donc, il y a certains professionnels de santé même qui vous envoient des patients, hein.
6: Tout à fait,
0: ça.
6: Oui, on commence à être assez connus, donc les thérapeutes, les psys de La Rochelle et alentour nous envoient des patients pour le lâcher prise, la colère.
0: Incroyable, incroyable.
7: Il n'y a pas d'endroit où tu peux vraiment te défouler en toute sécurité, parce que nous on met un équipement hyper important pour nous, c'est que les gens soient en sécurité. À quel endroit tu peux casser des assiettes? Et il n'y a pas de violence en fait chez nous, on se bat vraiment contre cette idée. C'est vraiment du lâcher prise et en plus tout est recyclé, donc c'est éco-responsable. Hein.
0: Et ça coûte combien de tout péter alors?
7: Ça coûte à peu près 20 euros par personne.
0: Oh, bah ça va.
7: Pour 20-25 minutes.
0: 20 euros pour aller mieux après.
7: Pour aller mieux.
1: C'est un défouloir.
0: C'est un défouloir.
1: En fait.
0: Vraiment, c'est quoi? C'est on sent mieux, décompressé, plus léger, c'est ça le...
7: En fait, tu mets de la musique, donc tu danses, tu peux t'amuser, tu peux pleurer, tu peux crier, il n'y a pas de jugement chez nous. En plus, comme tu es équipé avec un masque, une combi, on te reconnaît pas. Pas de blessure.
0: Ouais.
7: Et puis, on a mis en place un crayon magique. Donc, un crayon magique qui efface tous les cons, toutes les connes, tous les gens qui t'emmerdent.
0: Alors, je vais t'en envoyer quelques-uns. J'en connais plein dans le métier des cons.
7: Toutes les mauvaises émotions, en fait, tu peux tout laisser sur des assiettes, des crayons, des papiers. Et en fait,
0: Non, mais ça paraît vraiment ludique comme ça, mais voilà, ça s'appelle la destructothérapie. Je trouve ça vraiment passionnant. Je crois que vous avez le projet de faire aussi une version itinérante, c'est ça?
7: Oui, on est à la recherche d'un. Un peu comme un food truck.
0: Ouais.
7: On voudrait faire un food truck de la casse.
0: Ouais.
7: Donc, une KS mobile. Et puis, surtout, on voulait vous inviter à venir essayer.
2: Un petit nerveux. Hein.
0: Moi j'ai déjà les deux là qui me cassent les cacahuètes.
2: Ils nous tapent déjà. Hein.
0: Donc pas de problème.
7: Alors, si vous êtes disponible, on vous invite demain à venir essayer.
0: Et avec beaucoup de plaisir. Merci infiniment les filles. Donc on le rappelle, ça s'appelle l'atelier KS. Donc c'est à La Rochelle. Et donc on vient, on casse tout. Encore une fois, c'est rigolo. On y va aussi. Voilà, c'est marrant de tout péter.
7: Oui,
0: mais il y a aussi un truc derrière. Donc il s'appelle la destructothérapie et mise en avant aussi par pas mal de professionnels. De santé, dont des psys. Voilà.
7: Et les avis, on a près de 300 avis qui sont tous unanimes en disant voilà.
0: Mais tu crois que je t'aurais invité, sinon ma cocotte, hein?
2: C'est grâce aux amis.
0: Si, j'en invite pas les tocards ici. Merci beaucoup, les filles. Karine Montbillard et Sandrine Colly, fondatrice donc de l'atelier KS à La Rochelle.
2: Bravo,
0: merci, les filles. Voilà.
7: Merci.
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2: Partons gaiement vers la deuxième demi-heure de votre talk show du samedi. Alors ici, c'est comme le talk show de Léa Salamé qu'à l'époque.
3: Mais en pas pareil.
2: Et ainsi, non, c'est la même chose. Nous sommes à Foura, mes amis. Oui, nous sommes pile en face de Fort Boyard, puisqu'on continue notre émission pour l'opération Sauver Willy, Sauver Fort Boyard.
4: C'est votre deuxième maison.
2: Oui, c'est ma résidence secondaire.
4: Ah oui, d'accord.
2: Et votre tribu est là, notre enfant de la télé, Nicolas Malabeuf, et notre spécialiste web, Fabien Emo. Un mot sur le groupe Facebook, mon
4: Alors, pour nous retrouver, c'est complètement gratuit sur Facebook. Vous tapez Youpi la vie avec Willy Revelli.
2: Tout le monde s'inscrit sur le groupe
4: Tout
2: Facebook.
4: Tout le monde s'inscrit.
2: Il faut le faire.
4: Allez-y, on est plus de 7500.
5: Et c'est gratuit.
4: Et c'est gratuit, il faut le dire. Merci Nicolas. Le sondage de samedi, de ce samedi, quel est votre personnage préféré de Fort Boyard?
2: Alors,
5: c'est une dictature.
4: Ce n'est pas pipé. Plus de 80%, je viens de regarder, de vote pour Willy Revelli.
5: Ah là là.
4: Mais
2: qu'est-ce que vous voulez?
4: Calmez-vous. Nous avons quand même un message de Pascal. J'adore Willy, mais j'aime beaucoup Delphine.
2: Blanche.
4: Et ça me fait un point commun avec Pascal.
5: Vous n'avez pas les mêmes atouts. Désolé.
2: Ma taille, c'est sa taille de jambe. Merci beaucoup, mon cher Fabinho. Allez, si vous n'avez pas suivi l'actu, pas de panique. L'actu vous suit. Il est temps pour moi de mettre
0: les points sur i.
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0: souffre du syndrome de l'homme raide et Léon XIV qui est devenu pape il y a un an à la suite de François, un homme raide.
1: Ah oui, aussi. Alors, oui. Bien, bien raide.
0: Le département de Charente-Maritime lance l'opération Sauvons Fort Boyard. Oui, sauvons Fort Boyard, car si le fort disparaît, Cyril Ferraud n'aura plus que 37 émissions par semaine à présenter. Et puis dites-vous que le temps que Passepartout passe sur le fort, c'est du temps qui passe pas enregistrer nouvelles chansons. Alors voilà, pensez-y donc, donnez. L'actrice Chantal Nobel, star de la télé des années 80 dans la série Château-Vallon, est décédée en 1985. Sa carrière avait pris un virage inattendu, tout comme la Porsche de Sacha Distel. Un accident qui a mis fin à sa carrière, hein. Hashtag balance ta Porsche. Oui, Sacha Distel, c'était des pommes, des poires et des... Oula. Jean-Luc Mélenchon annonce sa candidature en 2027 et c'est une surprise, hein. Oui, les filles avaient le choix entre Jean-Luc Mélenchon. Jean-Luc Mélenchon qui aura 75 ans en 2027. Et les filles, ça veut dire la France incontinente. À cet âge-là, c'est pas la France qui est insoumise, hein, c'est la vessie. Un musée suisse propose de voir une expo dédiée au peintre Cézanne au maillot de bain. Ah, des maillots de bain avec pinceau apparent. Le Louvre devrait s'en inspirer, hein, pour éviter de se faire piquer des trucs, une statuette ou une couronne dans un slip, franchement, ça passe pas inaperçu. Le chanteur Renaud a fêté cette semaine ses 51 ans de carrière. Ah. Voilà, ses 50 ans de carrière, en fait, il s'en tapait, hein, parce que lui, il est comme le pastis, hein, c'est les 51 qui comptent. Enfin, la question du jour. Ah. D'après son arbre généalogique, la mère du pape Léon XIV était la fille d'un couple de pâtissiers français. Du coup, est-ce que ça vient de là, son amour des religieuses? Ouh. Eh ben, vous avez 2 heures. Allez, vous avez... Malheureusement, dans 236 jours, c'est fini 2026. Ouais, déjà fini 2026. Bon, mes amis, oui. Si vous n'avez pas le moral...
2: L'heure est grave, franchement.
0: Si vous n'avez pas le moral, j'ai la solution. Ah, écoutez-moi bien. Je sais que là, on n'est pas bien.
1: Entre le carburant.
0: Entre le carburant. Et un Fort Boyard.
2: 44 millions.
1: Oh,
0: là.
1: Non, moi, je vais pas...
0: J'ai la solution, mes amis. Quand je vais vous dire à vous, vous allez me faire... Allez-y, voir. Alors pour l'instant là, alors vas-y, on voit le jingle.
1: Vas-y, on n'est
0: pas bien.
1: Là
0: on n'est pas bien.
1: Et là, ouais. 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
1: Voilà, bah là, moi je vais mieux. Bah, il est sauvé, Fort Boyard. Hein.
0: C'est bon, on n'a plus aucun problème. C'est le jingle qui te fait du bien. Merci d'être sur votre radio ici. Nous sommes à Foura et dans un instant, nous continuons à parler de Fort Boyard. A tout de suite, mes amis.

0: coup, c'était qui?
1: Comme ça, Paradise.
0: Ah, c'était Stevie Wonder. Jingle, vite, vite.
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0: J'ai dit, c'est qui m'a montré Sylvain de Soleil? Merci beaucoup. Ah, les gens sont bien ici. Toujours en direct de Fouras, en Charente-Maritime, avec les équipes de Ici La Rochelle. On a un beau studio.
1: Ah ouais,
0: franchement, on est face à la mer. Merci infiniment. Le fort, ce monument connu dans le monde entier, est en danger. Il est comme Jack Lang, il s'effrite de partout. Tout se casse la gueule, donc vous pouvez aider aux travaux sur fondation-patrimoine.org pour sauver le Fort Boyard et pour Jack Lang. On va continuer à parler évidemment un petit peu d'histoire, mes amis, ça va nous faire du bien. Bonjour mon cher Philippe Lafond.
4: Oui, bonjour.
0: Bienvenue ici mon cher Philippe, vous êtes l'auteur du livre Fort Boyard, un défi à l'océan, aux éditions du Palais. Alors à l'origine, au tout début, avant que le fort ne devienne ma résidence secondaire, c'était quoi au tout début?
4: Au tout début.
0: Tout début.
4: Et il n'y a rien, c'est un banc de sable.
0: Ah bah alors, d'accord.
4: C'est carrément, il n'y a rien.
0: Alors, ça démarre bien. Après, voilà.
4: Juste
0: après,
4: un
0: peu après,
4: il y a un premier projet en 1803.
0: Oui.
4: Qui finalement, au bout de quelques années, va échouer.
0: Oui.
4: Parce que ça, c'est trop compliqué. Puis surtout, les Anglais sont là pour empêcher la construction du fort.
0: Ah, les salauds.
4: Absolument. Et les maudits British. Et donc, le chantier redémarre en 1840. Pour après ne plus s'arrêter jusqu'en 1865, voilà.
0: Et donc il paraît qu'au plus fort de son utilisation, il pouvait accueillir 250 hommes.
4: Oh oui, 250,
0: durant 260, deux mois.
4: Et y compris 3 ou 4 dames, lingères, etc.
0: Ah.
4: Voilà. Et il y a un équipage prévu de 260-265 personnes, mais qui finalement ne montera jamais à bord parce qu'il n'y aura jamais d'hommes, de troupes à bord de ce fort.
0: Voilà.
4: Donc, ni de marins. C'est l'infanterie de marine qui devait venir là.
0: Donc au début c'était quoi? C'était pour protéger le coin,
4: voilà.
0: C'est ça?
4: On a une vue en ce moment qui est absolument extraordinaire.
5: Ouais. Oui.
4: Le fort est placé entre l'Idoléron, la pointe des Saumonards, et la pointe de l'Idex pour barrer le passage aux bateaux qui passent encore à l'heure actuelle. C'est le bateau qui vient sur la Charente, vers Tonnet-Charente, là, passe exactement au même endroit que les bateaux au XVIIIe siècle.
0: Ouais.
4: Donc c'est pour empêcher les maudits British et bien d'autres. Les Hollandais ont
0: les
4: très agressifs.
0: Oh,
4: on ne sait pas assez ça. Absolument. Et, non, il faut le dire, monsieur. Et donc, d'autres pays comme ça, et les Espagnols aussi,
0: beaucoup,
5: on va se faire des amis. Hein,
4: tout ça, c'est pour détruire Rochefort, qui est l'arsenal, le principal arsenal, où l'on construit quantité de vaisseaux de guerre. Et voilà, et ces méchants voisins voulaient nous empêcher de construire ces vaisseaux, et donc voulaient attaquer.
0: La jalousie, ça.
4: Voilà. Ça, on ne dit pas assez, monsieur.
0: Le fort, c'était aussi une prison? Ça a été une prison à un moment?
4: Non, mais non. Ça, c'est
5: la légende.
0: C'est une légende.
4: Non, c'est pas une légende.
0: Non, c'est pas une légende.
4: Les gens parlent de prison en parlant du fort. La prison, c'était un an et demi. C'est lié au communard.
5: D'accord.
4: Les communards, et surtout, pensant des communards, ont été enfermés sur le Fort Boyard et pendant un an et demi maximum.
0: Pourquoi il a été appelé par la population locale pendant quelques temps le fort de l'inutile?
4: Eh bien, c'est une mauvaise remarque.
5: Depuis le début, on a
4: tout fait. Je suis là.
0: Philippe.
4: Je suis là pour redresser des mauvaises idées comme ça. Un fort, quel qu'il soit, a toujours un rôle dissuasif.
0: Bon, bah alors.
4: Qu'il fonctionne et qu'il fonctionne pas. Alors, c'est toujours facile de dire après que,
5: on sait, on peut critiquer toujours.
4: Il a servi à rien. Mais de toute façon, tous les forts, celui qu'on a devant nous, n'a jamais
0: servi. Comment il s'appelle, ce fort en face de nous?
4: Voilà. Et donc, tous les forts, la plupart des forts sur la côte atlantique, n'ont pas servi. Moi, j'habite l'île d'Oléron, on a une fantastique citadelle, elle n'a jamais servi à quoi que ce soit. Mais,
0: donc, voilà.
4: En tout cas, ils ont un rôle dissuasif. Un rôle défensif qui est absolument fondamental et qui est nécessaire.
0: Bon, il a quand même été abandonné pendant 80 ans.
4: Oui.
0: Inscrit en 1950 à l'inventaire des monuments historiques. Paraît qu'un dentiste l'a acheté en 1962 pour 28 000 francs, mais il ne savait pas quoi en foutre, du coup il l'a revendu.
4: Mais il ne pouvait rien en faire.
0: Bah oui, qu'est-ce que
4: c'est un bâtiment. Non, il a voulu même et il s'est acheté une danseuse.
0: Ah ouais.
4: Voilà. Et il s'est fait plaisir.
0: Ouais, il est allé une fois dessus.
4: Il a réalisé très vite qu'on ne pouvait rien faire d'un fort comme ça. Enfin, en tout cas, au niveau individuel.
0: Pourquoi vous aimez tant ce fort, mon cher Philippe Lafond?
4: Eh bien, parce
0: qui laisse vraiment, vraiment, je le dis sincèrement, ça laisse personne indifférent.
4: Ouais.
0: Vraiment, il y a un truc vraiment.
4: Magie.
0: C'est un peu la cathédrale Notre-Dame.
4: Oui.
0: C'est vrai?
4: La cathédrale Notre-Dame, oui, mais bâti sur la mer.
0: Exactement.
4: Et c'est ça qui est exceptionnel. C'est le seul fort au monde construit comme ça, en pleine mer.
0: Ouais.
4: Et c'est pour ça que ça a été un chantier
0: titanesque
4: financier et autres.
0: Ouais.
4: parce que c'était dans ces conditions-là. Mmh. Et finalement, il a fallu attendre que le jeu arrive avec la plateforme pour que la bord du fort devienne beaucoup plus pratique. Mais avant, on arrivait avec le fameux escalier. C'était complètement ingérable.
0: Ouais.
4: Donc la nécessité de reconstruire le port à l'heure actuelle, ouais, si on veut y faire quelque chose, c'est obligatoire.
0: Allez, dites-nous pour terminer un truc insolite sur le fort là,
1: que qu'on sait pas,
0: que je puisse faire le malin tout à l'heure avec Félindra.
4: Eh bien,
0: quand elle gueulera, Félindra, c'est pas ce que m'a dit
4: un truc insolite que je raconte, ouais, dans le bouquin, c'est le gardien. Donc je disais tout à l'heure, il n'y a jamais eu de troupe. Il y a eu trois gardiens, le gardien d'artillerie, gardien du génie, et puis un gardien d'une autre discipline. Et un jour, il y a une énorme... En fait, c'est la nuit de Noël, du 24 décembre, une tempête monumentale, et le gardien va décrire dans le détail comment ça va se passer, cette nuit dantesque, où il dit, mais de toute façon, on pensait vraiment que le fort allait partir en pleine mer. Et là, il décrit, c'est-à-dire les vagues qui détruisent les portes, les fenêtres forts, qui font l'eau qui s'engouffre dans les casemates et qui font reculer les canons. C'est d'une violence inouïe et il y a plein de choses de casser. Et en fait, le fort, c'est un chantier permanent.
0: Exactement. Merci Philippe Lafond, auteur de Fort Boyard, un défi à l'océan.
1: Bravo
0: Philippe Lafond, il le mérite.
1: Les passionnants.
0: Édition du Palais. Merci mon filou.
1: Vous pouvez l'écouter des heures.
0: Le livre, vous, il est à vous. Vous pouvez l'offrir à quelqu'un ou ils s'en foutent. Ils s'en foutent, son propre livre, mon filou. Très bien. On parle de quoi avec toi, mon Nicolas?
6: Eh bien, j'ai retrouvé des traces de Fort Boyard dans les archives.
0: Ah, bah, très bien. Mais d'abord, on va écouter Marine. Bah, justement. Hey, Marine, regarde.
7: Ah bah oui.
0: Marine, eh oui.
7: Ah, c'est la Marine.
0: C'est là où on peut dire votons Marine.
6: Oui. Allez.

0: de la Star Academy.
1: Allez, nous sommes à Foura, mes amis. Nous sommes pile en face de Fort Boyard. Et Nicolas Malabeuf a une invitée.
2: Pas du tout. C'est votre invité,
1: c'est
2: tout à l'heure.
1: C'est pour après.
0: C'est bien préparé.
1: Ah, c'est alors là, à moi.
0: On ne fait pas l'émission en direct, donc c'est ça qui est bien.
2: Non, mais c'est quoi cette émission, là?
0: Donc alors Nicolas,
1: qu'est-ce que tu veux, Nicolas?
2: Eh bien, Willy, on m'avait dit aujourd'hui que j'aurais la chance d'être en face d'un monument. Moi, j'en vois deux. Vous, Willy, quand même.
0: Oh, mais le faillot.
2: Aujourd'hui.
0: Il veut une augmentation.
2: Je pense à l'année prochaine, désolé. Willy, aujourd'hui, j'ai d'abord voulu revenir sur l'histoire de ce fort, le fort qui appartenait à la marine, encore elle, la marine française, jusqu'en 1913. Et alors, au début des années 60, le ministère des Armées va le mettre en vente aux enchères. Et donc, dans les journaux, on voyait marqué bâtisse à vendre de 2000 mètres carrés. Et l'heureux gagnant, il s'appelait André Hertz, un chirurgien dentiste belge installé en Haute-Savoie, qui fait l'acquisition du fort, comme le montre ce reportage qui date de mai 62.
3: Pour 28 000 nouveaux francs seulement, sans compter les frais, un homme s'est rendu acquéreur de 128 chambres. Et sitôt son bien acquis, il s'est embarqué pour l'aller visiter, car sa propriété repose sur un banc de sable, c'est le fort Boyard.
2: On disait le fort Boyard. Et donc la mise de départ, c'était 7500 francs. Et l'enchère, écoutez-moi bien, elle est montée à 28 000 francs. Mais alors André n'a pas les moyens de l'entretenir, malheureusement. Et donc le fort est cédé au producteur Jacques-Antoine pour plus d'un million de francs. Et donc nous sommes le 7 juillet 90 sur Antenne 2. Il est 20h44, donc les programmes commençaient beaucoup plus tôt. Et les Français entendent ce générique pour la première fois. Présenté par Patrice Lafont et Marie Talon. Et le soir de la première, et c'est un certain Olivier Mine qui était Spicrin, qui annonce l'arrivée du programme.
4: Bonsoir, je vous invite maintenant à suivre notre toute nouvelle émission d'aventure, Les Clés de Fort Boyard.
2: Wow. Et oui, la suite, on la connaît, c'est une belle histoire. Et donc, le lancement de Fort Boyard à l'époque réalise un démarrage très décevant. Est-ce que vous le saviez ça?
1: Non.
2: Moins de 3 millions de téléspectateurs avaient suivi le lancement. Mais au fil des semaines, la mayonnaise va prendre. Et jusqu'à 6 millions de Français vont se passionner devant les aventures des candidats qui étaient des anonymes au tout début. Et alors, Willy, vous le savez, j'ai aucune limite.
1: Non.
2: Vous me connaissez?
1: Oui.
2: J'ai une version étrangère de Fort Boyard. Le fort est connu dans le monde entier. Et alors, par exemple, en Belgique, le Père Foura, comme on l'appelle, c'est le vicomte Godefroy de Tribourg. En Algérie, Felindra, c'est Samira. Et la boule en Grèce et en Russie, c'est Monsieur la boule. Et dans la version coréenne, le Père Foura s'appelle Napoléon Kim. Et alors, votre première venue, Willy, sur le fort, c'était en tant que candidat en 2012. Et alors, j'ai regardé l'émission, ça date un peu. Lors de la quête des clés, vous aviez fait 3 épreuves. Le percolateur, vous aviez
1: perdu.
2: Ensuite, le tourniquet, vous aviez
1: perdu.
2: Et l'épreuve des baguettes que vous avez faite avec Evangeli, c'était perdu aussi. Ça démarrait bien.
0: Il est fort.
1: Un talent, qu'est-ce que tu veux que je te dise?
2: Et enfin, le petit potin, une fois
1: petit
2: coutume sur vous.
1: Petit potin.
2: À l'origine, vous deviez vous appeler Passe-Plat et non pas Willy Rovelli. Et oui. C'est une vraie info.
1: C'est une vraie info.
0: Fait rigoler tout le monde, en tout cas.
1: Merci,
2: longue vie à Fort Boyard.
1: Merci, mon bébé que j'aime. Applaudissez Nicolas Malabeuf. Applaudissez Fabien et moi aussi. Voilà. C'est mes deux bébés. Ça, c'est mes deux enfants. Je les aime très, très fort.

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1: De retour ici, c'est Willy vient déjeuner chez vous en direct de Foura en France.
2: En public,
1: en face de Fort Boyard, en public. Voilà. Il faut sauver Willy, il faut sauver Fort Boyard. Le monument de pierre est en danger, vous pouvez faire vos dons donc sur fondation-patrimoine.org. Mais vite, mes amis, ce sont les 5 dernières minutes.
2: Oh, mais dépêche-toi.
1: Si vite, allez. Avant de partir, place à la bonne idée de ce samedi. Fourrasien. On dit Fourrasien ? Fourrasien ? On dit Fourrasien.
2: Fourrasin.
1: Fourrasin. Fourrasin. Bonjour, Mina Eve Bénard.
3: Bonjour.
1: Bienvenue ici. Vous faites quoi dans la vie ?
3: Je suis commerciale au port de pêche de La Rochelle.
1: Voilà, commerciale au port de pêche de La Rochelle. Et votre papa, ici à Foura, il fait quoi ?
3: Ostréiculteur.
1: Ostréiculteur. Ah. Alors, il est ostréiculteur et en plus de son activité de production, il a développé en parallèle une activité touristique, c'est ça ?
3: Alors, il organise des visites l'été.
1: Voilà.
3: Je dis des parcs ostréicoles et de sa cabane pour expliquer son métier.
1: C'est trop bien ça. Donc ça consiste en quoi concrètement alors ?
3: Le métier en général.
1: Ouais, non, ouais, voilà. Alors expliquez-nous tout parce que moi une huître, je n'y connais rien.
2: On a
1: c'est quoi
2: cuit
1: c'est ce truc en pierre, c'est une pierre, c'est ça ?
3: Alors, pas tellement.
2: On est vraiment content, on sent le pêcheur.
1: Alors une huître.
3: Alors il y a une période de l'année du coup, ils vont poser des coupelles, ce qui va capter le lait.
1: Ouh là là.
3: Voilà, ça va se capter sur les coupelles, ils vont attendre un petit peu que ça grandisse et ensuite ils vont récolter tout ça. Ils vont tout trier et il y a une première période de vente qui se fait à ce moment-là. Donc, elles sont toutes petites, hein, vraiment, elles font 2 cm même pas.
1: Ouais.
3: Donc ça va être envoyé soit à Arcachon, soit en Bretagne, en Normandie. Et voilà. Mmh. Ensuite, ils vont tout mettre en poche, ils vont les remettre à la mer.
1: Ouais.
3: Ils vont attendre que ça grandisse, ah, évidemment.
1: Combien de temps ça grandit une huître ? Parce que moi, là, j'ai mis beaucoup de temps pour pas grandir une huître.
3: Non, ça dépend du calibre.
1: Ah, oui, alors ça, j'ai rien compris. Alors oui. Tiens, alors lequel ? Oui, oui. Moi, j'y connais que dalle. Les numéros, là, c'est quoi ? C'est pourquoi ?
3: Alors, ça va, en général, oui. De la numéro 4 à la oui. Numéro 1.
1: Alors, moi, je croyais que la 4, c'était la plus grosse.
3: Non, c'est la
1: plus petite.
2: C'est le contraire.
1: La plus petite.
2: Le contraire.
3: C'est ça, c'est la plus petite huître. Et la plus grosse, ça va être la numéro 1.
1: Une.
3: Et après, on a encore plus gros, où là, ça va être des fers à cheval.
1: Oh là là.
3: Et elles sont
1: et des baleines, après. Et c'est bon ? Oui, c'est bon, je me doute. Mais je veux dire, non, mais si c'est bon, une huître, quand même. Mais je veux dire, c'est quoi la meilleure pour vous qui êtes une spécialiste ?
3: Alors, pour
1: c'est
3: le
1: quoi,
3: coup,
1: c'est lesquels numéros ?
3: Alors, la meilleure, on va dire, la plus commune, c'est la numéro 3.
1: Ah, d'accord.
4: Que... Moyenne.
3: Ouais, voilà, c'est, voilà. Là, c'est vraiment la moyenne. C'est celle que la majorité des gens prennent.
4: C'est fait, ouais.
3: Donc du coup voilà.
1: Et donc votre papa, c'est ce qu'il fait, voilà. Donc il fait le tourisme de l'huître. Moi je trouve ça génial, c'est-à-dire qu'on va là-bas, il nous explique son métier.

0: Et alors, donc, est-ce que les perles, ça existe vraiment, ça, les
1: trucs? Oui, ma grand-mère en a retrouvé 7 dans une moule.
2: Oh,
1: 7. Elle est passée en Sud-Ouest, ouais.
0: Donc, votre grand-mère est riche.
1: Waouh.
0: Comment elle s'appelle, votre grand-mère? Je l'aime
1: Christine.
0: Beaucoup. Je l'adore, Christine. Elle nous écoute, là, Christine. Christine, je t'aime, ma Christine.
3: Pour les 44 millions d'euros, elle peut faire quelque chose.
2: Bien, voilà. Ça y est, on a trouvé une perle.
0: Elle donne une perle, c'est bon.
1: Oui, voilà, c'est normalement.
0: Non, mais c'est trop, trop bien. Bon. Et vous, alors, vous faites quoi exactement? Parce que la mer, bah, forcément, enfin, l'océan, c'est très important ici, hein. Donc, vous faites quoi exactement à La Rochelle?
1: Alors, moi, je vends du poisson aux entreprises.
0: Ouais.
1: Tout, enfin, poisson, tout ce qui est produit de la mer.
0: Ouais.
1: Je m'occupe principalement des restaurants de tout le Grand Ouest.
0: Ouais.
1: Donc, je m'occupe de la Charente-Maritime.
3: Il y a quoi comme produit de la mer, du coup?
0: Oui.
1: Il y a crustacés, coquillages, algues.
0: Et là, le truc du moment. Ouais. Le truc du moment, là,
2: on
0: c'est quoi?
2: Déguster
0: le truc du moment qu'on peut déguster, le poisson
2: restaurant.
0: Du moment.
1: Là, alors là, en ce moment, un peu compliqué, du coup, l'approvisionnement en poisson. Mais il y a quelques semaines.
0: Pourquoi c'est compliqué? À cause de quoi?
1: Bah, à cause de la fermeture du
0: Détroit. Voilà.
1: C'est pas facile. Donc, ce qui veut dire que les prix sont beaucoup plus chers et l'approvisionnement est moindre. Donc, c'est assez compliqué. Mais on avait le cabillaud secret il y a pas longtemps.
0: Ah là là.
1: Et ça, c'est un très très très beau produit pour le.
0: Alors attends, mais c'est-à-dire qu'il y a il y aura de moins en moins de poissons là? On est en galère de poissons, genre?
1: Bah, on va dire qu'avec la hausse du pétrole, il y a beaucoup moins de bateaux qui sortent en mer. Et les quotas sont réduits, donc c'est assez compliqué, mais on arrive à se débrouiller tant bien que mal quand même.
0: Bon, eh ben merci beaucoup. Donc je rappelle que votre papa donc fait le tourisme de
2: l'huître.
0: Je trouve ça trop trop génial. C'est Bénard et fils, hein.
1: Oui, c'est ça.
0: À Foura. Les huîtres, il les envoie partout en France.
1: Arcachon, Bretagne, il va jusqu'en Normandie, il va au Léron.
0: Oh là là, c'est bien, bravo. Et puis donc vous travaillez donc au port.
1: Au port des pêches.
0: Au port d'Amsterdam. Merci infiniment.
2: Et sa mamie est une perle.
0: Merci. Minaev Bénard.
2: Bravo.
0: Et vive l'huître. L'huître de Foura. Bon, mes amis, tu veux passer un jingle, mon chéri? Passe un jingle à la maison de la radio. Passe un jingle.
4: À midi, voilà. Avec toute sa tribu.
2: Il est l'heure du petit dernier point de la route. C'est ma tournée.
0: Alors, mes amis, tout à l'heure, avec nos amis du département de Charente, de la Fondation, on a décidé comme ça, vraiment, à 11h58, l'émission commence à midi, on s'est dit, tiens, il faut qu'on fasse quelque chose. Et ben, on s'est dit, tiens, on va offrir quatre places pour aller visiter Fort Boyard. C'est unique, hein.
2: Ah oui,
0: franchement, personne n'y va, à part ceux qui font l'émission, bien évidemment. Alors, il y a beaucoup de monde ici, alors j'ai pris un petit peu des gens au pif. Parce qu'il fallait bien, que je choisisse des gens. Qu'est-ce que vous voulez que je vous dise? C'est des gens qui m'ont payé, vous croyez quoi?
2: Oh non.
0: Je leur ai demandé ma taille. Alors, Dimitri, il m'a répondu
3: 1,58.
0: Merci infiniment. Au revoir, Dimitri.
2: 1,58.
3: Adieu.
0: Merci, je sais pas comment je le prends.
2: C'est une insulte, non?
0: Oui. Marilyn.
5: 1,60.
0: Va pas falloir m'énerver aussi, Marilyn. Hein. Marilyn,
2: Emeline.
0: Et Emeline, combien tu m'as dit?
5: 1,62.
0: Mais Emeline, elle a dit 1,62. Eh bien, mes amis.
2: La taille
0: exacte.
2: Willy Rovelli.
0: Comme ça, vous pouvez vous foutre de ma gueule, mais j'en ai rien à foutre.
2: Mais non.
0: Je m'en fous complètement. Les amis, comment? Tout ce qui est petit est mignon.
2: Ah,
0: ouais,
2: petit est mignon.
0: Voilà, ouais. Eh bien, mes amis, je mesure 1m63.
2: Bravo.
0: C'est Emeline qui a gagné.
2: Emeline part sur le fort.
6: Ouais, trop bien, c'est vrai.
0: Ouais,
3: pour 4 personnes
0: sur le fort.
6: Eh bien, je suis avec mes filles et mon mari. Et
0: vous êtes combien? Vous êtes combien?
6: On est 4.
0: Vous êtes
6: 4.
0: Et ben c'est parfait. Et ben voilà, tu pourras aller visiter le fort, ma chérie.
6: Merci. On arrive de Bussac-Forêt, une petite commune de Sud-Charente-Maritime, vraiment sud-sud.
0: Et ben voilà.
6: Et on a fait la route exprès pour venir voir l'émission et te voir, Willy, et donc gagner.
0: Et ben voilà. Merci beaucoup. Bravo. Bah,
2: bravo. C'est un beau cadeau.
0: C'est un beau cadeau.
2: Franchement,
0: hein.
2: Là, c'est unique. C'est un cadeau unique.
0: Tu verras, c'est un cadeau unique. Elle pleure de joie.
2: Ah oui,
0: si je lui avais offert 2 millions, elle ferait la gueule. Là, tu vois, elle est plus heureuse. Merci infiniment, Emeline. Merci beaucoup. Voilà, mes amis, c'est fini.
2: Oh non, la barbe.
0: Bichette, merci infiniment à toute l'équipe technique de ici, La Rochelle.
2: Bravo.
0: Pour avoir monté ce studio. Merci beaucoup pour votre accueil. Merci
2: bravo,
0: à vous.
2: Bravo,
0: vous avez été adorables. Et merci à la Maison de la Radio pour la liaison. Je vous rappelle, sauvez Willy, sauvez Fort Boyard sur fondation-patrimoine.org. Fondation-patrimoine.org.
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4: Bonjour et bienvenue dans votre magazine Ma France par ici, les économies. Vous connaissez notre objectif, hein, chaque semaine, vous redonner du pouvoir d'achat. Alors aujourd'hui, on va remplir notre déclaration de revenus ensemble. On va voir les nouveautés, les sujets délicats, comment se faire aider. On va tout vous dire avec notre invité. Bonjour Gilles Bozigère.
5: Bonjour.
4: Vous êtes expert comptable, également président de l'Ordre des experts comptables en Île-de-France. Je vous propose pour commencer de répondre à une première question d'un auditeur qui est avec nous. Bonjour Christophe.
6: Bonjour.
4: Bienvenue sur votre radio locale ici. Vous avez une question à poser à notre expert comptable pour cette émission spéciale. On vous écoute.
6: Je vous appelle parce que j'ai acheté en 2024 en province une maison destinée à devenir ma résidence principale quand je serai à la retraite. Pour l'instant, c'est ma résidence secondaire et donc j'ai décidé de la louer en saisonnier. Mmh. Via une conciergerie qui gère tout. Donc, je voulais savoir déjà où déclarer les revenus locatifs. Bon, ça, c'est. Mais c'est surtout quels sont les frais déductibles et dans quelle petite case il faut cocher et mettre les montants.
4: Très clair. Donc, maison secondaire, vous la louez en saisonnier. Où est-ce que vous mettez les revenus et où est-ce que vous mettez les charges pour essayer de minorer un petit peu les revenus? On vous écoute. Gilles Bozigère vous répond.
5: Alors, Christophe, la réponse est multiple. Vous avez deux régimes fiscaux potentiels. Soit vous percevez moins de 15 000 euros de loyer sur vos locations Airbnb et vous pouvez bénéficier du micro BIC. Donc, vous déclarez simplement les loyers que vous touchez et un abattement forfaitaire de 30% sera appliqué. Mais là, vous ne pourrez pas déduire d'autres dépenses. Si vous dépassez ce seuil de 15 000 euros ou si vous faites une option, c'est-à-dire que vous le faites volontairement, vous pouvez passer au réel. Et là, vous allez devoir tenir une comptabilité en règle pour comptabiliser les loyers que vous encaissez, vos recettes, mais vous pourrez aussi déduire toutes vos dépenses. Et là, cette fois, ce sera des dépenses au réel, ce ne sera pas un forfait de 30%. Et vous pourrez même amortir le bien. Donc ça vous permettra de calculer le revenu imposable. Alors, pour répondre à la question sur la case, encore une fois, c'est assez complexe de vous répondre avec une réponse unique parce que ça va dépendre du régime auquel vous êtes soumis. Soit vous êtes en location meublée non professionnelle, donc ça c'est le cas où vous avez d'autres revenus à côté, des salaires par exemple, et donc là vous avez une case spécifique à aller chercher, alors me demandez pas le numéro mais c'est location meublée non professionnelle, mais si par contre ces revenus représentent la majorité de vos revenus, eh bien vous passez en location meublée professionnelle, et donc là c'est une autre case et qu'il va falloir aller chercher.
4: Et pour vous, alors, c'est quoi? C'est plus ou moins 15 000 euros sans indiscrétion?
6: C'est moins de 15 000 puisqu'on a commencé au mois de novembre.
4: Ok.
6: Donc il y a eu novembre et puis les fêtes de fin d'année. Mais, et donc ça fait moins de 15 000. Mais là, pour 2026. Pour la déclaration de l'année prochaine, ça sera, je pense qu'on sera en dessous des 15 000 euros.
4: Bon, donc en dessous de 15 000 euros, c'est le micro foncier, c'est ça le plus intéressant.
5: Le micro BIC.
4: Le micro BIC.
5: Mais vous avez la possibilité de faire une option pour être au réel. Hein, donc vous pouvez volontairement vous soumettre au réel, parce que c'est vrai que quand on fait des simulations, on peut déduire plus de dépenses, et notamment l'amortissement du bien. Donc ça peut être intéressant. En dessous de 15 000 euros, il faut regarder et faire des simulations.
4: Bon, voilà. En plus, c'est assez bien fait, et ça, c'est aussi le début de cette émission. C'est bien de le rappeler. On peut faire des simulations sur le site impots.gouv.fr, et ça permet aussi de voir qu'est-ce qui est le plus avantageux, quels sont les droits qui s'appliquent le mieux à notre situation, hein, vous confirmez ?
5: Absolument. Alors, une petite attention quand même, c'est que quand on fait de la location meublée et qu'on veut être au régime réelle. Il faut tenir une comptabilité, envoyer une liasse fiscale à l'administration fiscale. C'est pas uniquement un calcul que vous faites sur un coin de table ou sur un tableau Excel. Vous devez tenir une comptabilité en bonne et due forme. Et ça, c'est indispensable, parce que vous ne pouvez pas le faire à la main de votre côté.
4: Merci Christophe, en tout cas, pour votre question. Et bon courage. Et puis, belle vie aussi avec cette résidence secondaire. Gilles Bozigère, j'aimerais, avant de répondre à d'autres questions précises, qu'on aide nos auditeurs à remplir leur déclaration, donc dans les meilleures conditions. Déjà, est-ce qu'il y a des grosses nouveautés cette année ?
5: Alors, il n'y a pas de très grandes nouveautés, on peut en citer quelques-unes. La première, c'est le plafond sur les dons faits aux organismes d'assistance aux personnes en difficulté, qui passe de 1 000 euros à 2 000 euros. Donc on peut avoir un peu plus de crédit d'impôt sur ces dons-là, c'est plutôt une bonne nouvelle. Il y a également une nouveauté sur le crédit d'impôt emploi à domicile. Désormais, l'administration fiscale vous demande de ventiler les dépenses et de préciser pour chaque dépense, chaque emploi, quelle est la nature de la prestation. Est-ce que c'est du ménage, du jardinage, etc. Donc c'était pas le cas avant. Avant, on éclatait par prestataire, mais on précisait pas la nature de la dépense. Autre nouveauté, et peut-être moins bonne nouvelle, la fameuse flat tax qui augmente et qui passe de 30 à 31,4%. Et cette augmentation est rétroactive sur 2025 pour certains revenus.
4: Bon, ça c'est noté pour les nouveautés. Vous parliez des dons. C'est pas toujours hyper clair de savoir ce qu'on peut défiscaliser en dons. Est-ce que vous pouvez nous remettre un peu les idées au clair? Parce que je pense qu'il y a beaucoup de gens qui nous écoutent, qui sont dans ces moments de solidarité. Il n'y a pas de raison. On a le droit aussi de bénéficier d'un retour sur dons.
5: Tout à fait. Quand vous faites un don, vous avez deux catégories de dons. Vous avez les dons aux organismes d'aide aux personnes en difficulté, donc fourniture de repas, d'un lit, etc. Et d'aide aux personnes victimes de violences domestiques. Donc ça, ce sont des dons qui vous permettent de bénéficier d'un crédit d'impôt un peu plus fort que les autres, puisque le crédit d'impôt, enfin la réduction d'impôt, est de 75% du montant du don, dans la limite de 2000 euros, hein, comme je l'ai évoqué juste avant. Pour tous les autres dons, donc ce qu'on dit des dons à des associations d'intérêt général, qui n'entrent pas dans la première catégorie, là, la réduction d'impôt, elle est de 66%, donc elle est un petit peu moins forte. Par contre, le plafond est beaucoup plus élevé, parce que c'est dans la limite de 20% de vos revenus. Donc, quand vous déclarez vos dons, vous avez deux cases, et vous devez ventiler entre ces deux types d'associations pour éventuellement bénéficier quand même d'un crédit d'impôt, enfin, d'une réduction d'impôt un peu plus forte, de 75% au lieu de 66%.
4: On est très attaché aussi à la démocratie locale, hein, sur cette radio locale. Ici, il y a peut-être aussi des gens qui nous écoutent, qui ont fait des dons à des partis politiques ou qui se sont investis aussi, notamment en 2025. Comment ça marche ?
5: Alors là encore, c'est une autre case. Donc là, elle est clairement identifiée et facile à voir. Idem pour les cotisations à des syndicats. Il y a une case spécifique pour avoir une réduction d'impôt là-dessus. Donc c'est pour ça que lorsque vous arrivez sur la rubrique relative aux réductions d'impôt, vous avez 4-5 lignes qui se succèdent. Okay. Entre la différence entre les syndicats, partis politiques, organismes d'aide aux personnes en difficulté et les intérêts, les organismes d'intérêt général.
4: Notre invité cette semaine est Gilles Bozigère, expert comptable, président aussi d'ailleurs de l'Ordre des experts comptables en Île-de-France. Gilles, concernant la partie service à la personne, vous en parliez tout à l'heure, donc il y a eu un peu des changements, il faut maintenant bien ventiler, bien expliquer chaque dépense, mais on ne les connaît pas forcément les règles des services à la personne. J'ai notamment appris que pour des frais de bricolage, on pouvait avoir une petite réduction d'impôt. Mettez-nous les choses au clair, s'il vous plaît.
5: Absolument. En fait, à peu près toutes les dépenses de service à la personne réalisées à domicile sont éligibles à la réduction d'impôt, au crédit d'impôt. Mais en fonction de la nature de la dépense, vous avez des plafonds spécifiques. C'est pour ça d'ailleurs que l'administration fiscale demande désormais à ce qu'on précise la nature de la prestation pour appliquer le bon plafond à la dépense. Donc, vous avez cité le petit bricolage, donc vous faites venir quelqu'un qui vous aide sur du bricolage à la maison, puisque ça doit être à domicile, ça c'est très important. Eh bien, vous pouvez bénéficier du crédit d'impôt, mais là, le plafond, il est assez bas, puisqu'il est uniquement de 500 euros. Donc après, vous avez, dans les dépenses qu'on retrouve très fréquemment, les femmes de ménage, les nounous à
4: domicile. Les hommes de ménage aussi, d'ailleurs.
5: Les hommes de ménage également, bien sûr. Le jardinage, et qui lui-même a un plafond spécifique, puisque le plafond sur le jardinage est de 6000 euros. Vous avez le soutien scolaire à domicile. Donc, si c'est à l'extérieur, vous n'êtes pas éligible à la réduction d'impôt. Si c'est à domicile, vous bénéficiez du crédit d'impôt. Vous avez l'assistance informatique. Voilà, si vous avez besoin d'aide pour l'informatique chez vous, vous pouvez également bénéficier de ce crédit d'impôt.
4: Bon, ça c'est quand même plutôt bien. Et juste une dernière question au sujet des services à la personne. J'ai un artisan qui vient faire une petite intervention de plomberie, c'est du bricolage. Il y en a pour 400 euros, je peux donc les déclarer, il n'y a pas besoin que lui il ait un agrément.
5: Si, il faut qu'il ait un agrément service à la personne.
4: Ah, voilà. Ça, donc, c'est très important. Vérifie bien ce point-là, parce que c'est pas tout qui rentre, sinon. Très clair. Je vous propose de recevoir Diane, qui est avec nous. Bonjour, Diane.
7: Bonjour, Valère. Merci de m'accueillir dans votre émission.
4: Mais merci à vous.
7: Et bonjour à votre invité. Ma question concerne l'assurance vie. J'ai une assurance vie et je reçois chaque année un récapitulatif pour déclarer deux lignes, les lignes 2CH et 2CG. Pouvez-vous m'indiquer à quoi ces deux lignes correspondent? Parce que là, je pense que c'est des prélèvements sociaux, mais quand on a une assurance vie, on nous dit qu'on ne paye pas d'impôts à la succession. Bon, voilà, j'aimerais avoir des éclaircissements.
5: Oui.
7: Merci.
5: Alors, Diane, sur l'assurance vie, vous avez raison sur le fait qu'on ne paye pas d'impôts tant que les sommes sont laissées sur l'assurance vie. C'est le principe, c'est une espèce d'enveloppe qui vous permet d'encapsuler les revenus. Alors, il faut quand même nuancer, effectivement, les revenus générés sur l'assurance vie vont être soumis à prélèvements sociaux l'année en cours, mais vous ne paierez pas d'impôts sur le revenu. Ça peut se retrouver sur votre déclaration d'impôts, notamment si vous faites de temps en temps des rachats partiel de votre assurance vie, parce que dans ce cas-là, ça devient imposable. Hein. L'exonération ne vaut que si vous laissez les sommes dans l'assurance vie. Donc il est possible que vous ayez ces montants sur votre déclaration de revenus parce que vous avez fait des rachats, même des petits rachats au cours de l'année, parce qu'à partir du moment où vous sortez l'argent, ça devient imposable.
4: Diane, est-ce que ça répond à votre question?
7: Pas entièrement, parce que je n'ai pas fait de rachat. C'est ça le problème. J'ai pas fait de rachat sur cette assurance vie, mais je pense qu'il y a deux parties. Il y a une partie investissement et une partie assurance.
5: Alors, qu'est-ce que vous appelez une partie investissement?
7: Parce que dans mon assurance vie, c'est compartimenté. Il y a le capital et il y a une partie épargne, on va dire.
5: D'accord.
7: Et je pense que ces prélèvements sociaux sont sur la partie épargne. Mais moi, j'ai pas fait de rachat.
5: Alors, c'est très étonnant. Là, je vous invite à vous rapprocher de votre assureur, pour le coup, parce que si vous n'avez fait aucun rachat, ça ne devrait pas apparaître dans votre déclaration de revenus.
4: Voilà, dans tous les cas, Diane, ce qui est important de savoir, c'est vrai que c'est à chaque fois des situations un petit peu complexes, c'est qu'on peut aussi se faire aider. Alors là, ça peut être investisseur, la banque, le réseau, qu'importe, ou le conseil de gestion en patrimoine. Mais sinon, il y a aussi d'autres moyens de se faire aider, Gilles Bosigère, si on est coincé et qu'on est face à un aspect technique sur sa déclaration de revenus.
5: Oui, bien sûr. Alors vous avez des services qui sont mis à disposition déjà par l'administration fiscale, qui répond aux questions des contribuables. Alors il faut arriver à les joindre parce qu'évidemment, il y a beaucoup de sollicitations sur cette période.
4: Mais on peut faire un mail, les appeler, prendre rendez-vous. Enfin,
5: tout
4: voilà,
5: à fait. Tous ces moyens. Vous avez la messagerie en ligne sur votre espace impôt.gouv qui fonctionne plutôt bien. Mm. Alors, encore une fois, il faut tenir compte du fait qu'ils sont eux-mêmes très sollicités dans cette période, donc il faut être patient. Vous avez l'Ordre des experts comptables qui propose un numéro vert qui est ouvert 6 jours au cours du mois de mai sur lequel vous pouvez appeler. Vous avez un expert comptable qui vous répond bénévolement sur vos questions. Alors, encore une fois, on a beaucoup d'appels et donc on ne peut pas forcément répondre à tout le monde. Et puis, vous avez quand même l'administration fiscale qui met en ligne ce qu'on appelle la brochure, qui est en fait un document explicatif, alors assez épais, mais si vous arrivez à vous retrouver dedans, vous trouverez la situation qui peut correspondre à votre problématique.
4: Bon, et puis il y a aussi les maisons France Service, on va en parler justement dans un instant. Merci beaucoup Diane, en tout cas pour votre appel, et bon courage pour la suite. J'ai aussi reçu une question de Véronique Gilles Bosigère, je la cite. Mon fils de 20 ans est rattaché à mon foyer fiscal, il est étudiant, vit à 700 km de chez moi. J'aimerais savoir si je peux déduire l'argent que je lui donne pour son loyer, sa nourriture, dans ma déclaration d'impôt, et quel justificatif fournir?
5: Eh bien, à partir du moment où votre fils est rattaché à votre foyer fiscal, vous ne pouvez pas déduire les sommes que vous lui versez, que vous payez pour lui, parce que vous bénéficiez déjà de la majoration du quotient familial, la fameuse demi-part supplémentaire. Okay. Si vous engagez beaucoup de dépenses pour votre fils, il peut être opportun de faire une simulation et de regarder si vous n'avez pas intérêt à ce qu'il fasse sa propre déclaration de son côté. Vous allez perdre la demi-part liée à votre fils, mais vous pourrez déduire les sommes que vous versez, ce qu'on appelle les pensions, alors dans la limite de 6 800 € par an, mais vous pouvez le déduire. Mais c'est l'un ou l'autre. Soit vous le rattachez et vous bénéficiez de la demi-part, soit il se détache et vous pouvez déduire les dépenses que vous payez pour lui dans le cadre des pensions.
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4: 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En étant version magazine, le thème aujourd'hui, on remplit ensemble notre déclaration de revenus avec Gilles Bosigère, expert comptable, et Sabrina Garnier qui vient de nous rejoindre. Bonjour Sabrina.
8: Bonjour.
4: Bienvenue, vous êtes animatrice départementale des maisons France Service de la Mayenne. Est-ce que vous pouvez nous rappeler les missions, les principales missions d'une maison France Service?
8: Bien sûr. Donc France Service, c'est un dispositif qui est déployé par l'État afin de garantir à chaque usager un accompagnement de proximité dans ses démarches administratives du quotidien. Et on en trouve une à moins de 20 minutes de son domicile. Donc l'accès est gratuit. Il y a 18 France Service en Mayenne et on vous accompagne dans les démarches auprès de la CAF, la CPAM, France Travail et actuellement la DGFiP.
4: Ah voilà, la DGFiP, donc c'est ce que j'allais vous demander. Vous pouvez donc nous aider aussi sur la déclaration de revenus. Mais comment ça se passe concrètement? Donc là, des auditrices, des auditeurs nous écoutent partout en France. Donc vous le dites, on a une maison France Service à une vingtaine de minutes de chez soi. On prend rendez-vous, on vient directement. Et puis, sur quoi on peut nous aider pour la déclaration de revenus?
8: Alors, donc dans une France Service, les usagers peuvent se présenter avec ou sans rendez-vous. Donc c'est vrai, on accompagne principalement les déclarations de revenus simples de premier niveau. Après, quand c'est un petit peu plus technique, on a la chance d'avoir la DDFiP qui fait des permanences dans nos France Service, qui renforce actuellement pour la campagne de déclaration de revenus. Ça permet d'aider à remplir, de répondre aux questions, d'accompagner les personnes un petit peu moins à l'aise. Et c'est ce qu'on fait aussi en tant que conseiller France Service. On vous accompagne sur les démarches dématérialisées ou pas.
4: Oui, c'est ça qui est intéressant, c'est que parfois il y a la barrière numérique. Hein, concrètement, on n'est pas tous égaux devant Internet et un ordinateur. Et là, vous pouvez aider les usagers justement à franchir le pas et à s'en sortir, même si on n'a aucune notion numérique.
8: Bien sûr. Alors, pour les personnes où vraiment le langage administratif, c'est un mauvais mot dans la bouche, on les rassure déjà. On les rassure, on les sécurise. C'est vrai qu'avec, en ce moment, tout ce qui se passe par Internet, certains n'ont pas envie de faire les choses dématérialisées. Nous, on les rassure de ce côté-là. Et puis, si vraiment ils veulent pas ou s'ils ont aucun d'autre moyen de se connecter, on garde la version papier malgré tout.
4: Non mais voilà, c'est super en tout cas parce que vous faites un boulot remarquable partout en France, dans les territoires, c'est gratuit, c'est vraiment du service public remarquable. Merci beaucoup Sabrina Garnier d'être intervenue et d'avoir expliqué cela donc pour les maisons France Service. Le site internet c'est france-service.gouv.fr. Merci à vous. Gilles Bosigère, une petite question là de Cécile rapidement. J'ai pris ma retraite le 1er juillet 2025, je vais être imposé sur mon indemnité de départ en retraite. Mais y a-t-il une possibilité d'étalement? Comment dois-je remplir ma déclaration pour cela?
5: Alors, votre indemnité, l'indemnité que vous avez touchée, elle est imposable, mais elle constitue un revenu exceptionnel, puisque par nature, vous n'allez pas la toucher plusieurs fois, hein, vous l'avez touchée une fois. Donc, vous ne pouvez pas étaler le paiement de l'impôt lié à cette indemnité. En revanche, vous pouvez nuancer l'impact fiscal en demandant l'application du système du quotient. Donc c'est une case, la OXX, dans laquelle vous allez déclarer cette indemnité. Et l'administration fiscale va calculer votre imposition en limitant l'impact des tranches d'impôts les plus élevées. Donc pas d'étalement du paiement, mais une limitation du barème progressif. Voilà. Donc je vous invite vraiment à remplir cette case et à déclarer ce revenu au système du quotient.
4: En un mot, parce que c'est important, c'est une astuce en quelque sorte, un droit que j'ai découvert, la remise gracieuse. Oui. Si on est dans une situation exceptionnelle, on a vu un changement de situation majeur, on peut demander une remise gracieuse de tout ou partie de son impôt sur le revenu, vrai ou faux?
5: Alors, c'est vraiment des cas extrêmement rares. Ouais. Et en tout cas, vous pouvez faire la demande, c'est un droit. Après, le fait d'octroyer cette remise sur les droits, sur l'impôt, elle est quand même assez rare, hein. C'est assez rare que l'administration fiscale donne suite. Généralement, la remise va plutôt s'appliquer sur les majorations, les pénalités de retard. Sur les droits eux-mêmes, c'est assez rare, mais c'est une possibilité.
4: Gilles Bosigère, expert comptable, avant de nous quitter, vous allez vous prêter au jeu de notre quiz, le vrai faux, pour finir avec les idées claires sur ce thème de la déclaration de revenus qui nous donne un petit peu des sueurs froides hein, parfois. Bon, première question, vrai ou faux, la déclaration automatique signifie que je n'ai rien à vérifier?
5: Alors faux, il vaut mieux vérifier, mais vous n'êtes pas obligé de le faire parce qu'effectivement, comme elle est automatique, elle partira toute seule.
4: Vrai ou faux, dépenser pour du bricolage donne droit à un avantage fiscal?
5: Alors vrai, si c'est du bricolage à domicile, vous avez le crédit d'impôt service à la personne.
4: Ah voilà, condition qu'un professionnel vienne chez nous. Hein. C'est Absolument. Pas juste on achète les outils et on le fait nous-mêmes.
5: C'est à domicile, il faut que ce soit un prestataire.
4: Vrai ou faux, il vaut mieux attendre la dernière minute pour déclarer, pour avoir les idées claires?
5: Faux. Il vaut mieux s'y prendre à l'avance, l'ouvrir une première fois, redescendre, regarder les informations dont vous allez avoir besoin, parce que la collecte des documents est parfois assez longue.
4: Vrai ou faux, on peut se faire aider gratuitement pour remplir sa déclaration de revenus?
5: Oui, bien sûr. Il y a plusieurs organismes qui le permettent, notamment l'Ordre des experts comptables avec le service Allo Impôt.
4: Allo Impôt donc, et sinon les maisons France Service, et puis les services fiscaux tout simplement, messagerie sécurisée, on le disait tout à l'heure, tout ça. Dernière question, vrai ou faux, les informations pré-remplies sont toujours exactes?
5: Faux, mais c'est assez rare qu'il y ait des erreurs, il faut quand même toujours vérifier. Généralement, ces informations sont transmises par des tiers, donc par exemple votre employeur pour vos salaires, et il a pu faire une erreur.
4: Merci beaucoup Gilles Bosigère, expert comptable. Voilà, j'espère que vous y voyez plus clair, hein, vous qui nous avez écoutés sur votre radio locale ici. 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La semaine prochaine, on va partir en vacances, même avec un tout petit budget. Vous pouvez d'ailleurs envoyer vos questions à parisilleséconomies@radiofrance.com.
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1: Le cœur au bord des lèvres. Les jambes, percus de crampes. Fred Lorst, coureur marathonien, titube pitoyablement sur le bord de la route. Asphyxié, à bout de force, il s'écroule dans la poussière. Telles des silhouettes haletantes, 25 de ses 30 concurrents le dépassent. Dès lors, Lorst n'ignore pas que même s'il parvenait à puiser d'ultimes ressources dans son organisme épuisé, ses chances de remporter la course seraient à jamais compromises. À moins qu'il ne termine vainqueur et soit proclamé durant quelques heures champion olympique.

Succédant à Athènes et à Paris, les troisièmes Jeux olympiques de l'ère moderne se déroulèrent à Saint-Louis, aux États-Unis, en juillet 1904. Bien étrange compétition que celle-ci, puisque 52 épreuves sur 94 furent uniquement disputées par des athlètes américains et que ces derniers remportèrent bien sûr 85% de la totalité des médailles. Quoi qu'il en soit, c'est sous une chaleur caniculaire que le départ de l'épreuve reine, le marathon, est donné, avec une demi-heure de retard. Tout au long des premiers kilomètres, le peloton s'effiloche et, à la stupéfaction générale, Fred Lorth, un étudiant new-yorkais inconnu du milieu sportif, caracole en tête, devançant de quelques coudées les favoris, Thomas Hicks et Sam Mellor. Mais il est bientôt incapable de soutenir leur rythme effréné. Ses jambes flageolent, son cœur s'affole, gobant l'air à plein poumon comme un poisson hors de l'eau. Il doit se rendre à l'évidence, pour lui, la course est terminée et son calvaire ne prendra fin qu'avec l'arrivée de la voiture sanitaire. Une quinzaine de minutes plus tard, un engin asthmatique et pétaradant se profile, en effet, à l'horizon. Lorsqu'il aperçoit Lorth, affalé sur le bas-côté, le conducteur stoppe à sa hauteur. « Vous n'avez pas l'air au mieux de votre forme, mon vieux » lance-t-il. « Puis-je vous aider ? Appartenez-vous à l'organisation du marathon, s'enquiert l'étudiant ? D'aucune façon. Mais cela ne m'empêche pas de vous déposer en ville si vous le désirez. » Dans la voiture brinque-ballante, où il a pris place, Lorth reprend rapidement des forces. Mais une quinzaine de kilomètres plus loin, une épaisse fumée noire le ramène à la réalité. La voiture roquette, pousse un dernier râle et s'immobilise.

Constatant la panne, l'étudiant propose au conducteur de courir jusqu'à Saint-Louis, qui n'est plus très loin, pour alerter un garagiste. C'est donc d'une belle foulée déliée qu'il se retrouve, sans le savoir, en tête de la course. La réaction de la foule lui arrache un sourire, cri d'encouragement, applaudissement nourri. Il est accueilli en héros. Bien sûr, il n'est pas dupe. Il songe un instant à expliquer aux spectateurs sa mésaventure, car il n'est pas question qu'il usurpe une victoire imméritée. Néanmoins, les clameurs du public le dopent et ses derniers scrupules s'évanouissent lorsqu'il franchit la ligne d'arrivée sous l'ovation de 2000 personnes. Comment résister aux bains de foule, aux congratulations, aux accolades? Et puis, comment expliquer à Miss Alice Roosevelt, la fille du président des États-Unis, qu'il n'est pas le magnifique champion qu'elle serre contre son cœur? Un quart d'heure plus tard, Thomas X se présente à son tour dans le stade. « J'ai gagné !» hurle-t-il devant les ébahis des spectateurs. « Mais non, vous n'êtes que second !» rectifie ces derniers. « Impossible! Aucun concurrent ne m'a dépassé tout au long de la course !» Panique et confusion règnent maintenant sur la ligne d'arrivée. Le directeur de course convoque aussitôt ses commissaires pour tirer au clair le mystère. Et il s'avère qu'effectivement Fred Lortz est un usurpateur, un tricheur qui a essayé de voler la victoire et le titre olympique.

La nouvelle se répand comme une traînée de poudre. La colère monte. Adulé quelques minutes plus tôt, Lortz est consué et les policiers lui évitent le lynchage en l'entraînant à l'écart de la foule déchaînée. Sachez encore, pour terminer cette histoire, que Thomas X s'était lui aussi arrêté, épuisé sur le bord de la route, à 12 kilomètres de la ligne d'arrivée, et qu'il aurait été incapable de poursuivre son effort sans l'injection de 2 doses de sulfate de strychnine et d'une solide rasade de cognac. Il ne fut pas pour autant disqualifié.

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1: Bienvenue, voici l'actualité de la semaine avec RFI, avec la radio-télévision suisse, avec Radio-Canada, avec ICI également en France et la RTBF en Belgique. On va d'abord se rendre au Québec aujourd'hui avec vous, Marie-Christine Bouillon, parce que le gouvernement fait un pas de plus pour protéger les victimes de violences conjugales.
2: Québec a déposé un projet de loi qui va permettre aux personnes qui craignent pour leur sécurité d'obtenir des renseignements sur les antécédents en matière de violences conjugales d'un partenaire intime.
1: Sur le continent africain, direction le Sénégal cette semaine, où une institution publique a été victime d'une nouvelle cyberattaque, Nicolas Sûr.
3: Après le site des impôts en octobre, le département chargé de délivrer les cartes d'identité en janvier, c'est au tour du trésor public d'être visé par un groupe de hackers.
1: En Belgique, des dizaines de milliers de personnes dans les rues de Bruxelles cette semaine, une nouvelle manifestation nationale pour dénoncer notamment la réforme des pensions décidée par le gouvernement fédéral, Joël Myrt.
4: Pour les syndicats, le gouvernement, c'est un garagiste qui démonte une voiture, les acquis sociaux, pour la vendre en pièces détachées. Il dénonce la réforme des pensions et plus largement les attaques les plus fortes contre le monde du travail depuis 40 ans.
1: La France a choisi Évian et le lac Léman pour organiser le G7 à partir du 15 juin prochain. La Suisse voisine est donc directement concernée et se prépare à l'événement, Pierre Anchoffa.
5: La mobilité des nombreux frontaliers sera plus difficile, le passage des frontières restreint, mais c'est la manifestation anti-G7 annoncée à Genève qui cristallise les tensions.
1: Enfin, nous déconnecterons au milieu des animaux de la ferme pour refermer cette édition. Les week-ends prolongés ou les vacances d'été arrivent doucement, alors pourquoi ne pas s'évader en louant une roulotte en France? Certains se mettent au vert, parfois tout près de chez eux, vous l'entendrez tout à l'heure. La première ministre du Québec l'avait promis, son gouvernement vient donc de déposer à l'Assemblée nationale un projet de loi en matière de violence conjugale, Marie-Christine.
2: Le projet de loi 4 sur la communication de renseignements aux fins de protection contre la violence d'un partenaire intime. Ça, c'est son nom officiel, mais son surnom, c'est la loi Gaby Renault, du nom d'une jeune femme assassinée l'an dernier par un conjoint multirécidiviste. La sœur de la victime, Rachel Renault, estime que ce projet de loi peut faire une grande différence.
6: Je suis sûre et certaine que ça pourra aider beaucoup de femmes et les futures jeunes femmes aussi qui vont tomber amoureuses et qui vont avoir des relations de couple dans un futur rapproché.
2: Le parti de gauche Québec solidaire réclamait depuis longtemps une loi semblable. La première ministre Christine Fréchette l'avait aussi promis. On l'écoute.
7: C'est important qu'on intervienne. J'en avais fait un engagement déjà depuis ma campagne, puis je suis contente qu'on prenne action pour mieux protéger les femmes victimes de violences en leur donnant la possibilité d'accéder à des informations de nature judiciaire sur leur partenaire.
2: Une personne pourra accéder aux antécédents d'un partenaire intime si elle est âgée de 14 ans et plus.
1: Oui, et le gouvernement compte aussi offrir du soutien aux personnes qui feraient une demande de renseignement.
2: Oui, le projet de loi prévoit que la personne demanderait soit accompagnée par des professionnels pendant cette démarche. L'intervenante Louise Riendeau du regroupement des maisons d'hébergement pour femmes victimes de violences conjugales salue cette initiative.
8: Il faut surtout les accompagner pour qu'elles puissent prendre des décisions sécuritaires. Quitter un conjoint violent, c'est souvent le moment de la rupture et souvent le moment le plus risqué.
2: Selon les groupes d'intervention, trop de femmes ignorent le niveau de dangerosité que peut représenter un conjoint violent.
1: Et ce projet, Marie-Christine, il s'inspire d'une loi britannique.
2: Oui, la loi de Clare en Angleterre, qui doit son nom à Clare Wood, une femme qui a été assassinée par son ex-conjoint en 2009. D'autres provinces canadiennes avaient déjà adopté ce type de loi, par exemple la Saskatchewan et le Manitoba, mais il n'y en avait pas au Québec. Je termine en vous disant, Olivier, que 10 féminicides ont été commis au Québec depuis le début de l'année 2026.
1: C'est une fameuse tuile pour l'administration sénégalaise. Le trésor public a été victime lundi dernier d'une cyberattaque, Nicolas.
3: En début de semaine, le ministère des Finances évoque un incident qui affecte le système informatique du Trésor public. Mais 3 jours plus tard, le problème n'est toujours pas réglé. Il paralyse en partie les douanes et le paiement de certaines avances sur salaire en vue de la Tabaski, la grande fête du sacrifice qui sera célébrée à la fin du mois. Pour les experts en sécurité, pas de doute, il s'agit d'une attaque informatique. Un nouveau groupe qui agit depuis février l'a revendiqué, ce qui fait du Sénégal le 6e pays victime de ces hackers après la Chine et Hong Kong, entre autres.
1: Et c'est une nouvelle preuve de la vulnérabilité des systèmes informatiques au Sénégal. Le pays, comme d'autres pays africains en plein processus de numérisation, d'ailleurs, est devenu la cible privilégiée des hackers.
3: L'Afrique, de plus en plus connectée, est un terrain de jeu idéal pour les cybercriminels. Selon les spécialistes, le Sénégal doit donc se préparer à subir de nouvelles attaques. Ce pays stable, qui numérise ses services, devient même une cible privilégiée, d'autant qu'il est producteur de pétrole et passe pour avoir les moyens de payer des rançons. Et si le Sénégal est doté depuis 2008 d'une loi sur la protection des données, il n'a toujours pas de loi sur la cybersécurité.
1: Nicolas Sûr pour RFI.
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1: En Belgique, entre 40 et 75 000 personnes ont manifesté cette semaine dans les rues de Bruxelles. Les chiffres de la police et des organisateurs sont une nouvelle fois très différents. Les syndicats à l'origine de la mobilisation dénoncent une déstructuration sans précédent du monde du travail, là où le gouvernement parle de flexibilité. Dans la ligne de mire des manifestants, Joël, il y a notamment la réforme des pensions.
4: Oui, parce que cette manifestation a eu lieu mardi, veille de l'ouverture du débat au Parlement sur la réforme des pensions. Les syndicats espèrent encore faire plier le gouvernement ou à défaut mettre chaque député en face de ses responsabilités au moment du vote. La réforme des pensions, c'est normalement la fin des régimes spéciaux. On allonge les carrières. Plus on travaille longtemps, plus la pension est élevée. Indispensable, dit le gouvernement. Mais les manifestants dénoncent aussi d'autres mesures déjà votées, comme la suppression des allocations de chômage pour les chômeurs de longue durée. C'est le cas pour ce manifestant exclu après 8 années de chômage. Un quotidien difficile.
9: Bah, c'est au CPAS, retrouver un boulot dans 57 ans, quoi, donc pas évident.
1: Voilà, pas évident donc pour ce chômeur. Alors les slogans ne visaient pas seulement le gouvernement fédéral en Belgique. D'autres réformes sont aussi dénoncées et elles dépendent notamment d'une entité fédérée, la Fédération Wallonie-Bruxelles.
4: Il s'agit notamment des mesures qui concernent l'enseignement. Hausse du Minerval ou encore allongement du temps de travail des professeurs du secondaire supérieur. 22 heures semaine au lieu de 20, comme pour les profs du secondaire inférieur. Des mesures d'économie contre lesquelles se sont mobilisées ces manifestantes.
10: Et par rapport à toutes les nouvelles réformes pour l'école, les augmentations, les diminutions de budget, que les professeurs vont travailler beaucoup plus.
11: Les enseignants font grève à juste titre et je les en remercie. Et nous sommes là pour les soutenir et puis pour l'avenir.
4: Cette nouvelle manifestation s'inscrit dans un mouvement de protestation qui dure depuis plus d'un an. La dernière fois, c'était le 12 mars. Entre 80 et 100 000 personnes avaient alors défilé dans la capitale.
1: De Bruxelles à Évian, il va être question à présent du prochain sommet du G7 organisé en France du 15 au 17 juin prochain. Ça se passera donc au bord du lac Léman. Mais en Suisse, la ville de Genève s'y prépare aussi parce que c'est bien à Genève, à une cinquantaine de kilomètres d'Évian, que les anti-G7 entendent manifester, Pierre-Han.
5: Et quand vous associez les mots Évian, Genève, G7 et manifestation, cela rappelle de bien mauvais souvenirs. En 2003, c'était alors le G8, des débordements d'une violence inouïe avaient laissé Genève meurtrie et quasi hébétée par ce qui venait de lui arriver. D'où les appels aujourd'hui de la droite et des milieux économiques à interdire purement et simplement toute manifestation durant la réunion des 7 grandes puissances en France voisine. Maxime Provigny dirige le groupe libéral en ville de Genève.
12: Les débordements auront lieu. L'état du monde fait que les gens, on ne peut pas avoir une manifestation pacifique. C'est vraiment de la naïveté et c'est trompeur. Vous n'avez pas le courage d'assumer qu'il y aura des débordements et de prendre la responsabilité et de dire que ce n'est pas une bonne idée, que cette manifestation ne devrait pas avoir lieu pour la sécurité et l'intérêt de tous.
5: Sauf que les opposants à cet ordre mondial-là ne veulent pas rater une telle opportunité et appellent au contraire à une mobilisation internationale pour converger sur Genève.
1: Alors comment se positionnent les autorités genevoises, Pierre-Han ?
5: Eh bien, avec l'aval de la Confédération, elle restaure les contrôles aux frontières et réduise les points de passage ouverts durant le sommet pour intercepter de potentiels fauteurs de troubles. Quant à l'appel à manifester, les négociations avec les organisateurs se poursuivent. La socialiste Caroline Cast est en charge de la sécurité du canton de Genève.
13: Quel est le meilleur moyen d'assurer la sécurité? Est-ce que c'est d'interdire tout rassemblement ou bien d'autoriser un rassemblement bien encadré dans un parcours adéquat? Et c'est ce que nous évaluons aujourd'hui. Ça dépendra de si on arrive à trouver ce point d'équilibre, sécurité et liberté d'expression. C'est pas un point d'équilibre facile à trouver lorsque vous devez sécuriser un sommet de cette ampleur.
5: Le gouvernement genevois a également laissé ouverte la question de potentielles indemnisations en cas de déprédation.
1: Enfin, nous allons nous mettre au vert avant de nous quitter. Oubliez les écrans de nos portables, grâce tout de même, oui, à un site internet, celui des Gîtes de France, parfait pour les week-ends prolongés ou les vacances d'été qui arrivent tout doucement. Exemple d'escapade dans le territoire de Belfort, à Leval, où les vacanciers peuvent passer leur séjour dans une roulotte au milieu des animaux de la ferme. Élian Malric a rencontré une famille qui déconnecte totalement.
14: Pas de téléphone, pas de wifi, pas d'écran.
15: Mise au vert total pour Christine, Patrice et leur fils Paul. Mais ils ne manqueront pas d'animation.
16: La télé ici, c'est les fenêtres, parce que tu peux voir en fait des deux côtés les animaux.
15: Amandine Didet, la propriétaire et créatrice de ce gîte insolite, l'a construit au milieu des chèvres, des poules et des canards pour rappeler les vacances à la campagne de son enfance. Souvent, les visiteurs connaissent bien le coin.
16: Là, cette année, j'ai pas mal de personnes qui habitent autour de chez moi. C'est vraiment limitrophe.
15: Christine vient justement d'Offemont, juste à côté.
14: On habite à 10 minutes d'ici, en fait. On devait partir en vacances, et malheureusement, le prix de l'essence, tout ce qui se passe, la crainte de ne pas pouvoir remonter, on a choisi de venir à la campagne, pas très loin de la maison.
15: Vous partiez où ?
14: Entre Montélimar et Avignon.
15: C'était surtout l'occasion de faire une surprise à Paul, son fils de 11 ans.
17: Je ne m'y attendais pas du tout. Ça permet de plus trop être tout le temps sur les écrans. Ça permet de changer un peu, de voir qu'il n'y a pas que les

0: C'était en 2016, à l'issue de sa participation à la saison 5 de The Voice sur TF1, que Claudio Capeo nous offrait cette très jolie chanson. Vous retrouviez ce matin un homme debout ici.
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0: Votre allié du quotidien s'appelle Ici, c'est également la radio de votre week-end. Bienvenue à vous, présentation de votre équipe du samedi. Nous avons Fabien à la rédaction en chef, Fred à la technique, au standard c'est Marian ce matin, et pour l'actualité, Valentine Letès. Bonjour Valentine.
3: Bonjour François-Xavier, bonjour à tous.
0: C'est le grand soir, Valentine, pour Monroe.
3: La représentante de la France à l'Eurovision, la finale du concours de chansons, c'est ce soir, et la jeune chanteuse lyrique est très impatiente.
0: Et son interview, c'est dans les infos de 6h tout de suite.
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0: Merci de nous avoir choisis en ce samedi 16 mai. Ici, il est 6h, bon réveil. Les infos, Valentine à la une, cette quatrième plainte déposée contre Patrick Bruel.
3: Cette fois, l'animatrice de télévision Flavie Flamand accuse le chanteur de l'avoir drogué puis violé à l'âge de 16 ans. Une information publiée dans la presse hier, quelques heures avant une nouvelle représentation de Patrick Bruel à Paris, dans une pièce de Samuel Benchetrit. Et dans la file d'attente, Yvan Planteil, gros malaise pour certains spectateurs.
4: Ils sont arrivés parmi les premiers. Stéphane et Virginie avaient lu quelques heures plus tôt le témoignage de Flavie Flamand, ces deux Parisiens très gênés.
5: Moi je viens juste, c'était un cadeau, ma femme voulait voir la pièce, mais je fais abstraction de ce personnage-là. C'est-à-dire qu'aujourd'hui, oui, il faudrait reprendre les places, on ne les reprendrait pas.
4: Venir ou bien s'abstenir, Brigitte et Viviane, ces deux Marseillaises en ont discuté entre elles toute la journée.
6: C'est dérangeant quand même.
7: Oui, mais bon.
8: On aurait pu boycotter, voilà. On n'a pas été jusqu'à...

0: A boycotté,
1: la pièce aurait pu être annulée aussi.
0: Oui, mais comme il n'a pas été encore jugé, donc c'est difficile.
2: La présomption d'innocence. Tous les spectateurs interrogés, comme Philippe et Stéphanie, nous l'ont mentionné.
3: Moi, ça ne me dérange pas. Moi, j'attends le procès. On ne doit pas condamner quelqu'un sans savoir exactement les faits des deux parties.
4: Je suis un peu mitigé quand même. Hein. Tant que le procès n'est pas en cours, il faut garder la présomption d'innocence. Ça me met également un peu mal à l'aise.
2: Et puis, certains sont encore plus sceptiques, à l'image de Véronique, qui photographie l'affiche de la pièce. En souvenir.
5: Non, parce que bon, quand on est violé, on porte pas plainte 40 ans après. Non, ça m'empêche pas de venir voir Patine Bouel.
2: Les spécialistes des violences sexuelles rappellent toutefois que la prise de parole est un processus complexe, ralenti par la honte, par la culpabilité ou encore par les rapports de pouvoir entre la victime et l'auteur présumé.
6: L'animatrice explique d'ailleurs pourquoi elle parle aujourd'hui. Le déclencheur a été de lire les témoignages des autres plaignantes. Révoltée par leur similitude, elle a décidé de sortir du silence. Par la voix de son avocat, Patrick Bruel lui réfute ses accusations. En Isère, un homme de 39 ans est mis en examen pour viol et agression sexuelle sur deux petites filles. Faute de nounou, ce père de famille a proposé à leur mère de les garder. L'une des enfants s'est ensuite confiée à la professeure de son école primaire de la Tour du Pin.
7: Des renforts de police annoncés à Nantes.
6: Des enquêteurs supplémentaires, des CRS en patrouille à Port-Boyer, loin d'être suffisant pour les habitants de ce quartier pour oublier la peur et ces ados victimes d'une fusillade avant-hier soir sur fond de trafic de drogue. L'un d'eux, âgé de 15 ans, est mort. Le drame de trop, Céline Loiseau, pour les habitants.
8: Aristide, la trentaine, habite là depuis novembre.
9: Je savais qu'à Nantes, il y avait des quartiers comme Bellevue, Malakoff et autres qui étaient un peu chauds. Quand je suis arrivé, on m'a aussi dit que le quartier était plutôt calme. Après quelques 2-3 mois, il y a eu les premiers échauffourées.
8: Pour lui, la situation s'est tendue en début d'année. D'après Mélanie, 38 ans, qui vit là depuis 10 ans, ça fait des années que ça dure.
10: Il y avait un carnage dans la cage d'escalier, j'ai appelé la police, ils m'ont dit allez voir ce qui se passe. Non, en fait, quand on est maman avec deux enfants, j'irai pas voir ce qui se passe, quoi. Moi, j'habitais dans la tour 1, tour 5, maintenant j'habite dans la tour 3. La 3, c'est la pire. Plein de dealers, si on dit quoi que ce soit, on se fait taper.
8: Et elle avoue ne rien attendre des autorités.
10: C'est pas maintenant qu'il faut bouger quand il y a eu un décès, quoi. Il fallait bouger bien avant.
8: D'autres habitants veulent plus de présence policière, pas pour quelques jours. Précise-t-il, mais sur la durée.
11: Ça va se calmer parce qu'il y aura la présence un peu de la police, mais on a peur que ça reprenne très rapidement.
8: Brice est aide-soignant dans le quartier, il a pu échanger avec le ministre.
11: Cette violence-là s'amplifie un peu plus, on ne sait plus quoi faire, on a très peur. Là.
8: Lui et Jean-Pierre confient se sentir démunis.
11: La peur d'être pris pour un indice. Si vous voyez un truc, vous faites comme si vous n'avez pas vu.
12: Imaginez-vous vous dénoncer, vous allez vous prendre une balle dans la tête au moment où vous sortez de votre appartement. Ah ben oui.
8: Et certains espèrent pouvoir vite quitter le quartier.
12: Je sais que j'ai une fille qui a 11 mois là. On va nous tous être au jardin en train de jouer avec nos enfants. Je m'imagine une scène pareille avec des enfants en bas.
8: C'est forcément inquiétant, poursuit-il.
6: Les deux autres garçons de 13 et 14 ans blessés dans cette fusillade à Nantes sont désormais hors de danger, selon le procureur.
13: Et il est 6h04 sur votre radio ici. L'apparition, Valentine, d'un nouveau variant de l'antivirus est écartée pour l'instant.
6: Et les analyses de l'Institut Pasteur sont rassurantes. La souche détectée sur l'une des Françaises à bord du MV Ondus est similaire à celle déjà connue en Amérique du Sud. Aucun élément ne suggère donc l'émergence d'un nouveau variant plus transmissible ou plus dangereux. Une palme d'or d'honneur remise à John Travolta hier, surprise au Festival de Cannes, où l'acteur américain présente son premier film comme réalisateur. C'est au-delà d'un Oscar, a déclaré la star de Grease, Pulp Fiction et l'inoubliable Tony Manero de La Fièvre du samedi soir.
13: Une autre étoile monte sur scène ce soir avec toute la France derrière elle.
6: La jeune Monroe, candidate à l'Eurovision. La grande finale du concours de chansons européen, c'est ce soir à Vienne, en Autriche. Un véritable rêve pour cet artiste. Artiste de 17 ans seulement.
14: D'être sur cette scène, c'est magnifique. Ça te permet à connecter avec plein de gens de différentes cultures et partager quelque chose ensemble. Tu vois, l'Eurovision, c'est tout centré sur cette idée de unité, sur cette idée de partage, de créer un moment avec tout le monde et juste ressentir la joie, ressentir des pleurer, de rire, de faire tout vraiment.
15: Le moment le plus excitant, c'est quand tu marches sur la scène et la musique commence et tu sais que pendant ces 3 minutes, tu vas partager un moment avec tout le monde, tu racontes ton histoire et tu espères pour cette connexion.
6: Monroe défendra la France avec son titre « Regarde, extrait et portrait de la chanteuse lyrique dans une demi-heure », c'est l'info du jour.
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6: La météo, François-Xavier, avec ce temps pas très printanier pour ce week-end de l'Ascension.
13: Oui, absolument, Valentine. Force est de reconnaître que les conditions météo restent plutôt chahutées, notamment en ce samedi, avec pour ce matin et de nouveau de la grisaille. Elle est accompagnée de pluie fine. On va retrouver ce temps maussade principalement sur le quart sud-ouest, Pays Basque, Aquitaine et une partie de la région Auvergne-Rhône-Alpes jusqu'aux frontières de l'Allier. Quelques averses également pour la Haute-Marne et le territoire de Belfort. Ailleurs, un temps plus clair, voire très ensoleillé sur le littoral méditerranéen et ses environs. Et puis en après-midi, pas de réelle évolution, si ce n'est, et c'est la bonne nouvelle évidemment, un ciel qui va se découvrir encore davantage dans le sud, entre les Pyrénées-Orientales et la Riviera. Vos températures du samedi, plutôt fraîches pour la saison, avec ce matin 8 degrés à Millau, nous avons 9 degrés pour Auxerre, 10 à Metz, 12 à Amiens, Tarbes et Périgueux, 16 degrés du côté de Grenoble, 17 pour Ajaccio, et en après-midi, des valeurs échelonnées entre 11 et 20 degrés, la maximale pour Nice, notamment où vous êtes accueillis bien sûr sur votre radio locale, ici Azur.
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13: Et pour vous mettre très délicatement en mouvement dès votre réveil en ce samedi, vous pouvez compter sur le flow inimitable de monsieur George Benson, iconique guitariste et chanteur américain bien sûr. Il vous offre son non moins célèbre Give Me The Night sur votre radio ici.

0: Votre radio ici, déjà à vos côtés. De bon matin, très beau réveil en compagnie de George Benson, Give Me The Night.
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0: Focus en ce week-end de l'Ascension, Valentine, sur nos genoux. Il est important de les solliciter intelligemment.
3: Oui, nos genoux sont faits pour bouger, mais au fil du temps, les muscles autour de cette articulation s'affaiblissent.
0: Alors, pour renforcer nos genoux, suivez le guide. Absolument, comprenez notre coach Nordine Attab. Il sera là à 6h15 avec ses 2 minutes pour être en forme. Et puis, c'est bien sûr l'événement ce soir à Vienne, en Autriche. Valentine, vous en parliez il y a quelques instants avec nous, en partenariat avec votre radio ici. 70e concours de l'Eurovision. C'est à suivre dès 21h sur France 2, édition 2026, portée pour la France par la jeune chanteuse lyrique Monroe et son titre Regarde et commenté ce soir par notre ami Stéphane Bern qui accueille cette année Camissaire à ses côtés. Un casting expliqué par Alexandra Redamiel. Elle est chef de la délégation française à l'Eurovision et c'est au micro de Patrice Gascoin dans vos coulisses télé à 6h20. Lui ne sera pas à l'Eurovision ce soir, mais bien ce matin dans votre radio. C'est Paolo Conte.
4: It's wonderful, it's wonderful, it's wonderful. Good luck, my baby, it's wonderful.
0: Vaya con me à partager ensemble, ce sera juste avant les infos de 6h30. Pour le moment, 6h11 et tout de suite une actu de vos territoires avec nos collègues d'ici de Romardège qui nous rapportent une jolie vitrine du savoir-faire local. Écoutez bien, Camilla, reine consort du Royaume-Uni, comme chacun le sait, comme vous savez, Valentine, possède désormais un éventail fabriqué à Romans-sur-Isère, tellement chic.
3: Incredible.
0: Yeah,
3: cet éventail, comment est-ce qu'il est arrivé dans ses mains?
0: Eh bien écoutez, tout part en réalité du portrait officiel peint par Paul Bennet pour le couronnement, vous vous en souvenez, c'était le 6 mai 2023. La reine a été représentée en fait à ce moment-là par ce peintre tenant un éventail fermé, clin d'œil à sa passion. Puis, quelques semaines plus tard, Frédéric Guay, qui est éventaillé, donc basé dans la Drôme, a reçu cette commande et réalisé la pièce dans son atelier.
3: Et oui, puisque même à Buckingham, on s'évente.
0: Oui, tout à fait. À la française, Valentine Letesse.
3: Oh, quel accent.
0: Oh yeah.
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0: De retour avec un 7e album disponible depuis le début du printemps, il s'appelle Fête foraine et parmi les attractions qu'il contient, si j'ose dire, ce premier extrait, La Lune, décroché pour vous ce matin par Christophe Maé. C'est une nouveauté de votre radio ici à 6h12. Bienvenue à vous.

0: Vous écoutez ici, bonjour et bienvenue à vos côtés ce matin, Christophe Maé et son dernier single, La Lune. Et il est 6h16, restez en forme au quotidien, c'est possible, et oui absolument, grâce à des gestes simples prodigués par notre coach Nordine Attab. Bonjour Nordine.
1: Bonjour.
0: Une question que l'on se pose fréquemment et qu'on vous pose ce matin Nordine, avec des douleurs au genou, est-ce que c'est une bonne idée d'arrêter de bouger complètement?
1: Le genou, c'est une articulation qui aime le mouvement, mais le bon mouvement. Le problème, ce n'est pas forcément de bouger, c'est souvent comment on bouge. Parce qu'au final, arrêter complètement, ça peut même accentuer les douleurs. Parce que les muscles autour du genou, ils vont perdre de la force et donc en soutien. Et l'idée, ce n'est pas d'en faire plus, c'est d'en faire mieux. On débute avec un premier exercice, l'extension de jambes tout en étant assis. Donc on débute assis sur une chaise de buste droit. Et à partir de là, vous allez lever le tibia et le pied afin que la jambe soit parallèle au sol. Vous maintenez 2 à 3 secondes. Puis vous ramenez le pied par terre et vous effectuez 3 séries de 12 à 15 répétitions de chaque jambe. Et grâce à ça, vous allez solliciter l'avant de la cuisse, les quadriceps.
0: Et Nordine, on continue donc à solliciter nos genoux, mais sans douleur.
1: Exactement. Au final, on cherche une zone de confort, sans gêne. Et surtout, on privilégie des mouvements contrôlés. On passe à un deuxième exercice durant lequel on va solliciter l'arrière de la cuisse, les ischio-jambiers. Et pour ça, vous êtes assis, le buste est droit. Et là, vous allez tendre légèrement la jambe droite devant vous en posant le talon par terre. Ça y est, vous y êtes. Et ensuite, vous poussez le talon dans le sol comme si vous vouliez le rentrer dans le sol. Et là, vous allez sentir l'arrière de la cuisse se contracter. Et on maintient la position, par exemple, 10 à 15 secondes. Allez, on pousse, on pousse, on pousse. On relâche, on ramène le pied et on effectue le même geste de l'autre côté. Le talon gauche est posé par terre et là, je pousse dans le sol durant 10 à 15 secondes. Et vous pouvez effectuer 5 à 6 séries de chaque jambe. Et si vous avez une gêne à un genou, pensez quand même à renforcer de manière adaptée les muscles autour du genou. On adapte l'amplitude et l'intensité. Parce qu'un genou qu'on protège trop finit parfois par se fragiliser. Alors que quand il est bien accompagné, le mouvement peut devenir un vrai allié. Allez, à vous de jouer.
0: Allez, on remue déjà nos deux genoux. Merci beaucoup Nordine Attab. D'autres gestes utiles pour mieux solliciter nos genoux justement au quotidien, c'est avec Nordine sur notre site ici.fr et puis plus globalement, tous nos podcasts Forme et Bien-être qui sont dispo sur l'application Radio France. 6h18, très beau week-end sur votre radio ici avec la visite de Téléphone qui vous font redécouvrir ce matin leur autre monde. Absolument.

0: vous accueille avec plaisir, même tôt le matin sur votre radio ici, avec déjà opérationnel pour vous le groupe Téléphone pour vous chanter Un autre monde.
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0: Et il est 6h22, place à vos infos inédites qui concernent le petit écran. Bonjour Patrice Gascoin.
2: Bonjour François-Xavier, bonjour à tous.
0: Pour les coulisses télé de ce samedi, Patrice, un grand divertissement. Il fête cette année ses 70 ans et on le retrouve ce soir en prime time sur France 2. C'est bien sûr le grand concours de l'Eurovision.
2: Ce soir, l'événement se passe à Vienne où Monroe représentera la France avec cette chanson.

0: L'hymne à l'amour signé de la chanteuse Monroe, révélée dans l'émission Prodige. C'est elle qui va représenter la France ce soir avec ce titre « Regarde ». Pour mémoire et pour se faire un petit peu mal, la dernière victoire française remonte à 1977 avec Marie Myriam. L'Eurovision est à suivre dès 21h sur France 2 avec un nouveau tandem de présentateurs. On a l'incontournable et précieux Stéphane Bern qui sera cette fois accompagné d'une petite nouvelle, Camille Serre. Alors j'ai demandé à Alexandra Redamiel, la directrice des divertissements et des jeux de France Télévisions, pourquoi elle avait choisi Camille Serre. Écoutez la réponse d'Alexandra Redamiel, jointe à Vienne.
1: Alors oui, Camille Serre, eh bien, elle crée un lien naturel avec une nouvelle génération entre la télévision et le digital. C'est aussi une ancienne Miss France, elle connaît donc la compétition de l'intérieur, les codes, les émotions, les enjeux. Elle a de l'humour, elle a cette justesse et cette capacité à être à la fois au carrefour de toutes les générations. Et avec Stéphane Bern, ils vont transformer l'Eurovision en une expérience totale, à la fois à l'antenne et sur le digital, pour justement rassembler tous les publics autour de l'événement.
0: Alexandra Redamiel, directrice des divertissements et des jeux de France Télévisions, mais aussi chef de la délégation française de l'Eurovision. Il y a une légende qui raconte que France Télévisions ne voudrait pas que la France gagne le concours parce que ça coûterait trop cher à organiser l'année suivante. Info ou intox, Alexandra ?
1: Bon, je crois qu'on le dit quand même très souvent partout. Nous avons envie de gagner après les 50 ans, l'année prochaine, de la victoire de Marie Myriam. Et nous travaillons d'ailleurs toute l'année pour ça, avec exigence et ambition. Organiser l'Eurovision et recevoir une grande partie de l'Europe serait une fierté immense pour la France et pour France Télévisions. Et puis, c'est important encore de le préciser, dans son business model, l'Eurovision est un événement qui se construit avec plusieurs institutions et partenaires. Donc, c'est un modèle partagé et maîtrisé.
0: Alexandra Redamiel, directrice des divertissements et des jeux de France Télévisions et chef de la délégation française de l'Eurovision. Et pour débriefer la soirée, notez que Laurent Petit-Guillaume, présent à Vienne, sera l'invité de Willy demain midi. Donc, à demain pour de nouvelles coulisses télé.
2: Et oui, à demain, vous aussi, mon cher Patrice Gascoigne, 6h20. Il est 6h25 sur votre radio ici, dans moins de 5 minutes. C'est le retour de l'info avec vous, Valentine Letès, l'actu française et internationale résumée en 90 secondes. Et puis, l'info du jour, Valentine, on y revient, bien sûr, c'est la finale de l'Eurovision.
3: Et qui est Monroe, la représentante de la France pour les 70 ans du plus célèbre concours de chansons? Présentation, extrait aussi de son titre, Regarde dans 5 minutes.
2: Avant tout ça, Catherine Viguier, pour votre horoscope du samedi 16 mai 2026, et côté musique, un soupçon de jazz et de blues avec un véritable maître en la matière, Paolo Conte, Vaya Conme,

0: tous. Vos chansons préférées toute la journée, chez nous, à l'image de Paolo Conte et de la douceur de Vaya Con Me sur votre radio ici. 6h28, bonjour Catherine Viguier.
1: Bonjour François-Xavier.
0: Avec vous l'horoscope de notre samedi 16 mai 2026. Catherine, on se renouvelle aujourd'hui paraît-il.
1: Avec la lune au taureau, oui. Bélier, vous avez un tour à jouer côté finance où il y a un enrichissement intérieur, c'est parfois mieux. Taureau, alors c'est le moment pour vous renouveler, pour changer de cap, allez-y. Gémeaux, demain vous verrez les choses autrement. Aujourd'hui, faites une pause. Cancer, une belle journée, vous faites votre effet au sein d'une foule, auprès d'amis ou dans la société. Lion, c'est rare, mais pour une fois, pourquoi ne demandez-vous pas de l'aide ou un soutien ? Chers natifs de la Vierge, au travers des soucis, une éclaircie qui s'inscrira dans le temps. Balance, vous vous sentez mieux que les derniers jours, il y a moins de tension et ça vous soulage. Scorpion, il se passe quelque chose au sujet d'une de vos relations ou alors vous allez signer un contrat. Sagittaire, n'hésitez pas à vous mettre au travail, il portera ses fruits. Et puis aussi, soignez tous vos bobos. Capricorne, une belle journée, vous vous sentez porté et pour une fois, vous ne faites pas tout. Verseau, vous avez dans votre entourage des personnes qui vous donnent de bons conseils et puis vous en avez besoin. Poisson, vous serez l'ami de tous, d'une personne d'ailleurs en particulier. Le romantisme est de mise. Et pour nous tous, ajoutons une note sincère à ce jour.
0: Ah oui, la fameuse honnêteté du samedi, comme on l'appelle. Merci beaucoup Catherine Viguier, un horoscope qui est à retrouver intégralement dès à présent sur l'application ICI. Samedi 16 mai, on vous souhaite de passer un très beau week-end avec nous. Vous écoutez ICI, il est 6h30, toute l'actualité en France et dans le monde. Place aux 90 secondes, c'est avec vous Valentine Letès.
2: Pour que la vérité éclate, pour que justice soit rendue, Flavie Flamand porte plainte contre Patrick Bruel pour viol. L'animatrice l'annonce par ses mots sur le réseau social Instagram et accuse le chanteur de l'avoir violé à l'âge de 16 ans. Poignardé près de la gare du Val-de-Reuil dans l'Eure hier, un jeune homme de 17 ans se trouve entre la vie et la mort. Accosté par deux hommes, puis par un groupe venu en voiture, l'un d'entre eux lui a donné plusieurs coups de couteau avant de s'enfuir. Un Français emprisonné au Sénégal à cause de son homosexualité. Selon les informations de France 2, cet ingénieur d'une trentaine d'années a été arrêté en février. On l'apprend seulement aujourd'hui. Sa famille redoute des représailles. Le Sénégal a durci la loi et la traque des homosexuels ces derniers mois. Le Charles de Gaulle et son escorte sont arrivés en mer d'Arabie. Le porte-avions français est prépositionné au large d'Oman. En cas d'une mission neutre, précise la ministre déléguée aux armées, pour rétablir la navigation des bateaux dans le détroit d'Ormuz, où transite 20% de la production mondiale de pétrole. Votre réservation a peut-être fuité. 1 600 000 données ont été volées à une filiale du groupe Pierre et Vacances. Sa marque, la France, du nord au sud, a été victime d'une cyberattaque, mais aucune donnée bancaire ou adresse mail n'ont été volées. La remontée en Ligue 1, toujours possible pour l'AS Saint-Etienne. Après sa victoire hier soir contre Rodez au tir au but, les Verts sont qualifiés pour les barrages d'accession à l'élite du football.
0: 6h32, l'info du jour, Valentine, c'est bien sûr la finale de l'Eurovision.
2: Le plus grand concours de chansons au monde commence à 21h à Vienne, en Autriche. Malgré le boycott de 5 nations en raison de la participation d'Israël, 25 pays seront représentés sur scène, et notamment la France, Flavien Groyer, avec une virtuose du chant lyrique.
3: La jeune Monroe, 17 ans seulement, aborde ce gigantesque concours comme une grande artiste, une passionnée. Elle a un objectif, monter sur cette scène et donner le meilleur d'elle-même.
4: Le moment le plus excitant, c'est quand tu marches sur la scène et la musique commence. Et tu sais que pendant ces 3 minutes, tu vas partager un moment avec tout le monde. Tu racontes ton histoire et tu espères pour cette connexion.
3: Monroe qui arrive à gérer le stress et la pression malgré l'énorme spectacle qu'est l'Eurovision.
4: Des fois, je parle avec mon équipe, je parle avec des autres gens et ça te détend, ça t'aide à un peu relaxer. Et des fois, il faut juste être dans ta bulle, fermer la porte et réfléchir un peu à ta performance.
3: La chanteuse le dit elle-même, c'est un grand honneur pour elle de représenter la France. Alors pour rendre fier son pays, la prodige se met dans les meilleures dispositions.
4: J'ai commencé à courir. Je mange moins de frites, j'ai fait mon mieux.
3: Monroe peut aussi compter sur le soutien de ses parents et de ses frères présents ici à Vienne. Mais ce dont elle aura le plus besoin, ce sont les votes des téléspectateurs qui comptent à 50% dans le résultat final.
4: Votez la France!

0: incroyable voix de Monroe. Alors nous ne pourrons pas voter pour elle ce soir, puisqu'on ne peut pas voter pour son propre pays. C'est l'une des nombreuses règles de l'Eurovision. Vous retrouvez notre guide pour tout savoir sur le concours sur ici.fr.
1: Et heure estimée du passage de Monroe, pour vous le dire, ce soir sur France 2, entre 22h20 et 22h30, j'en connais une qui sera devant sa télé.
0: Évidemment.
1: Valentine Letesse, bien sûr, pour ne pas la nommer. Il est 6h33, comme nous toutes et nous tous, hein, bien évidemment, pour défendre les couleurs de la France et soutenir Monroe. Un petit mot de votre météo de ce samedi 16 mai et un printemps qui reste fragile dans ce week-end de l'Ascension. Force est de reconnaître que nos conditions météo restent plutôt chahutées avec de nouveau aujourd'hui de la grisaille. Elle est accompagnée de pluie fine. On va retrouver ce temps maussade principalement sur le quart sud-ouest d'ailleurs, Pays Basque, Aquitaine et une partie de la région Auvergne-Rhône-Alpes jusqu'aux frontières de l'Allier. Quelques averses également pour la Haute-Marne et le territoire de Belfort. Ailleurs, un temps plus clair, voire très ensoleillé, et oui quand même, sur le littoral méditerranéen et ses environs. Et puis en après-midi, pas de réelle évolution, si ce n'est, c'est la bonne nouvelle, un ciel qui se découvre encore davantage dans le sud, entre les Pyrénées orientales et la Riviera. Vos valeurs du samedi, elles sont plutôt fraîches pour la saison, avec ce matin 8 degrés à Aurillac, nous avons 9 degrés à Saint-Étienne, 10 à Colmar, 12 pour Arras et Bordeaux, 16 degrés à Toulouse, 17 à Porto Vecchio, et en après-midi, des valeurs échelonnées entre 11 et 20 degrés, le maximal pour Antibes, notamment, où vous êtes accueillis sur votre radio locale, ici Azur.
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1: Des roses, des camélias, des ailes, du chocolat. Voilà pour votre menu du petit-déj en ce samedi 16 mai.
0: C'est servi. Super.
1: C'est pas mal, hein. C'est original en même temps.
0: J'adore.
1: Ça fait plaisir. Et voilà. Et c'est pour vous, Valentine Letesse. C'est cadeau, servi par Marc Lavoine et Bambou. Vous écoutez Dis-moi que l'amour sur votre radio ici. C'est pour Valentine et pour vous qui nous écoutez, bien évidemment. Bonjour à vous d'ailleurs.
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0: Vous écoutez ici, merci de nous rester fidèles en ce week-end de l'Ascension. Le duo Marc Lavoine et Bambou, à l'instant avec Dis-moi que l'amour.
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0: Ici, la radio qui fonctionne à tout moment et qui reste toujours près de vous. 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Ça aussi, c'est prévu pour vous avant 7h, la musique de Cock Robin. Cock Robin, l'excellent Just Around the Corner, c'est pour vous sur votre radio ici. 6h38, quel document fournir pour demander un crédit? On répond à cette question dans Vie numérique et Vie privée ce matin, alors que certaines banques demandent une liste de justificatifs longue comme le bras, Valentine Letesse.
3: Ouais, pour cause, les banques ont l'obligation de vérifier l'identité de l'emprunteur et sa solvabilité, s'il est capable de rembourser son crédit en plus de payer le reste de ses charges. Voilà pourquoi on peut vous demander un justificatif de domicile, une facture de téléphone ou d'électricité par exemple, pour évaluer votre situation dans sa globalité. Tout dépend bien sûr du montant du crédit. Plus il est élevé, plus l'inspection est poussée.
0: Quel document une banque ou un établissement de crédit a-t-il le droit de nous demander alors, Valentine?
3: Et il n'y a pas de liste exhaustive, mais lorsque l'établissement vous réclame une donnée, il doit pouvoir justifier sa demande. Je vous donne un exemple. Vous êtes célibataire, vous souhaitez emprunter pour acheter une maison seul. Et la banque vous demande l'avis d'imposition d'un parent, alors qu'il ne participe pas à votre achat. C'est disproportionné, explique la CNIL, la Commission nationale de l'informatique et des libertés, et donc contraire au règlement européen sur la protection des données. Vous n'avez pas à transmettre cette information. Mais si sur les relevés bancaires que vous avez transmis, un virement de 10 000 euros apparaît sur votre compte, la banque est en droit de savoir d'où vient cet argent, puisqu'elle a l'obligation de lutter contre le blanchiment d'argent et contre le financement du terrorisme. Vous devrez donc fournir le relevé de compte de votre parent sur lequel le virement apparaît pour justifier la provenance de cet argent. En revanche, certaines transmissions de données personnelles sont totalement illégales, comme vos données de santé, puisqu'il s'agit de données sensibles.
0: Et pour savoir pourquoi une banque peut vous refuser un crédit sur la base de vos données personnelles, rendez-vous sur ici.fr, page Vie numérique, Vie privée. Votre chronique qui sera de retour demain à 6h38 sur votre radio ici, avec Valentine Letesse, bien sûr.
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0: 6h41, bienvenue si vous venez de vous arrêter sur votre radio ici. Sachez que l'histoire vous a fixé rendez-vous absolument avec Stéphane Bern, le meilleur de Voyage dans le temps tout de suite ce matin au temps de François Ier et des Blanques.
5: Saviez-vous que le loto n'était pas né à la télévision mais sous François Ier? Château-Renard, mai 1539. François Ier, ruiné par ses guerres en Italie et son goût du faste, cherche une idée pour remplir ses coffres, sans faire hurler ses sujets. Il signe un édit inédit. Pour la première fois, un roi de France autorise une loterie. L'idée vient tout droit de Florence, où le loto fait fureur. On mise une pièce et on peut toucher le jackpot. Tout le monde y trouve son compte, surtout l'État. 100% des gagnants ont tenté leur chance, certes, mais l'État, lui, est gagnant à 100%. C'est simple, efficace, et ça évite d'inventer un nouvel impôt. Le roi autorise donc la création de blanques, ces jeux de hasard où l'on tire des billets gagnants ou blancs, c'est-à-dire perdants. En échange, les organisateurs payent une très belle somme au trésor royal. Mais le jeu tourne court. Le Parlement de Paris refuse de valider la décision. Pour lui, cette loterie enfreint les lois du royaume et surtout la morale chrétienne. Le jeu d'argent, c'est bon pour les pêcheurs, pas pour les sujets du roi. On peut collecter de l'argent, oui, sauf que ça doit s'appeler la quête. Résultat, le grand loto de François Ier tombe à l'eau sans même un tirage. Et donc, le loto, à qui le tour ? Eh bien, il faut attendre Louis XIV, 100 ans plus tard, pour que la France officialise enfin sa loterie royale. Vous le voyez, les jeux d'argent ne datent pas d'hier, comme les gens qui rêvent de devenir riches du jour au lendemain, et surtout, comme les trous dans les caisses de l'État.
0: Merci beaucoup Stéphane Bernat. Ce soir, 21h en direct de Vienne sur France 2. Vous serez aux côtés de Camille Cerf, on le rappelle, pour le 70e concours de l'Eurovision. Et puis on compte sur vous tôt demain, ici évidemment, 6h43. Bah oui, ça a piqué pour le best-of de Voyage dans le temps. Il est 6h43. Valentine, qu'avons-nous s'il vous plaît cette semaine à la une de Femme Actuelle ?
3: Médicaments et aliments, les liaisons dangereuses. Parce que la nourriture que l'on met dans nos assiettes peut compromettre l'efficacité d'un traitement médical. Focus donc ce matin sur les associations à éviter.
0: C'est avec Sabrina Nadjar, rédactrice en chef de Femme Actuelle, à nos côtés, derrière la musique de Vita, qui vous réveille doucettement. Bon, ce samedi matin, vous écoutez Promets-moi sur votre radio ici.

0: 16h47, votre radio ici à vos côtés à chaque instant et pour émerger tranquillement ce matin, vous croisiez Vita avec le titre Promets-moi.
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0: Médicaments et aliments, les liaisons dangereuses. C'est le sujet que vous retrouvez cette semaine parmi d'autres sujets, bien sûr, mais en tout cas à la une de Femmes Actuelles. Bonjour Sabrina Nadjar.
3: Bonjour François-Xavier.
0: Focus donc sur cette relation entre les médicaments et les aliments, Sabrina. Les aliments ou les boissons peuvent avoir un impact sur l'absorption de certains médicaments, paraît-il.
3: Oui, en fait, il faut savoir que certains aliments ou certaines boissons peuvent minorer ou même décupler leur réaction. Alors, soit ils minorent, et dans ces cas-là, le médicament ne fait pas son job et on n'est pas soigné de la maladie, soit ils le décuplent et ça vient augmenter les effets indésirables.
0: Je pense au lait, par exemple, avec certains antibiotiques. Comment est-ce qu'on peut faire ?
3: Eh bien, écoutez, alors, effectivement, alors, c'est pas tous les antibiotiques, je vous rassure. La problématique des associations produits laitiers et antibiotiques, c'est uniquement pour ceux de la famille des cyclines.
0: D'accord.
3: Ceci étant, ce sont des antibiotiques qui servent essentiellement dans les maladies respiratoires, les maladies génitales, et aussi, et ça c'est pas à négliger, notamment dans le traitement de l'acné. Et puis on sait très bien que les ados prennent souvent beaucoup de produits laitiers. Donc c'est vraiment important de le savoir. Et en fait, le problème de ces produits laitiers avec cet antibiotique, c'est que dans les produits laitiers, il y a du calcium et que le calcium vient se coller à l'antibiotique et en fait empêche son absorption par l'organisme.
0: Les produits laitiers, des sensations pures, mais raisonnablement, bien évidemment. Sabrina, nous avons une autre liaison dangereuse qui concerne potentiellement le sel et la cortisone qui serait en tout cas à éviter d'associer, vous me confirmez ?
3: Oui, je vous confirme, pour plusieurs raisons. Bon, d'abord, vous savez que quand vous mangez trop de sel, généralement vous faites de la rétention d'eau.
0: Absolument.
3: Mais le problème, c'est que les corticoïdes favorisent la réabsorption du sodium, donc du sel. Donc c'est-à-dire que non seulement vous avez le sel que vous consommez qui vous fait gonfler, mais en plus avec la cortisone, il reste vraiment dans les cellules. Donc vraiment, c'est un problème. Alors, si vous prenez 4 jours de cortisone, c'est pas un drame.
0: Bien sûr,
3: vous allez vous en remettre. En revanche, si vous avez un mois de traitement, mieux vaut faire attention au sel que vous consommez.
0: Ouais.
3: Il vaut mieux le réduire à 2 grammes par jour. Ou alors, moi, je vous conseille carrément d'utiliser d'autres types de sel, des faux sels à base de chlorure de potassium ou de magnésium. Ou alors, autre chose et encore bien meilleure, c'est les épices, les herbes aromatiques, je peux vous dire que ça donne beaucoup de goût.
0: Mmh.
3: Vous mettez une bonne dose de poivre et il n'y aura plus de problème de sel.
0: Il n'y aura plus de problème de sel et en tout cas, on en sait davantage sur ces fameux médicaments et aliments qui, mêlés entre eux, provoquent quelques liaisons dangereuses. Merci beaucoup Sabrina Nadjar d'avoir été à mes côtés ce matin.
3: Merci à vous.
0: Sabrina Nadjar, rédactrice en chef de Femmes Actuelles, votre magazine disponible dès ce week-end avec un nouveau numéro donc chez votre marchand de journaux habituel. 7h-10 avec l'un des porte-étendards de la musique wave et pop rock en provenance des États-Unis, Peter Kingsbury et ses camarades de Cock Robin pour vous chanter Just Around the Corner tout de suite. Bienvenue à vous, c'est votre radio ici. Très beau long week-end de l'Ascension avec nous.

0: Just Around the Corner, bon réveil au son de Coq Robin et votre début de journée avec votre radio ici, bien évidemment. Il est 6h54 ce matin. Nous sommes avec une auditrice qui nous écoute sur votre radio locale ici, Saint-Étienne-Loire, et nous sommes donc dans la Loire. À Feur, précisément, nous y retrouvons Magali. Bonjour Magali.
1: Bonjour Magali.
2: Oui, bonjour François-Xavier, bonjour Valentine.
0: On est très heureux de vous accueillir sur l'antenne d'ici en ce samedi, Magali. Et vous avez donc, puisque vous nous avez appelé au standard, au 0810 055 056, un message à nous faire passer. Nous sommes toutes oui.
2: Ben oui, ce matin, on va dire, allez les Verts, puisqu'ils vont aller au barrage pour peut-être aller en Ligue 1.
1: Absolument, ils ont gagné hier soir au tir au but contre Rodez.
2: Au tir au but.
1: Vous avez regardé le match ?
2: Plusieurs tirs, plusieurs arrêts de mots bleus.
1: Uh-huh. Incroyable gardien. Hein.
2: Oui,
1: incroyable gardien.
2: Mais moi, j'ai écouté donc à la radio. Voilà.
1: Ah,
2: j'ai pas de télé.
1: Vous avez écouté le match sur ICI Saint-Étienne-Loire.
2: C'est ça.
1: Bravo Magali.
0: Vous avez fait
2: oui, ma radio tourne tout le temps.
0: Ah, bah ça nous fait bien plaisir. Magali, qu'est-ce qu'il y a de prévu ce week-end pour vous remettre peut-être de vos émotions suite au match d'hier soir?
2: Là, c'est travail aujourd'hui.
0: Ouais, qu'est-ce que vous faites dans la vie?
2: Je suis vendeuse en magasin de sport.
0: Ah, d'accord. Et vous pensez qu'il y aura du monde aujourd'hui?
2: Et donc le commerce, voilà, le samedi.
0: Ouais.
2: Et puis, demain, peut-être s'il fait beau, on a un grand événement à Feur, c'est le rétroforésien.
0: Qu'est-ce que c'est?
2: Qui concerne des expositions de voitures, de vieilles voitures. Je crois que c'est les 80 ans de la 4 chevaux Renault.
0: Est-ce que ce serait pas...
2: C'est une fête qui a lieu chaque année.
0: Ce serait pas organisé par hasard par le Rétromobile Club Forésien?
2: Oui, c'est ça.

0: Dis donc, vous avez un emploi du temps sacrément chargé, Magali.
1: C'est vrai.
2: Oui. Surtout aujourd'hui, on va avoir une bonne journée de travail. Oui, des fois,
0: on ne s'ennuie pas avec vous.
1: Non, super. J'ai l'impression.
0: Et pour continuer de nous écouter, on a un petit cadeau pour vous.
1: Ah oui, Magali, votre poste radio pour effectivement continuer à nous écouter quand vous avez le temps, bien évidemment.
2: Génial. On vous l'envoie. Ça, depuis longtemps, je la voulais. Voilà. J'espère qu'elle arrivera.
1: Bien sûr. C'est chose faite. Vous nous tenez au courant, évidemment. On vous fait un gros bisou et très bonne journée à faire, Magali.
2: Très gros bisou et c'est très gentil. Merci
1: à vous.
2: Et bonjour et belle journée à tous les auditeurs.
1: À très vite, Magali. Et à 6h57, il est là pour le meilleur de sa revue de presse décalée pour nous mettre les points sur les i. Willy Rovelli, bonjour.
3: Bonjour tout le monde. Et on commence avec ces deux séismes. Cette semaine, Elisabeth Borne a quitté la direction du parti politique Renaissance et Boris Vallot, celui du parti socialiste. Putain. Je sais pas comment on va se remettre ça, Lilo. Salaud, Lilo. Télévision, c'est le comédien Monsieur Poulpe qui se cachait dans le costume de la patate. Oui. Dans Mask Singer, et c'est toujours une patate qui se cache dans Gérard Larcher. Oh. Le gouvernement a décidé de renommer les EHPAD Maison France Autonomie, en attendant de rebaptiser l'URSSAF Maison France Raquette. Patrick Sébastien, tenté par voter pour le maire de Cannes, David Lisnar, aux prochaines présidentielles. Ah, on a hâte d'entendre la nouvelle chanson de Patrick Sébastien. Lisnar, si t'avais connu mon dard. Depuis le 1er mai en Charente-Maritime, un téléphone tenu en main au volant vaudra une suspension du permis de conduire. Alors la Charente-Maritime, c'est le département de Fort Boyard. Alors après, sort. Maintenant, il y aura donc raccroche. À Singapour, un jeune Français risque la prison pour avoir léché une paille avant de la remettre dans un distributeur de boissons. En même temps, ça évitera toujours à cette paille de terminer dans le cul d'une tortue. En Essonne, un bus tombe dans la Seine. Les passagers vont bien. Ils ont failli chanter du Dalida. Moi, je veux mourir dans la Seine. En Essonne, toujours, un homme armé d'un fusil à pompe braque un magasin Action. Alors déjà, braquer un magasin, c'est pas malin, mais braquer un magasin connu pour ses prix bas, c'est franchement con, hein, parce que par définition, il n'y a pas grand-chose dans les caisses, il est con lui. Il s'est peut-être cru dans un film d'action. Après, normalement, un fusil à pompe, on l'utilise plutôt pour braquer des magasins de chaussures. Un virus principalement transmis par des rongeurs provoque plusieurs morts sur un bateau de croisière. La croisière s'amuse, le virus encore plus apparemment. Enfin, la question du jour. Ah. Tiens, c'est la foire de Paris en ce moment. Est-ce que c'est Patrick Sébastien qui animera le concours Lépine ?
4: Ouh !
3: Eh ben, vous avez 2 heures. Allez, passez un bon samedi. Et à tout à l'heure midi.
1: À tout à l'heure, Willy Rovelli qui vient déjeuner chez vous. En parlant de concours, vous le savez, ce soir, 70e concours de l'Eurovision. Allez, Monroe, j'ai envie de dire. Monroe et la chanson Regarde pour défendre les couleurs de la France. Valentine, à tout à l'heure, 7h30.
0: Pour l'info, 90 secondes.
1: Et tout de suite, rejoignons l'équipe d'ici matin dans votre région.
5: Ouais, c'est ici Bourgogne avec vous en Côte d'Or, en Saône-et-Loire. Bienvenue sur votre radio locale. On prend les rênes ce matin, on fait couler le café. Bonjour Fanny Gaelbe.
6: Bonjour à toutes et tous.
5: L'actu locale dans un instant avec vous. Et bien sûr, le ballon rond en fête à Dijon hier soir. Et puis la couleur du ciel, quel temps fera-t-il aujourd'hui en Bourgogne? Réponse à la fin du journal.
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5: Très bon week-end, vous écoutez Ici Bourgogne, nous sommes le samedi 16 mai, il est 7h. Et ce matin, on revient donc évidemment, Fanny, sur cette soirée de folie hier soir au stade Gaston Gérard.
6: Les footballeurs du DFCO ont fêté comme il se doit leur montée en Ligue 2 et leur titre de champion à l'occasion de la 34e et dernière journée de nationale. Et on peut dire qu'il y avait de l'ambiance. Des cris de bonheur, on l'entend, une soirée inoubliable qu'on vous a fait vivre en direct sur Ici Bourgogne. Le DFCO recevait donc Orléans, victoire 3-2 de Dijon. À la fin du match, explosion de joie des supporters, une foule a envahi le terrain. Les footballeurs ont soulevé leur trophée avant qu'un feu d'artifice n'éclaire la nuit. Un moment incroyable pour le milieu du DFCO, Hugo Vargas Rios.
8: J'avais jamais vécu ça et franchement, une joie incommensurable. C'est assez fou de se dire qu'on arrive à soulever tout un peuple. Une immense joie, une immense fierté d'avoir fait une saison comme ça. D'avoir une telle communion ici au DFCO, c'est rare. Et je pense qu'on l'a mérité. Ça a été le fruit de notre travail et le fruit aussi d'une super cohésion du groupe. Je pense qu'on a réussi à emmener tout le peuple dijonnais dans ce stade et je pense qu'on a réussi aussi à les rendre fiers.

0: Et ça a été tout au long de l'année notre fil conducteur pour pouvoir gagner les matchs et arriver à cette belle montée.
1: Et pour continuer de célébrer, les joueurs et le staff du club sont reçus à la mairie de Dijon dans la matinée. Le trophée sera montré au public. Il y aura des posters à dédicacer aussi. Tout le monde est bien évidemment invité. Après un stade Gaston Gérard chaud bouillant, c'est le Palais des Sports qui va chauffer ce soir. C'est là que se déroulent les finales de Ligue européenne de handball féminin. Une compétition internationale d'ampleur. 4 équipes se font face, parmi elles la JDA, classée 3e l'an dernier. Les Dijonnaises jouent cette fois à la maison. Elles affrontent les Hongroises d'Estergom ce soir. Et c'est quand ça va mal que les supporters sont de vrais soutiens. Le directeur sportif du club, Christophe Maréchal, appelle les fans à donner de la voix pendant le match.
2: C'est pas forcément quand on gagne facilement de 4-5 buts qu'on a besoin d'eux. C'est surtout quand on est un petit peu en difficulté sur les sous-nombres ou qu'on prend un 3-0 de suite ou qu'on a -1, -2. C'est dans ces moments-là où le public doit nous supporter parce que ça met la pression sur l'adversaire, également sur l'arbitrage, et puis ça nous encourage.
1: Début du match à 18h. À Dijon, fin de la grève, des salariés en charge de stériliser le matériel des blocs opératoires. Depuis 4 jours, ces employés de l'USCPP, l'unité de stérilisation centrale publique privée, s'étaient mis à l'arrêt. Ils dénonçaient des salaires trop bas, des heures de nuit peu ou pas revalorisées. Conséquence, des opérations avaient dû être décalées, mais ça a fini par payer. Hier, la direction a fait un pas vers eux et a accepté une partie de leurs revendications. Tous les salariés ont par exemple été augmentés de 2%.
3: Certains d'entre vous sont peut-être partis en vacances pour ce long week-end de l'Ascension.
1: Et pour ceux qui ont de la chance d'en avoir, Nicolas, c'est l'occasion de retourner dans sa maison secondaire. On en compte près de 20 000 en Côte d'Or. Et c'est surtout le Morvan qui est prisé. Pauline Nobel est allée faire un tour du côté de ce lieu pour rencontrer ses heureux propriétaires.
4: Servane est venu de Bretagne pour rouvrir pour la première fois depuis 9 mois sa résidence secondaire à Saulieu. L'occasion pour les cousins, les oncles, les tantes et les grands-parents de se retrouver au vert pendant quelques jours.
5: Le plaisir, c'est vraiment le calme et le plein air. Voilà, parce qu'on habite en ville, évidemment, et on est ravis de venir se poser au calme, d'avoir une vie simple.
4: Mais après plusieurs mois d'absence, il faut aussi remettre la maison en route, faire un peu de ménage et de jardinage.
5: On a la chance d'avoir une famille nombreuse, donc on fait ça à plusieurs, c'est plus agréable. Et on se partage les tâches. Comme ça, ça va plus vite et on a du temps toujours pour profiter, rigoler.
4: Et certains viennent de très loin pour retrouver leur petit coin de Morvan. Pascal, lui, a même traversé l'Atlantique.
6: Je viens de la Martinique. Je suis venu pour une semaine. C'est une région familiale pour moi, un lieu de rencontre.
4: Pour Martine aussi, ce retour dans le Morvan pour le week-end a un goût particulier.
7: C'est notre région, c'est notre terroir. Hein.
8: Et c'est quoi le premier réflexe quand on revient dans sa maison après 6 mois où on n'a pas été là ?
7: Ah ben, on n'a qu'une envie, c'est d'aller faire la fête.
4: Même joie pour Christine, venue de Lozère.
9: Le temps n'est pas top, mais on va quand même passer un bon moment ici. On apprécie bien le Morvan, donc c'est top. C'est les vacances, donc c'est que du bonheur.
4: Au programme du week-end pour elle, de la lecture au calme, des balades et des jeux de société en famille.
1: Un bon programme pour se détendre et profiter de ce pont, même si la météo n'est pas vraiment au rendez-vous. On fait le point avec vous, Nicolas, dans un instant.
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1: On le disait, un ciel gris et des températures un peu fraîches.
3: Oui, un peu partagé le temps ce matin avec encore pas mal de nuages en Côte d'Or et en Saône-et-Loire. Et toujours un petit risque d'averse qui les accompagne. Cet après-midi, ce sera plus calme avec des éclaircies plus importantes selon Météo France. Les températures ce matin sont fraîches entre 1 et 5 degrés actuellement. Combien chez vous? On attend vos commentaires d'ailleurs sur la page Facebook d'ici Bourgogne. On attend cet après-midi à Saulieu et Saint-Bernon 11 degrés, à Saumur-en-Auxois 12, à Châtillon-sur-Seine, Autun, Le Creusot et Arnay-le-Duc 13, à Dijon et Chevigny-Saint-Sauveur 14, à Beaune et Chalon-sur-Saône 14 degrés également, et enfin à Auxonne 15 degrés.
1: Et en ce long week-end, comment ça se passe sur nos routes?
3: Très bien, selon les cartes mises à notre disposition et les informations dont je dispose, tout va bien sur le réseau secondaire et autoroutier. On circule convenablement également partout ailleurs sur nos réseaux de transport en commun, par exemple. C'est le cas depuis la gare de Dijonville où tous les trains sont à l'heure. Si vous souhaitez partir pour Besançon, par exemple, là dans 3 minutes à 7h09, vous pouvez voir eux. Ou encore pour Nevers à 7h12, voie C. On fait la route ensemble, comme on disait à l'époque. En tout cas, on est à vos côtés tout au long de la journée. S'il y a un souci sur la route, on veut pouvoir passer votre message. Alors appelez-nous pour nous prévenir. 03 80 42 15 15.
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3: Allez, on se réveille, c'est une belle journée qui démarre avec votre radio locale, Actu locale, musique et bonne humeur. C'est ici Bourgogne. Et que serait un réveil réussi sans une chanson de Jean-Jacques Goldman, hein? Et ben voilà, on vous l'offre tout de suite. Voici C'est ta chance sur ici Bourgogne. Bonjour, bienvenue, il est 7h06.

0: C'est ta chance, Jean-Jacques Goldman sur ICI Bourgogne ce matin, samedi 16 mai, week-end de l'Ascension. On peut même commencer à dire que la saison des mariages vient de commencer. D'ailleurs, pourquoi on dit lune de miel? Quelle est l'origine étymologique et linguistique de la lune de miel? Réponse avec Jérôme Prodhomme dans moins de 2 minutes.
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0: Et on espère que vous allez bien. Ce matin, ici Bourgogne, vous met des cadeaux à côté du grille-pain. Vos places, vos entrées pour aller faire la fête dans les Hautes-Côtes à gagner. Le festival Relvergie, en fait, on vous y invite ce matin. Et puis pour la musique, il y aura un tout petit artiste de rien du tout. On a prévu David Bowie, une chanson écrite par Iggy Pop, très inspirée par la compagne de Jacques Higelin. Toute une histoire. China Girl, on l'écoute avant la demi sur ici Bourgogne.
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0: Alors ça, franchement, je savais pas. La langue française n'a pas fini de nous surprendre et chaque week-end, Jérôme Prodhomme nous en fait la démonstration. Quelle est votre interrogation ce matin, Jérôme?
6: Ah bah vous voilà, vous alors. Bah alors c'était bien.
7: Oh oui. Je l'aime.
6: Ah bah les voyages de noces, c'est toujours super.
7: Oh oui. On s'est fait une pizzeria en amoureux. Tous les soirs.
6: Oh là.
8: C'était trop romantique.
6: Oh bah dis donc, alors effectivement, écoutez, on va faire pourquoi on dit une lune de miel.
7: Oh je l'aime.
6: Autrefois, le mot lune servait aussi à désigner le mois, puisque le cycle de la lune fait 29,5 jours. Le miel, lui, a longtemps été le seul produit sucré disponible et il était synonyme de douceur. Un peu comme ce fameux mois que connaissent tous les amoureux, où on se fout du quotidien, pendant lequel on ne voit aucun défaut chez l'autre. Le mois d'amour total. Ça n'a pas échappé à nos prédécesseurs, puisqu'il y a plusieurs millénaires, chez les Babyloniens, le miel parfumait la bière que le père de la mariée devait servir à son gendre pendant un mois suivant le mariage pour augmenter sa fertilité. L'expression « lune de miel » est ancienne en France, puisque Voltaire en parle déjà dans Zadig en 1745. Au XIXe siècle, les aristocrates anglais mettent le mot « lune de miel » à la mode en inventant le voyage de noces. Un voyage qui dure un mois parce que les moyens de transport de l'époque sont beaucoup plus lents qu'aujourd'hui. Voilà pourquoi on dit une lune de miel alors qu'on ne sait plus vraiment pourquoi. Encore que vous maintenant, vous savez.
7: Toi et moi, ce soir, on va changer le monde. On prend le bus parce que j'ai pas le permis, hein. Et ensuite, on sort de la ville.
8: Oh ouais, trop bien.
0: Allez, bon réveil, 7h13, des claquettes et des chaussettes. Si vous vous baladez dans la vallée de Louche ce week-end, vous allez voir plein de monde en claquettes chaussettes. Mais alors, pourquoi, comment et à cause de qui? Voilà un événement assez marrant organisé près de chez nous ce week-end. On en parle sur ICI Bourgogne dans un instant. Après la nouvelle chanson de Marine, c'est Escroc, qu'on écoute tous ensemble ce matin au réveil. Bon week-end.

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1: Escroc, c'était Marine sur Ici Bourgogne, bientôt 7h17. Il fait 6,8 degrés ce matin sur Chevigny-Saint-Sauveur chez Marie-Odile, qui nous annonce donc cette petite fraîcheur sur la page Facebook d'Ici Bourgogne. Il fait également chez Christiane à Saulieu 4 degrés. Il fait vraiment froid, nous dit Christiane. Bonne journée à vous tous. Et 2 degrés ont été relevés. Alors, c'est pas chez nous, mais c'est aux Rousses. Juste pour vous dire de la part de Magali qu'il y a encore de la neige aux Rousses. Voilà. Donc, bon, bah, évidemment que la station est fermée, mais si vous voulez faire un petit peu de ski de fond ou de raquette, vous pouvez aller ce week-end aux Rousses. Pourquoi pas, en tout cas, dans le Haut-Doubs et dans le Jura. À mon avis, il y a de quoi faire. Merci de faire la météo tous ensemble sur la page Facebook d'Ici Bourgogne. Vous êtes sur la radio de tous les bénévoles et de toutes les associations de la région, n'est-ce pas Charlotte Millet?
2: L'association du jour s'appelle les Petites Roulottes. Ils sont du côté de la Vallée de Louche, à Pont-d'Ouche, et c'est leur 10 ans là, cette année. Bonjour Malou.
3: Bonjour.
2: Vous êtes chargée de production pour cette association les Petites Roulottes. Déjà bon anniversaire, parce que 10 ans quand même, c'est une sacrée réussite. Comment est-ce qu'est né ce projet des Petites Roulottes?
3: C'est un projet qui est à la base un projet d'étudiants aux Beaux-Arts, on s'était dit que c'était important de sortir de l'école et de se lancer avec un projet concret, artistique. On propose des ateliers ouverts le dimanche à partir de septembre. On propose plusieurs petits événements dans notre atelier.
2: Et donc ce week-end, si vous croisez dans les coins de Pont-d'Ouche des personnes en claquettes chaussettes, c'est normal. C'est à cause de votre association. Pourquoi ?
3: Alors, on organise un événement pour la cinquième fois qui s'appelle donc le Turbo Tuning Disco. L'édition s'appelle Full Metal Claquette pour cette année. Et donc, on organise le championnat de France de claquettes chaussettes, entre autres. Parce qu'il y a aussi 7 groupes qui viennent jouer. Il y a de la fête foraine. Il y a de l'animation du spectacle de rue aussi. Tout ça sur 2 jours. Donc, voilà, c'est une fête populaire qu'on aime organiser tous les ans, sur laquelle on prend quand même une année de travail pour ça, quoi.
2: Donc, si vous voulez vous engager pour l'année prochaine en tant que bénévole, artiste ou champion de votre village de claquettes chaussettes, n'hésitez pas. Là, ce week-end, c'est archi complet l'événement, donc n'y allez pas, c'est même pas la peine. C'est un énorme succès du côté de Pont-d'Ouche. Vous pouvez quand même suivre l'association, et on vous le conseille, les Petites Roulottes, pour d'autres événements quand même complètement fous et d'autres rencontres artistiques tout au long de l'année. Nous étions avec Malou aujourd'hui. Merci beaucoup Malou.
3: Merci à vous.
1: Et merci à vous Charlotte, effectivement. 7h19. Elle fêtera ses 90 ans l'année prochaine, mais elle s'offre déjà un nouveau visage et une cure de rajeunissement. De qui est-ce que je parle? Ou plutôt, de quoi? Réponse avec la rédaction du magazine Dijon Bonne Mag dans un instant. 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On a décidé de jouer avec Gérald de Palmas. J'en rêve encore, sorti en 2001. Cette chanson est-elle sortie avant ou après la création de cette fête Rôle Vergy en fête, à votre avis? Gérald de Palmas, J'en rêve encore, en 2001, c'était avant ou après la création de Rôle Vergy en fête, cette fête traditionnelle à Rôle Vergy? Eh ben, vous avez 3 minutes pour nous appeler avec, je l'espère, la bonne réponse. 03 80 42 15 15. Je vous souhaite bonne chance. Et comme promis, on se réveille avec un classique signé David Bowie. C'est China Girl sur Ici Bourgogne, votre radio locale.

0: Shine a Girl, David Bowie sur ICI Bourgogne, 7h24, bon réveil, bon week-end. On écoutera Michel Polnareff, Damienne David et France Gall avant 8h.
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0: DBM, c'est un magazine gratuit qui que vous retrouvez un petit peu de partout, en Côte d'Or, en Saône-et-Loire, partout dans la région. C'est l'art de vivre, hein, finalement, le magazine de l'art de vivre en Bourgogne. C'est aussi au quotidien. Site internet dijonbonnemag.fr. Et voici l'une des plumes de DBM, c'est Alexis Capellaro. Bonjour Alexis.
3: Bonjour Nicolas.
0: Ce qui va faire couler beaucoup d'encre, en vrai et en numérique. Dans quelques temps, c'est un joli anniversaire que l'on va célébrer, là, ici, sur la Bourgogne. Notamment sur la Côte d'Or, c'est la route des Grands Crus. 90 ans.
3: 90 ans, en 2027, cette vénérable route des Grands Crus. À la rédaction, on aime bien les anniversaires, ça nous donne toujours l'occasion de couper un gâteau et puis de partager un verre de vin.
0: Ça fait beaucoup de bougies quand même là.
3: En parlant de verre de vin, la route des Grands Crus, c'est notre totem œnotouristique,
0: ouais.
3: En fait.
0: Ah bah oui, complètement.
3: On y fait même presque plus trop attention, paradoxalement, vu qu'on vit dessus, mais le monde entier nous l'envie.
0: Oui.
3: Et on vient de très loin pour aller sur cette route.
0: Certains viennent même du Bordelais, hein, pour cette route. Hein.
3: Oh, je crois pas, non, ils sont assez sectaires, là. Non, mais blague à part, c'est quand même les 32 des 33 grands crus de la Côte d'Or qui sont disséminés sur cette route d'une soixantaine de kilomètres de Dijon à Santenay. Et cette route, à l'occasion de ses 90 ans, elle va un peu changer de visage. Et et DBM va s'y intéresser, ouais, de près.
0: Parce que vous avez déjà des infos, vous savez globalement à quoi ça va ressembler bientôt.
3: En tout cas, on suit le dossier de près. Hein. Quand on s'appelle Dijon Bonne Mag, forcément, ouais, on est un peu dans le périmètre cœur de cible.
0: Évidemment.
3: Et donc, on sait que le département de la Côte d'Or qui prend soin de cette route, hein, c'est dans son périmètre de compétence. Il y a eu une étude de valorisation paysagère. Il va bientôt y avoir une nouvelle signalétique, des plantations de roses Côte d'Or, des aires d'accueil, des nouvelles liaisons cyclables. Il y a même un site internet dédié, hein, pour en faire vraiment une destination œnotouristique numéro un aux yeux du monde. Donc ça, on va suivre ça de près. Et puis, dans le prochain numéro, vous pourrez lire aussi une interview du président du département qui nous en parlera.
0: Donc pour savoir à quoi va ressembler le nouveau visage finalement de cette route des Grands Crus, la nouvelle jeunesse de cette route des Grands Crus pour ses 90 ans, rendez-vous sur les magazines, sur le média en ligne DBM, quoi.
3: C'est ça, hein, oui, dans le magazine DBM et puis sur le média en ligne. On fera aussi un historique, bien sûr, de cette route qui est une histoire passionnante, qui est née dans les années 30. Et les années 30, c'est juste le socle de la Bourgogne qu'on connaît aujourd'hui. C'est les appellations d'origine, c'est la confrérie des chevaliers du tas de vin et cette route des Grands Crus. Il y a plein de choses intéressantes à creuser là-dessus.
0: Et puis, vous me l'avez glissé dans l'oreille. Je saurais tenir ma langue. Rassurez-vous, mais il y a un bel événement qui se prépare.
3: Il y a des choses dans les cartons. Ouais. On ne pourra pas en dire beaucoup pour l'instant, mais cette route-là, elle invite à la flânerie et puis aux déambulations, notamment automobiles. J'en dis pas plus, mais il y a un petit événement qui se prépare normalement. On sortira l'info bientôt, Nicolas. D'accord. Restez connectés.
0: Est-ce que si on s'abonne à la newsletter de DBM, est-ce qu'on aura l'info avant les autres ou pas ?
3: Vous êtes un homme de goût, Nicolas, je l'ai toujours su.
0: Merci Alexis.
3: Allez, à très bientôt.
0: 7h28, c'est avec l'humeur de Stéphane Conchon dans un instant, de quoi démarrer la journée avec les coups de cœur, les coups de gueule et les réflexions d'un bourguignon sur l'air du temps du moment.
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0: Entre la métropole dijonnaise et les plus belles vignes de la Côte d'Or, il y a Marseille-la-Côte. Nous sommes avec Priscilla. Bonjour Priscilla.
4: Bonjour Nicolas.
0: Bienvenue, bon réveil. Oula, on se réveille doucement chez vous Priscilla, non ?
4: Non, ça va.
0: Ok. Priscilla, on joue avec Gérald de Palmas ce matin. Cette chanson, J'en rêve encore, sortie en 2001. Est-elle sortie avant ou après la création du Carrefour artisanal et de la fête Rol Vergy en fête ? Après, j'ai entendu après dans mon oreille. Effectivement, puisque cette association a été créée en 1977. Bravo Priscilla, voici vos deux entrées, deux menus, deux repas également, dont vous pourrez profiter pour cette nouvelle édition 2026 du Carrefour artisanal de Rol Vergy du 23 au 25 mai prochain. Bravo Priscilla, passez une belle journée.
4: beaucoup, Nicolas. Bonne journée.
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0: L'info d'ici à bientôt 7h30. Fanny Guelb, c'est la fête immense à Gaston Gérard hier pour célébrer la montée en Ligue 2 du DFCO.
5: La montée en Ligue 2, oui, mais aussi le titre de champion national. Alors il y avait de quoi rendre fiers les footballeurs dijonnais et leurs supporters. Une soirée incroyable pour leur dernier match de la saison. Dès qu'il a été fini, une horde rouge et noir de fans a envahi le terrain. On vous fera entendre toute cette joie juste après l'actualité dans le...
6: Révolté par les autres témoignages de femmes. Flavie Flamand porte plainte à son tour contre Patrick Bruel. L'animatrice l'accuse de l'avoir violée à l'âge de 16 ans, d'avoir, je cite, pillé son adolescence. Le chanteur, visé par 4 plaintes, nie et parle d'une relation épisodique. 2 suspects toujours recherchés à Nantes ce matin après la fusillade d'avant-hier soir dans un quartier de la ville gangréné par le trafic de drogue. Un ado de 15 ans a été tué, 2 autres garçons de 13 et 14 ans blessés, mais leur vie n'est plus en danger. Aucun élément ne suggère l'apparition d'un nouveau variant de l'antivirus. La ministre de la Santé l'assure, après les analyses de l'Institut Pasteur. Une seule Française est atteinte du virus dans notre pays, l'une des passagères du bateau de croisière MV Ondus. Prudence, si l'on vous contacte pour votre location de vacances, 1 600 000 données de réservation ont été volées au groupe Pierre et Vacances Center Parks. Numéro de réservation, date, lieu de séjour et numéro de téléphone ont fuité, mais pas les données bancaires, assure le groupe. 70e édition de l'Eurovision ce soir. Pour représenter la France au plus grand concours de chansons au monde, la jeune Monroe, 17 ans, présente son titre « Regarde », mélange de pop et d'opéra, à écouter sur ici.fr. Début de la finale à Vienne, en Autriche, à 21h. Un nouveau record de fréquentation au Stade de France. Plus de 100 000 spectateurs au concert hier soir de Jul. La première des 2 dates du rappeur marseillais sur la plus grande scène de France.
5: L'info d'ici, en Bourgogne, ce sont des fumigènes, des cris et même un feu d'artifice. Cette soirée sensationnelle hier soir à Gaston Gérard pour le dernier match du DFCO. Les footballeurs dijonnais ont gagné 3-2 face à Orléans. Mais le clou du spectacle, c'était cette fête en grande pompe pour saluer leur magnifique saison. Montée en Ligue 2, titre de champion de national. Rien que ça, un moment qui restera gravé dans les mémoires et qu'on vous a fait vivre en direct sur ici Bourgogne, dans un stade plein à craquer. Les fans n'ont pas attendu longtemps pour envahir la pelouse, une fois le coup de sifflet final, Thomas Bichard.
7: Il n'a fallu que quelques secondes pour voir les premiers supporters entrer sur la pelouse, venus de la tribune nord, puis des 3 autres. Rapidement, c'est une marée rouge et noire qui déferle.
8: On a gagné ! Voilà !
9: Ouais, ça c'est exceptionnel ! Allez Dijon !
10: Les Dijon, les Dijon !
11: C'est parce qu'on est Dijonais, on est fiers d'être Dijonais. On est bourguignons, c'est la capitale. Et ça, on va aller en Ligue 2, on va tout gagner.
7: Au milieu des supporters, les joueurs, certains brandissent des fumigènes, d'autres tirent des feux d'artifice. Le milieu Hugo Vargas Rios est lui porté en triomphe.
12: Les gens m'ont pris sur leurs épaules, j'ai pu voir toute l'étendue. Impressionnant, et c'est des souvenirs à vie, c'est des souvenirs que je rêvais de vivre durant toute ma carrière, et je suis vraiment trop fier d'avoir vécu un moment comme ça.
7: Un moment inédit aussi pour Jordan Marié, le capitaine du DFCO, qui a pourtant vécu les plus belles heures du club.
13: Voilà, on voit beaucoup de monde heureux, même avec la montée en Ligue 1, on n'a pas connu ça, l'envahissement de terrain, voilà, c'est magnifique.
7: Un stade Gaston Gérard à guichet fermé hier, le public de retour, c'est une très grande réussite pour Julio Tavares, meilleur buteur de l'histoire du DFCO, revenu l'été dernier.
14: Énormément de joie, de fierté de voir le stade plein comme ça, de voir les supporters tous heureux. On joue au football pour ces moments-là, pour rendre heureux les gens, et ce soir on voit qu'ils sont tous heureux. On fait la fête, on est champion, on monte en Ligue 2 et il n'y a rien de plus beau.
7: Même l'entraîneur Dijon et Baptiste Ridira, d'habitude si mesuré, fend l'armure en extase avec déjà une idée derrière la tête.
15: C'est incroyable, c'est magnifique, il faut profiter parce que c'est des moments qui arrivent peu de fois dans une vie. Moi, mon ambition, c'est de le refaire parce que c'est déjà la 2e fois pour moi. Et comme on dit, jamais 203. Donc j'irai au moins chercher une 3e quoi qu'il arrive.
16: L'année prochaine ?
15: Pourquoi pas ? Le plus tôt sera le mieux, comme dirait Thierry Roland.
7: Et pour prolonger la fête, avant le feu d'artifice, le club a fait une surprise à ses supporters avec les annonces sur le terrain des prolongations de contrat pour 1 an de 3 de ses cadres, Quentin Bernard, Jordan Marié et Julio Tavares.
5: Nouvelle de la soirée aussi, le DFCO a annoncé continuer une saison encore avec Quentin Bernard, comme on vous l'annonçait jeudi. Jordan Marie et Julio Tavares aussi ont re-signé jusqu'en 2027. Belle surprise du club à ses supporters. En un mot, c'était une soirée incroyable pour la vivre ou la revivre. On vous a mis des photos, mais aussi des vidéos sur le site ici.fr et l'application Ici. Et puis enfin, la fête qui continue encore ce matin à la mairie de Dijon. Joueurs et stages du DFCO sont reçus à la mairie pour présenter leur trophée. Au programme, distribution de posters et séance de dédicace. Tout le monde est invité. C'est pas du rouge et du noir, mais ça va être du gris dans le ciel, Nicolas.
0: Hein. Ouais, un ciel un peu partagé ce matin, avec encore pas mal de nuages en Côte d'Or et en Saône-et-Loire, et toujours ce petit risque d'averse là qui les accompagne. Cet après-midi, ce sera plus calme, avec des éclaircies plus importantes selon Météo France. Les températures ce matin sont fraîches, entre 1 et 5 degrés actuellement. Pour cet après-midi, on attend à Saulieu 11 degrés, à Saint-Bernon 11 degrés également, à Semur-en-Auxois 12, à Châtillon-sur-Seine, Autun, Le Creusot et Arnay-le-Duc 13 degrés, Dijon et Chevigny-Saint-Sauveur 14, Beaune et Chalon-sur-Saône 14 degrés également. Auxonne 15 degrés. Demain dimanche, ce sera de belles éclaircies le matin et des nuages porteurs de pluie l'après-midi.
5: Et comment ça va sur les routes ?
0: Ça va bien, ça va bien. Merci de demander. En tout cas, s'il y a le moindre souci pour vous, on vous demande de nous appeler pour passer votre message en direct à l'antenne sur Ici Bourgogne 03 80 42 15 15. Merci Fanny, à tout à l'heure.
5: À tout à l'heure.
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0: On aime démarrer cette journée avec vous et vos chansons préférées. C'est Michel Polnareff qu'on écoute tout de suite. On ira tous au paradis à 7h36.

0: Encore à la maison ou déjà sur la route du week-end ou du boulot. Bon courage, c'est ici Bourgogne qui vous fait démarrer la journée ce matin avec Michel Polnareff. À l'instant, on ira tous au paradis, 7h40.
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0: Stéphane Conchon et son humeur du week-end. Bonjour Stéphane.
2: Salut Nico, bonjour tout le monde.
0: Alors vous vous sentez comment aujourd'hui?
2: Comme au cinéma.
3: Moi je peux vous le projectionner votre film si vous voulez.
0: Ah bah oui, forcément cette saison avec le Festival de Cannes.
2: Oui, mais moi ce qui me donne surtout envie de m'installer dans une salle obscure aujourd'hui, c'est cette info passée presque discrètement. C'est officiel, un film est en préparation sur l'un des bourguignons les plus célèbres dans le monde. Le chef Bernard Loiseau.
4: Je suis toujours derrière mes fourneaux, en train de goûter mes jus, à donner le punch et l'enthousiasme, le management aux hommes pour maintenir toujours être en haut.
2: Et alors ça franchement, c'est une sacrée bonne idée. Parce que des chefs étoilés, on en connaît. Mais des personnalités comme Bernard Loiseau, il n'y en avait pas deux. Un homme capable de parler d'une sauce au vin rouge avec autant d'émotion qu'un supporter du DFCO qui raconte la montée en Ligue 2. Et puis surtout, plus de 20 ans après sa disparition, le personnage reste complètement vivant. Il y a des chefs aujourd'hui qui ont encore sa photo dans leur cuisine, hein. Des apprentis qui apprennent ses recettes et des clients qui parlent de son restaurant comme d'un souvenir de vacances. Alors pour raconter cette histoire au cinéma, le projet a été confié à Thomas Lilti qui avait fait, je ne sais pas si vous vous souvenez, Hippocrate, oui, ou médecin de campagne.
5: Tout à fait.
2: Lui, il aime les métiers, il aime les gens passionnés, les personnages humains. C'est pas le genre à transformer ce lieu en Fast and Furious 12.
5: C'est sûr.
2: En plus, la famille est dans le projet, hein. Dominique Loiseau, évidemment, et les filles, Bérangère, Blanche. Donc normalement, on devrait éviter le biopic où Bernard Loiseau fait des roulades au ralenti dans les cuisines avec Céline Dion en fond sonore. Maintenant, évidemment, la grande question, c'est qui va jouer, oui, qui Bernard Loiseau?
5: Alors qui, hein?
2: Alors moi, je verrais bien Pierre Niney. Alors après, je sais, Pierre Niney, il est partout. Il est tellement partout que si on joue à ni oui ni nay, on est sûr de perdre. Hein. Regardez.
6: Là, si je me mets à parler comme ça, vous allez me dire.
0: Bah, hein, qu'est-ce que vous avez au nez?
2: Et paf, perdu. Oui, je vous avais dit, c'est un ni oui ni nay. Bon, en tout cas, on a hâte. Un biopic sur Bernard Loiseau, c'est vraiment le genre de film qui pourrait décrocher une récompense à sa sortie. Une palme d'or à Cannes, par exemple. Et même deux, tiens. Deux palmes pour Loiseau.
0: Oh oui.
2: Comme ça, il irait encore plus loin.
4: C'est le plus dur, c'est de durer. C'est pas d'arriver, c'est le plus dur, c'est de durer.
2: Et je vous offre, avant de filer, cette remarque postée cette semaine sur Facebook. Je ne comprends pas pourquoi la mer sent le poisson alors que l'air, ça ne sent pas l'oiseau.
0: Merci beaucoup Stéphane Conchon. 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
0: Bah lui, il a remporté l'Eurovision par exemple avec son groupe Maneskin en 2021.

0: pressé de commencer. J'ai même pas eu le temps de vous dire qu'on écoutait Next Summer. C'était Damiano David sur ICI Bourgogne, 7h47. Il fait 4,5 degrés et il y a du brouillard ce matin à Vevey-sur-Ouche. Merci Alain de nous le signaler sur la page Facebook ICI Bourgogne. À Dijon, il fait frisquer chez Christian avec une matinée mitigée entre nuages et éclaircies. Christian qui nous encourage à aller faire de belles randonnées. Il y a de quoi faire dans notre belle région. Et on en parlera d'ailleurs de randonnée tout à l'heure à 8h20. Toujours sur la page Facebook d'ICI Bourgogne, on apprend que chez Coralie à Montbard, il fait 4 degrés. Le soleil devrait être présent dans la journée avec 13 degrés, nous dit Coralie. Oui, c'est à peu près ce qu'annonce Météo France pour Montbard. Et puis Marie-Jeanne nous annonce également une belle journée qui démarre avec 6 degrés, un ciel clair à Chamesson chez elle. Chaque week-end, Benjamin Cuc, journaliste spécialiste de l'automobile, nous aide à rouler malin. Et aujourd'hui, Benjamin, bonjour, on parle d'un bon plan qui intrigue beaucoup d'automobilistes. Acheter une voiture de l'État, de ministère, de gendarmerie ou même de l'administration publique via les enchères des domaines. Est-ce que c'est vraiment une bonne affaire ?
1: Oui, ça peut être une excellente affaire à condition de savoir où l'on met les pieds. Les ventes sont organisées par la Direction nationale d'intervention domaniale, la DNID, sur le site www.enchere-domaine.gouv.fr. Chaque année, des milliers de véhicules sont ainsi vendus. Voitures de ministère, utilitaires, véhicules administratifs, et même parfois des voitures ayant roulé dans de grands organismes publics. On peut même trouver d'anciennes voitures de service de Radio France. Dans l'ensemble, elles sont très bien entretenues et même moins kilométrées que certaines voitures de société classiques. En revanche, vous ne trouverez aucun véhicule de la Poste qui les revend directement.
0: Mais Benjamin, il y a quand même des précautions à prendre avant d'enchérir ?
1: Énormément. Parce qu'une voiture d'administration, ce n'est pas une voiture forcément préservée. Elle peut avoir connu beaucoup de petits trajets, des stationnements extérieurs permanents et plusieurs conducteurs différents. Donc il faut inspecter la voiture sérieusement, usure des sièges, état des pneus, rayures, fonctionnement des équipements. Et surtout, il faut rappeler une règle essentielle. Les voitures sont vendues, vues et prises sans garantie. Si un problème apparaît après l'achat, vous ne pouvez pas vous retourner contre l'État.
0: Mais malgré ça, Benjamin, est-ce qu'on peut vraiment faire de bonnes affaires ?
1: Oui, clairement, parce que les prix sont souvent très inférieurs au marché de l'occasion classique. Une berline diesel entretenue par un ministère peut partir 30 à 40% moins cher qu'en concession. On trouve aussi des utilitaires, des citadines type Renault Clio ou Toyota Yaris, et même des voitures électriques à des prix imbattables, entre 1500 et 2000 euros pour une Renault Zoé. Mais comme il s'agit d'enchères, il faut garder la tête froide et une chose en tête, justement. On se fixe un prix et on s'y tient. On achète avant tout un historique clair, un entretien suivi et un prix compétitif. Mais, précision utile, ne rêvez pas d'une voiture de police ou de gendarmerie. Celles-ci sont réservées aux professionnels, généralement des sociétés de production de cinéma.
0: Merci.
1: Bonne route.
0: Merci beaucoup Benjamin Cuc. Rendez-vous tous les week-ends avec vos conseils pour rouler malin. On jardine malin également avec les bons conseils de Nicolas Brune. C'est à suivre dans un instant après France Gall, Hong Kong Star sur ICI Bourgogne, 7h50. Bonjour. 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

0: Un petit aller-retour Bourgogne-Hong Kong avec France Gall à l'instant, Hong Kong Star sur ICI Bourgogne. Le samedi, on est à votre service et on vous aide dans les gestes du quotidien, notamment en ce qui concerne l'entretien du jardin. À partir de 9h, c'est notre expert jardinier Nicolas Brune qui répond à toutes vos questions en direct. Fleurs, plantes, arbres, etc. Il sait tout faire. La semaine dernière, par exemple, Nicolas répondait à Noël. Noël qui a un souci avec son laurier rose. Un laurier qui a passé l'hiver bien protégé à l'intérieur, mais qui voit maintenant toutes ses feuilles se tacheter de brun et tomber.
1: Votre laurier était rentré dans une pièce à quelle température à peu près ?
2: Oh, c'est un garage attenant à la maison. Oh, il fait quoi ? Je sais pas, 15 degrés.
1: 15 degrés,
2: je rentre,
1: oui.
2: Je rentre tous les ans là. Et là, je l'ai sorti par contre. Hein.
1: Après, s'il est taché, il peut avoir eu trop d'eau. Il faut faire attention à l'excès d'eau. Le laurier fleur, c'est quand même une plante du sud qui n'aime pas trop l'eau. Les feuilles vont tomber. Après, il y a d'autres feuilles qui vont réapparaître. Donc là, n'hésitez pas à lui rajouter de l'engrais. Vous commencez à lui mettre de l'engrais dès maintenant. Il y a des nouvelles feuilles qui vont apparaître. Mais après, les vieilles feuilles tombent, vous les évacuez. Et après, des nouvelles vont réapparaître. Ça devrait s'arranger rapidement.
2: Ah, il va fleurir là parce qu'il y a des boutons de fleurs qui...
1: Ça va pas l'empêcher de fleurir. Non, non. Continuez bien à lui mettre de l'engrais, à l'arroser sans excès surtout, et il va fleurir.
2: Ah oui, d'accord. Bah, j'ai arrosé pourtant une fois. J'ai arrosé peut-être 3 fois de tout l'hiver. Hein.
1: Oui, oui. Mais après, c'est vrai que c'est des plantes surtout à cette période. Il faut pas trop d'excès d'eau. Donc, bon, c'est vrai qu'on n'a pas eu un mois d'avril très très humide, loin de là. Mais si vous l'arrosez une fois par semaine, ça suffira largement.
2: Ah, une fois par semaine, d'accord. Et puis j'ai mis en plein soleil, c'est bien.
1: Oui, plein soleil, c'est très bien.
0: Les questions jardin, c'est tout à l'heure et c'est très bien aussi à 9h avec Nicolas Brune sur ICI Bourgogne. Sur ICI.fr, on vous rappelle également que c'est en ce moment, jusqu'à demain dimanche, les Journées Gourmandes à Saulieu qui célèbrent leur 35e édition au cœur du Morvan à l'espace Jean Bertin. On y sera en direct ce matin d'ailleurs avec Mathieu Poplimon qui donnera de la voix pour nous faire entendre ce qu'il s'y passe. Venez à sa rencontre d'ailleurs toute la journée. Il a plein de cadeaux à vous offrir à Saulieu pour ces Journées Gourmandes. Allez, bon week-end. Voilà de quoi vous faire sourire ce matin avec la Bonheur Line de Guillaume Pierre qui arrive juste avant 8h.
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0: Lui, il a su gravir les échelons, un à un, pour être à la hauteur de nos exigences, nous rapporter un petit peu de bonheur chaque samedi, juste avant 8h. Guillaume Pierre, bonjour.
1: Bonjour Nicolas, vous allez bien?
0: Ça va et vous?
1: Oui, merci, vous savez ce qu'on dit, dans votre ascension professionnelle, soyez toujours très gentils pour ceux que vous dépassez en montant, vous les retrouverez au même endroit en redescendant. Et comme je ne sais pas où je me situe par rapport à vous, j'ai décidé d'être toujours gentil. Alors c'est une vraie citation. Elle est de Woody Allen, réalisateur, scénariste et créateur des célèbres clés qui portent son nom, les clés Allen. Une blague qui cartonne chez Leroy Merlin et Brico Dépôt.
0: C'est vrai.
1: Monsieur est connaisseur. Chaque semaine, on ne change pas une équipe qui gagne. Un micro, un sourire, une question. Qu'est-ce qui vous rend heureux dans la vie? Ça s'appelle Bonheur Line. Ouais, et on ne change pas un jingle qui vous plaît tant et qui gagne.
0: Ce serait dommage, il est tellement bien fait.
1: Ben ouais, bientôt la fin, rassurez-vous. Aujourd'hui, je rencontre à Dijon deux collègues de travail de passage à Dijon, justement. Je tente une approche, leur bonheur m'intéresse. Je lance le rec et la magie s'opère. Mesdames et messieurs, on commence par qui?
2: Sonia.
1: Bonjour Sonia et
3: Audrey.
1: Audrey, vous êtes en visite à Dijon?
3: Oui, pour le travail.
1: C'est-à-dire, expliquez-moi.
3: On va voir un imprimeur à Avallon.
1: D'accord, mais là vous êtes à Dijon.
3: Eh ouais, mais c'est notre transition.
1: Ah, d'accord, j'ai pas tout compris. Mais vous travaillez dans quoi?
2: On travaille dans le graphisme.
1: Ah. Et vous êtes originaire d'où?
2: Aix-en-Provence.
1: C'est logique, tout est logique. Alors, ma question porte sur, qu'est-ce qui vous rend heureuse, vous, mesdames, dans la vie?
2: Bah là, en tout cas, dans la vie aujourd'hui, c'est de visiter des décors et on cherchait justement des super maisons à Colombache.
1: À Colombache, c'est joli. Hein,
2: ouais. Voilà, on connaît pas du tout cette architecture et clairement, on est dépaysé et ça nous fait plaisir, un petit déplacement professionnel et on profite avec un petit, une petite visite de la ville.
1: Et avec une collègue avec qui on s'entend bien.
2: Qu'on adore.
1: T'as vu comme il faillote bien? Et vous, qu'est-ce qui vous rend heureuse, vous? C'est pas votre chef, d'accord?
3: Non, ça va.
1: Qu'est-ce qui vous rend heureuse, vous?
3: Moi, vivre à Aix-en-Provence, ça me rend heureuse. La vie là-bas, la douceur, le soleil.
1: Mais vous n'avez pas les colombages, par contre?
3: Non, mais il y a tellement d'autres choses à voir.
1: Et sinon, vous avez, je sais pas moi, les animaux de compagnie, la famille, les enfants. Ça passe après, tout ça?
3: Oui, j'ai un enfant, c'est vrai. Oui. Mais c'est un adolescent, alors c'est vrai qu'aujourd'hui...
1: Ah, il est un peu ingrat, alors ça voulait dire
3: on est un peu, c'est un peu plus compliqué au niveau du bonheur. Mais oui, effectivement, il y a mon fils d'abord.
1: C'est tellement clair, c'est tellement évident. L'adolescence est une période parfois ingrate où la notion de bonheur immédiat n'est pas toujours de mise.
0: Pour les parents, en tout cas.
1: Ah ouais, ils nous font tourner en bourrique ou barrique si on doit son chagrin dans l'alcool, mais c'est déconseillé. Mais qu'est-ce qu'on les aime, Noctio? Source de bonheur depuis toujours, finalement. J'ai le droit de revenir la semaine prochaine?
0: Je sais pas, je vais voir.
1: Bon, d'accord.
0: Vous avez un jingle bien, peut-être?
1: Oui, n'oubliez pas, surtout.
4: Bonheur, Yann. Parce que nous sommes tous bonheur online.
0: Vous aurez toujours les mêmes jingles jusqu'à la fin de la saison.
1: Oui, jusqu'à là, encore quelques semaines, rassurez-vous.
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0: Nous sommes le samedi 16 mai, bonjour à tous, bon réveil, il est 8h. Et le journal démarre, Fanny Guelb, par ce DFCO acclamé hier pour son dernier match de national.
6: On vous l'a fait vivre en direct sur notre radio ici Bourgogne, la joie immense des joueurs, des supporters dans un stade Gaston Gérard rempli, monté en Ligue 2, titre de champion et victoire en plus des footballeurs dijonnais contre Orléans hier 3-2. Il y avait quoi de faire la fête? Allez, on se remet dans l'ambiance. On est en Ligue 2, c'est ce que chantent ses supporters. Des fans plus qu'heureux qui ont envahi le terrain dès la fin du match pour crier leur joie. Ils ne sont pas prêts d'oublier cette soirée.
7: Bah, c'est magnifique en vrai. Ouais, c'est splendide. C'est vrai que là, ça fait 3 ans qu'on supporte. Le match est incroyable, l'ambiance est incroyable, le stade est complet. On ne peut pas rêver mieux, franchement, c'est magnifique. On savait qu'on était champion, ça avait été dans un autre contexte, là on aurait plus stressé. Mais là, franchement, c'est régalade. Là. Peu importe le résultat, ouais, c'est encore mieux.
8: Champion. C'est encore mieux comme on a gagné. Mais...
9: On est remonté en Ligue 2!
8: Bah franchement, c'était un peu le rêve depuis quelques années, donc voilà quoi, on en avait besoin, puis voilà, on l'a eu.
9: On est heureux surtout, on est heureux.
7: Ouais, et c'est rien par rapport à ce qu'on était, on va remonter au plus haut et on va percer.
9: Ouais, là on va encore percer. remonter. C'est que le début.
7: C'est le début d'une renouvelle aventure pour le DFCO. Moi, j'aimerais bien qu'il y ait Auxerre, ça ferait plaisir qu'il y ait Auxerre, comme ça, un petit derby et Auxerre descendre de Ligue 1 jusqu'en Ligue 2. Et puis, bah voilà, il y a des équipes magnifiques, il y a Reims, il y a des clubs Metz, il y a des clubs incroyables, donc on a hâte, franchement, ça va être magnifique.
6: Une soirée inoubliable aussi pour Julio Dominguez. Il a mis 2 buts hier soir.
10: C'est un rêve de gosse quand le stade il est plein comme ça, quand on a la chance de donner la victoire à son équipe avec 2 buts. Et quand il y a des envahissements de terrain comme ça, moi je regardais ça à la télé quand j'étais petit, c'est mon rêve. Et aujourd'hui on fait des sacrifices

0: de vie pour ça, et voilà, c'est la vie d'un sportif de haut niveau, et on est récompensé comme ça, et je remercie mes coéquipiers, tout le staff, tout le public, ma famille qui me soutient.
1: Julien Dominguez, que l'on verra aussi à la mairie de Dijon à 11h aujourd'hui, car la fête n'est pas finie. Les joueurs vont exposer leurs trophées et faire une séance de dédicace. Une belle soirée aussi pour deux jeunes joueuses du DFCO. Hier, la gardienne Clélia Ducreux et la défenseur Angéline Girardot se sont qualifiées en finale de l'Euro 2026 en Irlande. Elles jouent avec les Bleuettes, l'équipe de France des moins de 17 ans. La finale, c'est demain contre l'Allemagne.
2: Loire aussi, c'était la fête autour du football hier soir.
1: Ce mur en Brionnais accueille le tournoi des plus beaux villages de France. En un mot, c'est une compétition entre les villages qui ont le label. Dernier jour, aujourd'hui, 16 équipes participent pour cette 27e édition dont ce mur. Et ça ne chope pas, hein. Il y a un match toutes les 10 minutes. Mais en réalité, l'événement se veut surtout convivial. Remise des prix ce soir à 17h. Et Dijon n'en a pas fini de vibrer au son des supporters. En handball, cette fois, la ville accueille les finales de la Ligue européenne femmes ce week-end. Une compétition très suivie, surtout que les Dijonnaises font partie des 4 équipes en lice. C'est la 2e fois d'affilée. Après le bronze, elles visent cette année une place en finale. Pour ça, elles doivent battre le club hongrois d'Esztergom. Un match à domicile au Palais des Sports rempli de fans. De quoi ravir le coach de la JDA, Clément Alcacer.
3: Ouais, ça c'est le pied, la petite cerise sur le gâteau, qui a un vrai avantage pour nous. Souvent on me demande est-ce que c'est la pression en plus. Bah non, au contraire. Déjà on a la chance de pouvoir manager la semaine comme on le souhaite, dans la récup, dans la gestion de la charge, il y a pas de déplacement, tout est à dispo pour se préparer dans la meilleure des manières possibles. Donc ça c'est parfait. La difficulté qu'on a, c'est que cet événement, il est neutre. Il est organisé à Dijon par le club, mais il est censé être neutre, donc le speaker ne peut pas être pour nous. Il va y avoir 4 coins de supporters, avec des supporters adverses aussi qui vont être là. Et il faut vraiment que les supporters ils entendent qu'on va avoir besoin d'eux, et qu'il va falloir qu'ils se drivent un peu tout seuls, parce que le speaker les aidera pas. Mais connaissant la ferveur hongroise et allemande, il va y avoir du taf pour crier plus fort qu'eux, donc j'espère que tout le monde sera prêt à faire du bruit.
1: JDA Esztergom, c'est à 18h au Palais des Sports.
2: 9 habitants d'une maison relogée hier à Cuiseaux.
1: Leur habitation a pris feu hier dans cette commune de Saône-et-Loire à la frontière avec le Jura. Un incendie d'ampleur. En plus de leur maison, un hangar où se trouvait leur entreprise de charpente a brûlé. Résultat, un des occupants se retrouve au chômage technique. L'incendie a été éteint dans la soirée par sécurité. Les pompiers refont une ronde ce matin. À Dijon, reprise du travail pour les salariés qui stérilisent le matériel des blocs opératoires. Ils font partie de l'USCPP, l'unité de stérilisation centrale publique et privée. L'établissement, peu connu mais essentiel, travaille avec des hôpitaux dijonnais comme à Valmy ou le CHU à Dijon. Depuis le début de la semaine, ils étaient en grève. Ils demandaient des meilleures conditions de travail, Lucas Chelminiac.
4: À l'origine, tout part d'un ras-le-bol collectif. Karima Sanchez travaille à l'unité de stérilisation centrale publique-privée. Elle est également représentante syndicale de la CGT dans l'établissement.
5: On est en pleine négociation salariale, les NAO, et s'ajoute à cela une ambiance très pesante au niveau de la charge de travail. Beaucoup d'absents, ce qui fait qu'on devait faire des heures supplémentaires toutes les semaines. Et ça commence sérieusement à peser sur la vie personnelle.
4: Depuis mardi, l'USCPP est entièrement à l'arrêt, ce qui a paralysé certains établissements de santé à Dijon, comme l'hôpital de Talent, celui de Valmy ou encore le CHU.
5: Ça met en difficulté tous les blocs opératoires. Donc il y a certains blocs qui ont dû annuler des opérations qui étaient prévues.
4: Sur la table de la direction, plusieurs revendications des salariés.
5: Les augmentations de salaire, on voulait une prime, on voulait que l'indemnité de nuit soit revalorisée, on a demandé une prime de panier, on a demandé une prime de risque infectieux qui nous a été refusée.
4: Contacter la direction de l'USCPP explique avoir accédé à la majeure partie des demandes de ses salariés. Leur prime de nuit va être revalorisée et leur salaire augmenté de 2%.
1: La direction se félicite d'avoir pu trouver un accord pour se remettre rapidement au travail.
2: C'est l'ascension, alors pourquoi ne pas profiter de ce long week-end pour se mettre au vert?
1: C'est le cas pour certains d'entre vous, notamment pour ceux qui ont une maison secondaire. Et pour ça, la Côte d'Or attire. On en recense près de 20 000 dans le département. Sans grande surprise, elles sont surtout dans le Morvan. Alors si le but est de se détendre et de ne plus penser aux petits problèmes du quotidien, c'est aussi et surtout l'occasion de faire un brin de ménage. Et puis enfin, un mot de musique. D'ailleurs, est-ce que cette chanson vous dit quelque chose ? Vous l'avez déjà entendu sûrement sur notre antenne, c'est le titre Regarde de la franco-américaine Monroe. Si je vous en parle, c'est parce que la jeune femme va la chanter ce soir à Vienne pour la finale de l'Eurovision. C'est elle qui représente la France. Ce concours regardé chaque année par près de 200 millions de téléspectateurs. Après 49 ans, Monroe va-t-elle nous décrocher une victoire française? Réponse ce soir, l'Eurovision est à suivre en direct vidéo sur ici.fr.
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1: Plus de nuages que d'éclaircies. Hein.
2: Pour l'instant, oui, le ciel est un peu partagé ce matin avec, vous l'avez dit, des nuages, quelques éclaircies qui commencent un petit peu à se développer. Mais ce risque d'averse qui est toujours présent, au moins jusqu'à la mi-journée. Cet après-midi, ce sera plus agréable, avec des éclaircies qui seront donc vraiment plus importantes selon Météo France. Pour les températures ce matin, elles sont plutôt fraîches, entre 1 et 7-8 degrés, hein, pas plus selon vos informations et selon vos observations d'ailleurs sur la page Facebook d'ici Bourgogne. Pour cet après-midi, on attend à Saulieu et Son-Bernon 11 degrés, à Semur-en-Auxois 12, à Dijon et Chenôve 14, à Beaune, Chalon-sur-Saône 14 degrés également, à Auxonne 15 degrés. Demain dimanche, ce sera de belles éclaircies le matin et des nuages porteurs de pluie l'après-midi. En fait, on inverse demain.
1: Ça marche. Alors, comment ça circule sur la route?
2: Plutôt bien sur le réseau secondaire et très bien également sur le réseau autoroute. Routier, s'il y a le moindre souci pour vous, vous êtes témoin d'une difficulté, appelez-nous. On est à vos côtés toute la journée, c'est votre radio locale ici Bourgogne avec vous au 03 80 42 15 15.
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2: Excellent début de journée, bon courage si vous devez partir au boulot ce matin et puis profiter du week-end pour les autres avec Garou et Céline Dion tout de suite, sous le vent.

0: et Céline Dion, Sous le vent à 8h12 sur Ici Bourgogne. On vous rend service dans quelques instants. On vous dira exactement quelles sont les pièces à fournir à la banque pour demander un crédit et surtout quelles sont les demandes disproportionnées de justificatifs qu'on est en droit de refuser.
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0: À Dijon, à Beaune, dans le Val de Saône, partout en Côte d'Or et en Saône-et-Loire, malgré la petite fraîcheur et l'humidité, vous avez peut-être envie et besoin aussi de prendre l'air ce week-end. Si c'est le cas, tant mieux, parce qu'on a repéré pour vous ce matin un secteur enchanté dans lequel se trouvent des randos super sympas pour toute la famille. Rendez-vous donc dans le Val-Suzon dans quelques minutes sur Ici Bourgogne. Et puis la musique de votre samedi, c'est Lionel Richie qui vient donner le rythme. De quoi se réveiller dans le bon tempo avec All Night Long, celui de toute une région qui a trouvé sa radio locale. Vous êtes sur Ici Bourgogne.
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0: 8h13, quel document fournir pour demander un crédit? On répond à cette question dans Vie numérique, vie privée ce matin, alors que certaines banques demandent une liste de justificatifs longue comme le bras, Valentine Letès.
3: Et pour cause, les banques ont l'obligation de vérifier l'identité de l'emprunteur et sa solvabilité, s'il est capable de rembourser son crédit en plus de payer le reste de ses charges. Voilà pourquoi on peut vous demander un justificatif de domicile, une facture de téléphone ou d'électricité par exemple, pour évaluer votre situation dans sa globalité. Tout dépend bien sûr du montant du crédit. Plus il est élevé, plus l'inspection est poussée.
0: Mais alors, quel document une banque ou un établissement de crédit a-t-il le droit de nous demander alors ?
3: Il n'y a pas de liste exhaustive, mais lorsque l'établissement vous réclame une donnée, il doit pouvoir justifier sa demande. Je vous donne un exemple, vous êtes célibataire, vous souhaitez emprunter pour acheter une maison, seul, et la banque vous demande l'avis d'imposition d'un parent alors qu'il ne participe pas à votre achat. C'est disproportionné, explique la CNIL, la Commission nationale de l'informatique et des libertés, et donc contraire au règlement européen sur la protection des données. Vous n'avez pas à transmettre cette information. Mais si sur les relevés bancaires que vous avez transmis un virement de 10 000 euros apparaît sur votre compte, la banque est en droit de savoir d'où vient cet argent, puisqu'elle a l'obligation de lutter contre le blanchiment d'argent et contre le financement du terrorisme. Vous devrez donc fournir le relevé de compte de votre parent sur lequel le virement apparaît pour justifier la provenance de l'argent. En revanche, certaines transmissions de données personnelles sont totalement illégales, comme vos données de santé, puisqu'il s'agit de données sensibles.
0: Et pour savoir pourquoi une banque peut vous refuser un crédit sur la base de vos données personnelles, rendez-vous sur ici.fr, page Vie numérique. Vie privée, à gagner dans un instant vos places pour le concert d'Amel Bent dimanche prochain au Zénith de Dijon. Mais tout de suite, voici Louane avec Conduire.
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1: C'est la nouvelle chanson de Louane, Conduire, à 8h18 sur Ici Bourgogne. On est avec vous sur la page Facebook avec Alain qui nous écrit depuis Viécourt. Il fait 2 degrés ce matin avec un ciel assez clair. Malgré quelques nuages, le soleil est malgré tout présent. Merci Alain. Il y a Catherine également à Poinçon-les-Larrées avec 5 degrés. Du côté du château de Pouilly à Dijon, chez Jean, il fait 7 degrés. À Bourbonne-les-Bains, il fait 6 degrés chez Annick. Et puis à Corcelles-les-Arts, il fait 8,4 degrés avec 80% d'humidité. Très précis chez Marie-Joseph. Merci à tous de faire la météo avec nous sur cette page Facebook. Ici Bourgogne, on vous attend. Tous les matins, on lit vos messages. Tous les week-ends, Ici Bourgogne donne de la voix pour celles et ceux qui aiment marcher, qui aiment utiliser leurs pieds, leurs jambes, leurs gambettes pour aller se défouler, pour prendre l'air. Et nous sommes avec le comité départemental de randonnée pédestre de Côte d'Or et sa présidente est avec nous, Corinne de Touillon. Bonjour Corinne.
2: Bonjour.
1: Quelle est la dernière grosse randonnée en termes de dénivelé que vous avez fait, vous?
2: Oh, la dernière grosse randonnée, ça devait être du côté de Barbirey. Ah. Barbirey-sur-Ouche, où là, il y a de quoi faire et puis de se dégourdir les jambes. Hein. Oui, tout à fait.
1: Et en termes de dénivelé, ça va? C'était suffisant?
2: Oui, c'est tout à fait réalisable. Hein. Alors, en fait, on peut parler de ce dénivelé. Le dénivelé, ça correspond à une différence d'altitude entre deux points. Alors, ce qui est fondamental, c'est de dissocier le dénivelé global, c'est-à-dire la différence entre l'altitude du départ de la randonnée et l'arrivée, et puis le dénivelé cumulé, parce que dans une randonnée, il peut y avoir des descentes, des montées, etc. Ouais. Et finalement, c'est ce dénivelé-là qui est le plus important, parce qu'il va y avoir une succession de montées et de descentes, et ça s'ajoute au fur et à mesure. Donc, en général, quand on donne le dénivelé d'une randonnée, c'est ce type de randonnée, ce type de dénivelé cumulé. Alors, il y a aussi une notion qui est importante, c'est que si on fait une randonnée de courte distance, hein, mettons 6 km avec un dénivelé de 300 mètres de dénivelé, eh bien là, la difficulté va être peut-être un petit peu plus importante que si vous faites une randonnée de 12 km avec le même dénivelé qui va être progressif et qui ne va pas comporter de grandes montées. Donc il faut finalement arriver à évaluer le niveau de difficulté en fonction de la longueur de la randonnée.
1: Et comment vous faites pour ça? Quels sont vos conseils quand on n'a pas l'habitude de regarder ce genre de choses? Qu'est-ce que vous pourriez nous conseiller?
2: En général, lorsqu'on cherche des itinéraires de randonnée, par exemple, si vous avez le site sur l'application mobile de la Fédération Marando, hein, qui est gratuite, vous avez tous nos circuits qui sont répertoriés, tous les circuits balisés, et à chaque fois, on va mettre le dénivelé et le niveau, niveau facile, etc. Ouais. En sachant qu'une randonnée, par exemple, quand on fait 8 km avec 150 mètres de dénivelé, ça va être une randonnée facile. Oui. Si vous faites une randonnée de 10 km avec 800 mètres de dénivelé, là, ça va être très physique et beaucoup plus sportif. Mais en général, les niveaux de randonnée sont indiqués sur les sites où vous récupérez les idées de randonnée.
1: Et attention, il y a aussi cette idée préconçue pour celles et ceux qui n'ont pas trop l'habitude de marcher, que la descente est plus facile que la montée. C'est rarement le cas, donc on en parlera peut-être une prochaine fois avec vous sur l'antenne d'Ici Bourgogne. Merci beaucoup pour ce point de vigilance sur l'étude des dénivelés et la prévention des dénivelés, justement, quand on prépare notre rando. Corinne de Touillon, vous êtes la présidente du comité départemental de randonnée pédestre de Côte d'Or. On vous laisse retourner crapahuter. À bientôt Corinne.
2: Merci, au revoir.
1: Et il est 8h22 et on vous offre maintenant vos places pour le concert d'Amel Bent. Ce sera dimanche prochain au Zénith de Dijon à 18h. Des nuits blanches à écrire et à composer, à décharger ses blessures, ses peines, ses forces, ses faiblesses, ses vérités. Elle va venir vous présenter son nouvel album. Après plus de 20 ans de carrière, Amel Bent sera donc pour vous au Zénith de Dijon. Et on vous y invite ce matin sur Ici Bourgogne grâce à vos chansons préférées. Et on a décidé de jouer avec Laurent Voulzy et Véronique Jeannot ce matin. Désir, désir, en 1984. Cette chanson est-elle sortie avant ou après la naissance d'Amel Bent, à votre avis? 03 80 42 15 15. Cette chanson de Laurent Voulzy et Véronique Jeannot, la Désir, désir, en 84, est-elle sortie avant ou après la naissance d'Amel Bent? 03 80 42 15 15. Et vous aurez vos invitations pour l'un des tout derniers concerts de la saison, d'ailleurs au Zénith de Dijon, celui d'Amel Bent. dimanche prochain au Zénith de Dijon à 18h. Je vous souhaite bonne chance, un bon week-end, une belle journée avec Ici Bourgogne, votre radio locale. On est avec vous, que vous soyez dans le Morvan, dans le Val-de-Saône, dans la Bresse, dans l'Aussois. C'est Ici Bourgogne, actu locale, musique et bonne humeur avec Lionel Richie.

0: Ici Bourgogne, avec Lionel Richie à l'instant, All Night Long. Eux aussi, ils ont dû faire la fête toute la nuit. Dans un instant, on vous emmène au Maquis, cette maison éclusière sur le canal de Bourgogne qui se transforme le temps des beaux jours en restaurant, en cantine, en salle de concert, en lieu de rencontre. La nouvelle saison a démarré hier soir. On veut en savoir plus pour la suite. On le fera à 8h40.
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0: On se réveille de partout, en Saône-et-Loire et en Côte d'Or. Nous sommes à Vendenesse en Aussois avec Laurent. Bonjour.
5: Oui, bonjour.
0: Vous êtes en week-end ou vous travaillez aujourd'hui, Laurent?
5: Ah non, grand week-end.
0: Grand week-end. Grand week-end, vous en profitez pour jouer avec votre radio locale. Et on a décidé de jouer ce matin avec Laurent Voulzy et Véronique Jeannot. Désir, désir, sorti en 1984. J'ai une question pour vous. Est-elle sortie avant ou après cette chanson, La naissance d'Abel Bent?
5: Oh, bien avant.
0: Bien avant, et de peu quand même, hein, parce qu'elle est née le 21 juin 85, Abel Bent. Ah bah oui. Mais oh, le temps passe aussi. Hein.
5: Oui, bah bien avant, c'est un an.
0: Bravo Laurent, vous emportez donc deux places pour le concert d'Abel Bent dimanche prochain au Zénith de Dijon. Félicitations.
5: Très bien. Eh ben, je vous remercie, passez un bon week-end.
0: Bah, merci, vous aussi. Quelle est votre radio locale en Bourgogne, Laurent?
5: Ici Bourgogne, bien sûr.
0: Allez, profitez-en, à bientôt.
5: Merci, à bientôt, enfin.
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0: À bientôt 8h30, Fanny Gaël. Bon, retourne au stade Gaston Gérard qui s'est enflammé hier soir pour le dernier match du DFCO.
6: 3-2 face à Orléans, les footballeurs dijonnais qui ont coché toutes les cases cette saison. Titre de champion national, monté en Ligue 2. Alors, il fallait bien fêter tout ça. Les supporters et les joueurs s'en sont donnés à cœur joie. On entendra leur bonheur dans un instant. Et ça sera juste après l'actualité en France et dans le monde. C'est le 90 secondes et c'est avec vous, Valentine, le TS.
7: Pour que la vérité éclate, pour que justice soit rendue, Flavie Flamand porte plainte contre Patrick Bruel. L'animatrice l'accuse de l'avoir droguée et violée à l'âge de 16 ans. Le chanteur, visé par 4 plaintes désormais, nie et parle d'une relation épisodique. Où sont les auteurs de la fusillade à Nantes? 2 suspects sont toujours recherchés après ce règlement de compte en lien avec le trafic de drogue avant-hier soir. Un ado de 15 ans est mort, 2 autres garçons de 13 et 14 ans blessés, mais leur vie n'est plus en danger. Un variant de l'antivirus plus dangereux ou plus transmissible, totalement exclu pour l'instant après les analyses de l'Institut Pasteur. La seule malade en France est atteinte de la souche déjà connue en Amérique latine. Il s'agit de l'une des passagères du bateau MV Ondus. 1 600 000 données volées au groupe Pierre et Vacances Center Parks. Des numéros de réservation, date, lieu de séjour et numéro de téléphone, mais pas de données bancaires ou d'adresse mail, assure le groupe. Prudence si l'on vous contacte. Retrouver l'élite du football, Saint-Etienne peut encore y croire. Grâce à une victoire face à Rodez au tir au but hier soir et à 4 arrêts de son gardien Brice Maubleu, les Verts sont qualifiés pour les barrages d'accession. Regarde, avec ce titre mélange de pop et d'opéra, Monroe, 17 ans seulement, défend les couleurs de la France ce soir à l'Eurovision. La grande finale du concours de chansons commence à 21h depuis Vienne en Autriche. C'est la 70e édition de l'Eurovision.
6: Dans le journal des sports de ce samedi, on part à Gaston Gérard. Le stade était chaud bouillant hier soir pour le dernier match du DFCO. Les footballeurs dijonnais ont gagné contre Orléans 3-2. Mais le but était aussi et surtout de célébrer l'incroyable saison du DFCO, le titre de champion de national. Et avec la montée en Ligue 2, les supporters étaient à fond. Une fois le match fini, ils ont envahi la pelouse comme une marée rouge et noire. Un moment que n'oubliera jamais le milieu de terrain, Hugo Vargas.
8: J'avais jamais vécu ça et franchement, une joie incommensurable. C'est assez fou de se dire qu'on arrive à soulever tout un peuple. Une immense joie, une immense fierté d'avoir fait une saison comme ça. d'avoir une telle communion ici au DFCO, c'est rare. Et je pense qu'on l'a mérité. Ça a été le fruit de notre travail et le fruit aussi d'une super cohésion du groupe. Je pense qu'on a réussi à emmener tout le peuple dijonnais dans ce stade et je pense qu'on a réussi aussi à les rendre fiers. Et ça a été tout au long de l'année notre fil conducteur pour pouvoir gagner les matchs et arriver à cette belle montée.
6: Et si vous avez manqué la fête hier soir, vous pouvez vous rattraper ce matin. Les joueurs sont reçus à la mairie de Dijon à 11h pour présenter leur trophée. C'est suivi d'une séance de dédicace. Bonne nouvelle aussi pour l'équipe junior féminine du DFCO. Deux joueuses sont qualifiées pour la finale de l'Euro de football. Elles rejoignent l'équipe de France des moins de 17 ans. Direction l'Irlande pour la gardienne Cléla Ducreux et la défenseur Angéline Gérardot. Elles jouent demain contre l'Allemagne.
0: Après le foot, c'est l'autre événement sportif du week-end.
6: Les finales de la Ligue européenne de handball féminin et ça se passe chez nous au Palais des Sports de Dijon avec des supporters venus encourager la JDA car les Dijonnaises font partie des quatre équipes finalistes. Elles affrontent les Hongroises d'Esther Gom. L'an dernier déjà, la jeune avait décroché la médaille de bronze. Cette expérience est un plus pour les joueuses. Maintenant, elles savent à quoi s'attendre, explique la pivot de l'équipe Lilou Pinta.
9: Là où l'année dernière, pratiquement personne ne connaissait un Final Four, là pour le coup, presque toute l'équipe en a déjà vécu un. Et ce qui est certain, c'est qu'on n'est plus dans l'inconnu. Pour le coup, on l'a déjà vécu, on sait ce que c'est d'enchaîner deux matchs de très haut niveau comme ça en très peu de temps. Donc pour le coup, l'effet surprise n'est plus là. Après, chaque compétition est différente, chaque année est différente. Donc rien n'est pareil dans la vie, mais il faut se servir de ce qu'on a déjà vécu.
10: Ces joueuses hongroises, Esther Gom, on dit que c'est les outsiders de cette finale. Vous êtes d'accord ?
9: Pas du tout, moi je les vois pas du tout comme les outsiders, au contraire, l'année dernière on est l'exemple parfait de l'équipe, le petit poussé qui arrive pour sa première année entre guillemets en Europe et qui finit avec une médaille au bout, donc je les vois pas du tout comme ça, elles ont d'énormes qualités, de très très bonnes joueuses, donc faut pas du tout les voir de cette manière-là et aborder le match très sérieusement.
6: Le coup d'envoi est à 18h au Palais des Sports.
0: Dans le journal de 9h, Fanny, on entendra des joueurs et donc des supporters du DFCO aux Anges.
6: Et oui, ils ont de quoi, comme on le disait après la folle soirée d'hier, les footballeurs dijonnais qui ont battu Orléans pour leur dernier match de la saison. Et ils ont pu fêter leur montée en Ligue 2 et leur titre de champion national. On y reviendra en longueur dans le journal de 9h. Des nuages, mais aussi un petit peu de soleil. Hein.
0: Ouais, le ciel est partagé aujourd'hui avec encore pas mal de nuages, avec également un risque de pluie qui les accompagne. Mais c'est vrai que les éclaircies sont déjà présentes. Elles arrivent un peu plus tôt que prévu, hein, ce qu'annonçait Météo France, qui prévoit toujours, malgré tout, des éclaircies plus importantes cet après-midi. Les températures ce matin sont fraîches, hein, entre 1 et 8 degrés actuellement. On attend cet après-midi à Saulieu et Saint-Bernon 11 degrés, à Semur-en-Auxois 12, à Châtillon-sur-Seine, à Autun, au Creusot et à Arnay-le-Duc 13 degrés, à Dijon et Quetigny il fera 14, à Beaune, Chalon à Beaune et Chalon-sur-Saône, 14 degrés également. Et enfin, à Auxonne, 15 degrés.
6: Et en mode du trafic.
0: Ça roule bien ce matin sur le réseau secondaire et autoroutier. Pareil sur nos réseaux de transport en commun. Si vous êtes témoin d'une difficulté, si vous êtes coincé quelque part sur la route ou témoin d'une perturbation, quelle qu'elle soit, un bouchon, ralentissement, accident, on veut tout savoir. Passez votre message en direct sur votre radio locale. On est à vos côtés toute la journée au 03 80 42 15 15.
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0: Ici Bourgogne, vos chansons préférées toute la journée avec Daniel Balavoine. Tout de suite, c'est l'Aziza, il est 8h36 et la journée démarre en Bourgogne avec Ici Bourgogne.

0: De la tolérance et de l'ouverture, ça fait plus de 40 ans qu'on la chante. Avec Daniel Balavoine, Laziza sur Ici Bourgogne. On écoutera Robbie Williams dans un instant.
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0: C'est en train de devenir l'un des lieux préférés des Dijonais qui arrivent quand arrivent les beaux jours. La maison éclusière 51S, juste à côté du lac Kier, a ouvert ses portes hier soir pour la 5e saison de Omaki, un lieu d'accueil, de rencontres, de découvertes et d'échanges. Omaki, c'est un lieu de spectacles, de concerts, de propositions artistiques et culinaires, puisque la cuisine flottante y est installée également jusqu'à la fin de l'été. C'est Zutik Productions qui s'en occupe et nous sommes avec sa chargée de communication. Bonjour Salomé Joanneau.
3: Bonjour.
0: C'était l'inauguration de cette nouvelle saison hier soir. Vous vous êtes couché à quelle heure?
3: Très tard, mais suffisamment tôt pour être à l'heure pour cette interview.
0: Absolument, et on vous remercie d'être ici en direct à 8h41. Cette année encore, des rencontres, des concerts, une programmation aux petits oignons. Ça va ressembler à quoi précisément 2026 au Maki?
3: Eh ben, un peu sur la continuité de l'année dernière, on est ouvert tous les week-ends, donc depuis hier jusqu'à la fin du mois d'août.
0: Ouais.
3: Et on est ouvert les vendredis soirs et samedis soirs et les dimanches après-midi, avec toujours une programmation éclectique, que ce soit au niveau musical, avec des styles qui varient à chaque concert,
0: ouais.
3: Mais aussi une programmation pour les enfants, une projection en plein air, des ateliers aussi de découverte environnementale et puis artistique également. Et toujours un lieu qui est accessible, même quand il n'y a pas d'événement, pour profiter d'un cadre assez bucolique et y manger tranquillement.
0: C'est ça la ligne conductrice en fait de Omaki, c'est de, on va dire, ramener le plus de monde possible. Finalement, tous les publics sont les bienvenus ici au Omaki.
3: Oui, ben, je ne dirais pas plus le monde en tant que chiffre.
0: Oui.
3: Que quantité, mais le plus de monde, on va dire, différent.
0: Ouais.
3: En fait, c'est vraiment un lieu qui est ouvert pour tout le monde, que ce soit les enfants, les personnes âgées, les personnes qui sont seules aussi. C'est un lieu qui est très accessible pour découvrir des gens, enfin d'autres personnes, quoi.
0: Ouais.
3: Et puis, c'est un lieu, oui, familial, convivial.
0: Allez essayer. Allez essayer. Prochain rendez-vous ce soir avec le duo suisse Rochani, par exemple. On écoute. Muchas cosas, soy más o menos una chica buena onda, casi todo. C'est ce soir, alors, à partir de 20h pour ce concert de Rochani. Ça va nous donner envie de bouger aussi et de rencontrer du monde. Et le reste du temps, vous l'avez dit à demi-mot, Salomé, quand il n'y a pas de concert, Omaki est quand même ouvert, voilà, on va dire, pas en accès libre, mais presque, quoi.
3: Ah ben, c'est complètement gratuit. Donc,
0: ouais.
3: Quand il n'y a pas d'événement, les gens viennent, profitent d'un petit verre au bord de l'eau, d'un déjeuner servi par la cuisine flottante. Et on veut aussi que le lieu soit accessible quand il n'y a pas d'événement. On a fait tout un verger de sauvegarde, il y a un jardin, c'est vraiment magnifique. Et on veut aussi que ça soit un lieu qui se délecte comme ça, dans un environnement où on peut profiter du chant des oiseaux. Et
0: oui, parce qu'on est très loin de la
3: ville.
0: On est à Dijon, mais on est très loin de la métropole dijonnaise, parce que on est après le lac Kier, on y accède à pied ou en vélo. Alors on peut se garer un petit peu, évidemment, un petit peu avant, mais c'est sur le canal de Bourgogne, quoi. Donc on est vraiment coupé, c'est une petite bulle de bien-être en fait, hein,
3: une petite
0: bulle de calme.
3: Mais à 10 minutes en vélo de la cité de la gastronomie, donc
0: voilà.
3: Pas si loin quand même.
0: Au Maki à Dijon, on y va évidemment. Plus de 15 000 personnes ont déjà essayé, alors laissez-vous tenter pour cette 5e édition. Qu'est-ce qu'on peut vous souhaiter, Salomé?
3: Du beau temps.
0: Oui, c'est sûr, évidemment. Alors après, aussi, vous avez décidé de vous installer en Bourgogne. Alors forcément, le beau temps, il a géométrie variable, en tout cas pour les premières semaines de printemps. Bon, eh ben écoutez, plein de bonnes choses pour Omaki, pour cette 5e saison. Merci à tous ceux qui font vivre ce bel espace et ces beaux événements. Merci donc à Zutik Productions de l'ouvrir une nouvelle fois cette année. Vous en êtes chargé de communication. Merci beaucoup, Salomé.
3: Merci
0: Joanneau.
3: Beaucoup.
0: Vous pouvez aller refaire la sieste si vous voulez, vous pouvez, c'est bon. À bientôt sur Ici Bourgogne.
3: Oui.
0: Au revoir, Salomé.
3: Au revoir.
0: Comment bouger quand on a mal au genou? C'est la question que l'on posera à notre coach sportif Nordine Attab. On le retrouve dans un instant après Robbie Williams.
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0: C'était Robbie Williams, Angels, ce matin sur Ici Bourgogne. Il fait 6 degrés à Meursault. On l'apprend sur la page Facebook Ici Bourgogne par Béatrice qui nous dit que le ciel est nuageux. Merci pour ce message. Il fait 3 degrés à Pelleret chez Elisabeth, 4,4 degrés ce matin à Ternan chez Dominique. À Ampil-Sec chez Chantal, il fait 4 degrés également. 6 degrés à Molhomme chez Christine. À Saumur-en-Aussois, c'est Café Croissant hein, chez Marilyn avec 7 degrés. Un ciel voilé. Bon samedi à tous. Merci de faire tous ensemble la météo sur la page Facebook d'Ici Bourgogne. On se réveille, on lit vos messages tous les matins. Il est 8h50 et aujourd'hui, dans 2 minutes, pour être en forme, Nordinatab, coach sportif, vous répondez à une question fréquente. Avec des douleurs au genou, est-ce que c'est vraiment une bonne idée d'arrêter complètement de bouger ?
1: Le genou, c'est une articulation qui aime le mouvement, mais le bon mouvement. Le problème, ce n'est pas forcément de bouger, c'est souvent comment on bouge. Parce qu'au final, arrêter complètement, ça peut même accentuer les douleurs. Parce que les muscles autour du genou, ils vont perdre de la force et donc en soutien. Et l'idée, ce n'est pas d'en faire plus, c'est d'en faire mieux. On débute avec un premier exercice, l'extension de jambes tout en étant assis. Donc on débute assis sur une chaise de buste droit. Et à partir de là, vous allez lever le tibia et le pied afin que la jambe soit parallèle au sol. Vous maintenez 2 à 3 secondes. Puis vous ramenez le pied par terre et vous effectuez 3 séries de 12 à 15 répétitions de chaque jambe. Et grâce à ça, vous allez solliciter l'avant de la cuisse, donc, les quadriceps.
0: Donc il faut continuer à solliciter le genou, mais sans douleur.
1: Exactement. Au final, on cherche une zone de confort, sans gêne. Et surtout, on privilégie des mouvements contrôlés. On passe à un deuxième exercice durant lequel on va solliciter l'arrière de la cuisse, les ischio-jambiers. Et pour ça, vous êtes assis, le buste est droit. Et là, vous allez tendre légèrement la jambe droite devant vous en posant le talon par terre. Ça y est, vous y êtes. Et ensuite, vous poussez le talon dans le sol comme si vous vouliez le rentrer dans le sol. Et là, vous allez sentir l'arrière de la cuisse se contracter. Et on maintient la position, par exemple, 10 à 15 secondes. Allez, on pousse, on pousse, on pousse. On relâche, on ramène le pied et on effectue le même geste de l'autre côté. Le talon gauche est posé par terre et là, je pousse dans le sol durant 10 à 15 secondes. Et vous pouvez effectuer 5 à 6 séries de chaque jambe. Et si vous avez une gêne à un genou, pensez quand même à renforcer de manière adaptée les muscles autour du genou. On adapte l'amplitude et l'intensité. Parce qu'un genou qu'on protège trop finit parfois par se fragiliser. Alors que quand il est bien accompagné, le mouvement peut devenir un vrai allié. Allez, à vous de jouer.
0: Merci beaucoup Nordine, bientôt 9h, on écoutera l'horoscope de Catherine Viguier dans un instant après Elena, tout a changé sur Ici Bourgogne.
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Elena sur Ici Bourgogne, tout a changé, mais non, rien n'a changé. Pourtant, tous les week-ends, à partir de 11h, on parle de vos manifestations avec vous au bout du fil. Ça fait déjà des semaines, des mois, des années peut-être même que vous organisez ce que vous préparez à organiser, ce que vous avez prévu pour ce week-end. Vous voulez en parler au plus de monde possible. Eh bien, votre radio locale est là pour ça. Vous pouvez vous inscrire dès maintenant pour participer à l'émission et venir nous parler de ce que vous avez prévu pour aujourd'hui, pour demain, pour les prochains jours. Ça se passe au 03 80 42 15 15. Et puis pour les autres qui veulent simplement profiter et avoir des idées de sortie, il y a aussi ici.fr. On apprend qu'aujourd'hui à Autun, par exemple, il y a un récital d'une soprano, elle s'appelle Héloïse Garlopo. Rendez-vous tout à l'heure à la chapelle des Sept Dormants, place Sainte-Barbe à Autun, à partir de 20h. À Beaune, c'est le Beaune American Day, où l'association Les Compagnons de la Mémoire et le comité des fêtes du camp américain célèbrent l'amitié franco-américaine. Bah ouais, c'est nos potes quand même, c'est nos friends. Faut pas l'oublier des fois, hein. C'est vrai qu'on aurait tendance à l'oublier par les temps qui courent. Avec exposition de véhicules, de voitures américaines, musées militaires, etc. Ça se passe à Beaune aujourd'hui toute la journée. Et puis à Dijon, il y a un spectacle qui s'appelle L'Utopie des Arbres qui vous attend au Bistrot de la Seine ce soir à 20h30. Est-ce qu'on parle de Sornay? Oui, du côté de Louhans, il y a la troisième fête de la Corniote. C'est sous la halle à partir de 9h, là, dans quelques minutes jusqu'à 18h avec marché de créateurs et producteurs. Petite restauration, j'en passe, et des meilleurs. Sans oublier évidemment les journées gourmandes de Saulieu, un événement ici Bourgogne. Nous y sommes en direct tout au long de la matinée avec Mathieu Poplimon qui va nous faire vivre ces journées gourmandes qui ont démarré déjà cette semaine. Là, on est en plein cœur de l'événement. C'est à suivre sur Ici Bourgogne. Et puis ensuite, tout au long de la journée, venez le rencontrer, Mathieu Poplimon. Il a plein de cadeaux à vous offrir sous la halle Jean Bertin à Saulieu pour ces journées gourmandes.

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2: À 8h58, on regarde le zodiaque avec vous, Catherine Viguier, pour votre horoscope. On se renouvelle aujourd'hui, il paraît.
3: Avec la lune au taureau, oui. Bélier, vous avez un tour à jouer côté finances où il y a un enrichissement intérieur, c'est parfois mieux. Taureau, alors c'est le moment pour vous renouveler, pour changer de cap, allez-y. Gémeaux, demain vous verrez les choses autrement. Aujourd'hui, faites une pause. Cancer, une belle journée, vous faites votre effet au sein d'une foule, auprès d'amis ou dans la société. Lion, c'est rare, mais pour une fois, pourquoi ne demandez-vous pas de l'aide ou un soutien ? Chers natifs de la Vierge, au travers des soucis, une éclaircie qui s'inscrira dans le temps. Balance, vous vous sentez mieux que les derniers jours, il y a moins de tension et ça vous soulage. Scorpion, il se passe quelque chose au sujet d'une de vos relations ou alors vous allez signer un contrat. Sagittaire, n'hésitez pas à vous mettre au travail, il portera ses fruits. Et puis aussi, soignez tous vos bobos. Capricorne, une belle journée, vous vous sentez porté et pour une fois, vous ne faites pas tout. Verseau, vous avez dans votre entourage des personnes qui vous donnent de bons conseils et puis vous en avez besoin. Poisson, vous serez l'ami de tous, d'une personne d'ailleurs en particulier. Le romantisme est de mise. Et pour nous tous, ajoutons une note sincère à ce jour.
2: Le romantisme, ah oui, offrez-moi des roses, je ne sais pas les entretenir. Heureusement, il y a une radio pour ça. C'est ici Bourgogne. Bonjour Charlotte Millier.
4: Bonjour Nicolas. Alors je ne sais pas si on est nous doués, mais en tout cas on invite quelqu'un. Il s'appelle Nicolas Brune.
2: Nous sommes que des passeurs.
4: Voilà. Qui est là pour communiquer avec vous, les amis, au 03 80 42 15 15. Vous pouvez même, à partir de maintenant, nous envoyer, si vous le souhaitez, vos photos. Tiens, pourquoi pas. De plantes malades. Ça se passe sur le WhatsApp d'ici Bourgogne. Vous nous contactez depuis le numéro de téléphone du standard. Ça marche pareil, en fait. 03 80 42 15 15. Comme ça, on pourra analyser tout ça en direct. Et dépêchez-vous, rejoignez-nous. À demain, Nicolas.
2: À demain.
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4: Merci d'être avec nous. Ici Bourgogne, il est 9h. Bonjour Fanny Guelbe.
5: Bonjour.
4: Le stade Gaston-Gérard a vibré hier pour le dernier match du DFCO.
5: Oui, les footballeurs dijonnais ont battu Orléans 3-2. Une victoire encore la dernière du championnat qui conclut en beauté cette saison incroyable. Montée en Ligue 2 et titre de champion pour nos joueurs. Ils ont soulevé leur trophée bien mérité avant un feu d'artifice. Vous l'aurez compris, c'était donc la fête hier dans les gradins, mais aussi sur la pelouse. Les supporters n'ont pas attendu longtemps pour venir sur le terrain. Thomas Vichard, ils étaient des milliers à descendre voir les joueurs.
6: Il n'a fallu que quelques secondes pour voir les premiers supporters entrer sur la pelouse, venus de la tribune nord, puis des trois autres. Rapidement, c'est une marée rouge et noire qui déferle.
7: On a gagné ! Voilà ! Ouais, ça c'est exceptionnel ! Allez Dijon !
8: C'est parce qu'on est Dijonais, on est fiers des Dijonais. On est bourguignons, c'est la capitale. Et c'est... on va aller en Ligue 2, on va tout gagner.
6: Au milieu des supporters, les joueurs, certains brandissent des fumigènes, d'autres tirent des feux d'artifice. Le milieu Hugo Vargas Rios est lui porté en triomphe.
9: Les gens m'ont pris sur leurs épaules, j'ai pu voir toute l'étendue. Impressionnant, et c'est des souvenirs à vie, c'est des souvenirs que je rêvais de vivre durant toute ma carrière, et je suis vraiment trop fier d'avoir vécu un moment comme ça.
6: Un moment inédit aussi pour Jordan Marié, le capitaine du DFCO, qui a pourtant vécu les plus belles heures du club.
10: Voilà, on voit beaucoup de monde heureux, même avec la montée en Ligue 1, on n'a pas connu ça, l'envahissement de terrain, voilà, c'est magnifique.
6: Un stade Gaston-Gérard à guichet fermé hier, le public de retour, c'est une très grande réussite pour Julio Tavares, meilleur buteur de l'histoire du DFCO, revenu l'été dernier.
11: Énormément de joie, de fierté de voir le stade plein comme ça, de voir les supporters tous heureux. On joue au football pour ces moments-là, pour rendre heureux les gens, et ce soir, on voit qu'ils sont tous heureux. On fait la fête, on est champion, on monte en Ligue 2, et rien de plus beau.
6: Même l'entraîneur Dijon et Baptiste Ridira, d'habitude si mesuré, fend l'armure en extase avec déjà une idée derrière la tête.
12: C'est incroyable, c'est magnifique, il faut profiter parce que c'est des moments qui arrivent peu de fois dans une vie. Moi, mon ambition, c'est de le refaire parce que c'est des...

0: déjà la deuxième fois pour moi. Et comme on dit, jamais 203. Donc j'irai au moins chercher une troisième, quoi qu'il arrive.
1: L'année prochaine ?
0: Pourquoi pas ? Le plus tôt sera le mieux, comme dirait Thierry Roland.
2: Et pour prolonger la fête, avant le feu d'artifice, le club a fait une surprise à ses supporters avec les annonces sur le terrain des prolongations de contrat pour un an de trois de ses cadres, Quentin Bernard, Jordan Marié et Julio Tavares.
3: Et la fête n'est pas finie. Les joueurs et le staff du DFCO sont reçus à la mairie de Dijon à 11h aujourd'hui. Le trophée sera montré au public. Il y aura des posters à dédicacer aussi. Tout le monde est invité. De jeunes joueuses du DFCO aussi peuvent être fières d'elles. Hier, la gardienne Clélia Ducreux et la défenseur Angéline Girardot se sont qualifiées en finale de l'Euro. Elles s'envolent pour l'Irlande pour jouer avec les Bleuettes, l'équipe de France des moins de 17 ans. La finale, c'est demain contre l'Allemagne.
4: Semur en Brionnais aussi organise une fête autour du football.
3: Cette commune de Saône-et-Loire accueille la 27e édition du tournoi des plus beaux villages de France. C'est une compétition entre les villages qui ont le label. C'est le dernier jour aujourd'hui. Au total, 16 équipes s'affrontent dans Semur. Remise des prix à 17h. Et après un stade Gaston Gérard chaud bouillant, c'est le Palais des Sports qui va chauffer ce soir. C'est là que se déroulent les finales de Ligue Européenne de handball féminin. Une compétition internationale d'ampleur. 4 équipes se font face. Parmi elles, la JDA, classée 3e l'an dernier. Les Dijonnaises jouent cette fois à la maison. Elles affrontent les Hongroises d'Estergom ce soir. Le début du match est à 18h.
4: Ils stérilisent le matériel des blocs opératoires des hôpitaux dijonnais.
3: Les employés de l'USCPP, l'unité de stérilisation publique-privée, étaient en grève depuis mardi. Salaire trop bas, heure de nuit peu revalorisée. Hier, ils ont trouvé un accord avec leur direction et ont repris le travail. Ils ont obtenu une augmentation de leur salaire de 2%. Et vous êtes nombreux à partir pour quelques jours pendant ce pont de l'Ascension. Si vous avez une maison secondaire, c'est l'occasion d'aller y faire un tour. La Côte d'Or en compte près de 20 000, surtout dans le Morvan. Et enfin, chaque année, c'est un concours regardé par près de 200 millions de téléspectateurs. L'Eurovision, c'est ce soir à Vienne. 25 candidats. La France est représentée par Monroe, la jeune franco-américaine interprète son titre Regarde, que vous avez déjà sûrement entendu sur notre antenne. Elle fait partie des favoris. 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
3: On a du gris, mais on a un petit peu de soleil aussi.
4: Ouais, c'est entre nuages et éclaircies, effectivement. Ça va se partager dans le ciel aujourd'hui. Les maximales côté température à Saulieu, c'est 11 degrés. À Fontaine Française, 13. À Autun et Dijon, 14. En fin de matinée, des averses possibles dans le Châtillonnais, dans les Hautes-Côtes, sur le Morvan, dans le Chalonnais, sur le Louannais. Cet après-midi, là, on est carrément en mode averse aussi pour les Hautes-Côtes, dans le Pays d'Arnay et dans le Dijonnais. Et puis des rafales de vent, surtout sur les Hautes-Côtes. Ça concerne vraiment ce territoire avec 55 km/h. Et puis voilà, entre deux gouttes, des petites éclaircies. Mais c'est une journée quand même bof-bof.
3: Et comment ça circule sur les routes en ce moment ?
4: Ça circule plutôt normalement. D'après nos écrans, au 03 80 42 15 15. Vous êtes vraiment dans votre véhicule, sur le trottoir, sur votre vélo, dans un transport en commun. Et si ça coince quelque part, vraiment, vous nous appelez, comme ça on prévient tout le monde. C'est gratuit et c'est Sylvie qui vous répond ce samedi.
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4: Qu'elles aient fleuri ou pas, qu'elles aient des racines qui soient un petit peu malades ou pas, vous êtes les bienvenus pour nous parler de vos plantes préférées ce matin. Ça se passe au 03 80 42 15 15 côté jardin, juste après Genesis.

0: Yes, avec cette chanson Invisible Touch pour Essieu Bourgogne, c'était en 1986, la même année où pour la première fois on a eu l'idée de construire un tunnel sous la Manche.
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0: Si vous sortez dans le jardin aujourd'hui, c'est avec des gants, une écharpe, un bonnet, puisque on nous a annoncé la fin des saints de glace, mais est-ce bien réel? Bonjour Nicolas Brune.
3: Bonjour Charlotte.
0: Ça caille quand même encore ce week-end là.
3: Ouais, il fait pas chaud, effectivement. Il fait pas chaud, il pleut. C'est pas des conditions météo terribles pour le jardin.
0: C'est ça, surtout qu'on en a un petit peu marre, ça commence à nous gonfler. Voilà, 03 80 42 15 15. On est là pour accueillir votre question. Les amis, rejoignez-nous comme Marie-Jo, qui nous appelle depuis Semézange. Bonjour Marie-Jo.
4: Bonjour.
3: Bonjour Marie-Jo.
0: Quelle est votre question? Allez-y.
4: Alors, moi je suis à la recherche de plants de mauve. Oui. C'est impossible d'en trouver. Je n'ai pas trouvé dans toutes les jardineries, dont la Senofep, voilà, pour ne pas la citer, autour de chez moi.
3: Oui.
4: Donc voilà, je voulais savoir si vous pouviez m'en dire un peu plus.
0: Pourquoi est-ce que, a priori, cette plante n'existe pas? Parce que ce n'était pas la bonne période de l'année, Nicolas Brune?
3: Après, la mauve, normalement, ça doit se trouver à cette période. Bon, c'est vrai qu'après, quand il n'y en a plus en pépinière, il n'y en a plus, il faut attendre une année. Mais non, c'est plante après qui se trouve. Bon, c'est pas une plante qui est très très demandée, donc c'est pas une plante qui est très produite. Il faut arriver à trouver en jardinerie, mais oui, c'est vrai qu'à cette période, c'est possible qu'il n'y en ait plus. On arrive au mois de mai, c'est plutôt des plantes qui vont se vendre sur le mois de mars-avril.
0: D'accord.
3: Et quand il n'y en a plus, il n'y en a plus.
0: Et est-ce qu'il n'y a pas moyen d'en récupérer dans la nature quelque part déjà? Enfin, je sais pas, je dis ça, mais non, ça pousse pas naturellement chez nous.
3: Non. Après, il faut acheter des plants. Après, on peut éventuellement les semer. Mais pareil pour les semer. Maintenant, c'est un petit peu tard. Donc, vaut mieux attendre maintenant d'essayer d'en retrouver au mois de septembre, si quand les nouvelles productions arriveront.
0: Sauf si, on lance un appel, hein, Marie-Jo, je pense que vous êtes d'accord.
3: Oui, si quelqu'un en a, effectivement, ils peuvent en donner.
4: C'est ça, parce qu'en fait, c'est de la famille des roses trémières, mais c'est la couleur très particulière.
3: Oui.
4: Et j'ai voulu acheter un sachet de graines, mais je n'étais pas du tout sûre de retrouver que des mauves. Or, j'en ai plein déjà dans le jardin de roses trémières, je voudrais des mauves, je suis difficile.
0: Et qu'est-ce que vous pourriez donner en échange? Parce que si on fait une espèce de troc comme ça, Marie-Jo, vous avez quoi?
4: Oui, j'ai des œillettes poètes à profusion, des encolis, et puis plein de choses.
0: Donc c'est à Semézange. Si vous avez envie de troquer avec Marie-Jo, n'hésitez pas, vous nous appelez au 03 80 42 15 15, et puis on vous mettra en communication. Quoi.
4: C'est gentil.
0: À bientôt. Bonne recherche. Bon courage, Marie-Jo.
4: Oui, merci. Au revoir. Merci. Bonne journée.
3: Au revoir.
0: 03 80 42 15 15. Replanter des agapanthes. Ça, c'est une question intéressante. Nous sommes à Fenay chez Edith. Bonjour, Edith.
5: Oui, bonjour à vous.
3: Bonjour, Edith.
5: Et puis, je ne sais plus.
0: Charlotte, Nicolas.
5: Charlotte, mais oui, c'est Charlotte.
0: Mais voilà.
5: Alors moi j'ai un petit problème avec mon agapanthe que j'avais replantée à l'automne.
3: Oui.
5: Et elle était très belle, donc j'ai recoupé court avant l'hiver. Avant qu'il fasse froid, elle s'est mise à faire froid, j'ai mis des feuilles dessus pour la protéger.
3: Oui.
5: Elle est en plein sud, mais là elle ressort pas, alors est-ce que c'est normal?
3: En fait, il y a eu pas mal de soucis avec les agapanthes cette année. On s'aperçoit que les agapanthes, il y en a qui ont pourri dû aux excès d'eau qu'on a eu durant tout l'hiver.
0: Ah oui.
3: Et l'excès d'eau plus ce petit coup de froid au mois de janvier, ça fait beaucoup de dégâts. Et donc les agapanthes, il y a beaucoup de plants même qui étaient déjà bien installés qui ne sont pas redémarrés, qui ont pourri. En fait, quand on gratte, on va retrouver le plant pourri.
0: Oui.
3: Donc madame, malheureusement, il y a plus grand chose à faire. Il faudra remettre un nouveau plan. Si à cette période il est pas redémarré, c'est qu'il est mort.
0: Et alors à ce moment-là, quand replanter de nouvelles agapanthes?
3: Ah bon, en ce moment c'est la bonne période. En ce moment.
0: En ce moment, d'accord.
3: Oui, ce moment on est bien.
0: Ok. Il y a une technique particulière, Nicolas, un conseil
3: particulier?
0: Non, quand
3: on achète des pots. On va les mettre en terre, dans une bonne exposition, donc pas trop à l'ombre quand même.
0: Ouais.
3: Et puis comme ça, ils auront bien le temps de s'enraciner. Mais on est vraiment dans la bonne période pour le faire.
0: Même si avec des petites gelées qu'il pourrait encore avoir dans...
3: Voilà. Non, c'est bon, j'espère qu'il n'y aura plus de gelées déjà, même si ce n'est pas gagné. mais non, normalement, là en ce moment, on peut les planter, il n'y a aucun problème.
0: D'accord, donc voilà, ça c'est la réponse pour Edith du côté de Fun. Et n'hésitez pas, rejoignez-nous les amis, ça se passe au 03 80 42 15 15 et pourquoi pas aussi, tiens, sur WhatsApp, et oui, c'est nouveau. On a ouvert plein de conversations aussi sur le WhatsApp d'ici Bourgogne. Vous nous appelez aussi au 03 80 42 15 15. Ça marche de la même manière. Vous pouvez nous envoyer des messages, des photos et même des petits messages vocaux. Voilà, c'est comme ça que ça fonctionne. C'est peut-être plus simple des fois pour poser vos questions. Si vous n'avez pas trop le temps ce matin, là, vous êtes dans la voiture, vous faites les courses, vous dites « Ah mince, j'ai une question au jardin, je ne peux pas la poser ». Et bien, quand vous rentrez à la maison tout à l'heure, vous pouvez nous envoyer un petit message sur WhatsApp et puis on y répondra la semaine prochaine. Ici Bourgogne, hyper connecté à chez vous. Il y a Thierry Hazard. Il remonte sa poupée.

0: La poupée psychédélique de Thierry Hazard, le chanteur du Jarc avec ici Bourgogne, en plein cœur de ce beau rendez-vous jardinage et vos questions, vos petites suggestions aussi, pourquoi pas, jardin, au 03 80 42 15 15. Nicolas Brunet est là pour vous répondre en direct, vous conseiller. Nicolas, bon, alors on l'a un petit peu parlé tout à l'heure, mais ces saintes glaces, c'est fini ou c'est une blague cette année?
1: Normalement, elles sont finies, les saintes glaces.
0: D'accord.
1: Parce que bon, les dates sont passées. C'est vrai que là, on a un temps un petit peu compliqué. Ils annoncent encore des températures fraîches jusqu'à mardi. Normalement, ça doit remonter à partir de mardi. Mais c'est vrai que demain, ils annoncent encore pas très très chaud, voire même limite des gelées par endroit. Donc c'est vrai que c'est un peu compliqué, les conditions météo actuellement.
0: Là, j'ai vu les températures pour cette nuit, par exemple. Ils annoncent entre 1 et 5 degrés, donc c'est quand même frisquette. Et le fait que ça dure un petit peu dans le temps pour le jardin, qu'est-ce qu'il y a comme conséquence, Nicolas ?
1: Ah ben, il y a certaines plantes qui vont pas aimer, notamment tout ce qui est plantes légumes qui étaient mis en place, les tomates, les courgettes, les potirons, tous ces légumes qui sortent de serre, qui n'aiment pas trop le froid, qui n'aiment pas du tout le froid. Ouais. Ça va pas du tout aller, parce qu'une tomate avec quelques degrés, c'est plutôt des plantes qui aiment plutôt des températures supérieures à 20 degrés, et quand on est sur 2-3 degrés le matin, c'est pas bon pour des plantes qui sortent de serre. Donc ça peut en bloquer certaines, et puis après on risque aussi, si la pluie continue à tomber régulièrement, oui, d'avoir des attaques de mildiou, d'avoir des maladies, donc c'est pas l'idéal.
0: On peut les protéger un petit peu en amont, mais si on les a un peu, voilà, si c'est sorti un peu trop tôt, etc., qu'on n'a pas forcément penser à ces températures, est-ce qu'il faut pailler par exemple pour les protéger, enfin je sais pas.
1: Après on peut éventuellement mettre des voiles d'hivernage la nuit pour un petit peu protéger, ouais. Mais c'est vrai qu'il faudrait vraiment que le temps s'améliore rapidement.
0: Voilà, si vous avez.
1: Et malheureusement il y a pas grand chose à y faire. Voilà, on est tributaire du temps, donc on peut pas changer bien grand chose.
0: Donc voilà, si vous avez des questions en particulier sur cette météo au jardin, n'hésitez pas. Ça se passe au 03 80 42 15 15.
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0: Chez vous, à Saulieu, ce week-end, c'est encore les belles journées gourmandes. Et c'est pas parce qu'il fait froid un petit peu ou qu'il y aurait des averses que ça va nous arrêter pour profiter de cet événement. Nous sommes avec Mathieu Poplimon toute la journée pour vous faire vivre cette 35e édition. Bonjour Mathieu.
4: Coucou Charlotte, bonjour à toutes et tous. Vous l'avez dit, il fait froid particulièrement à Saulieu, mais à la Halle Jean-Bertin, il fait plutôt bon. On est bien avec Jean-Paul à mes côtés, qui est le président de l'association qui organise ces journées gourmandes de Saulieu. Bonjour Jean-Paul.
5: Bonjour à tous.
4: Bon, c'est le moment des installations, là, les exposants arrivent. Pas encore le grand public, l'ouverture officielle, c'est à quelle heure Jean-Paul ?
5: On ouvre à 10h, hein, donc là les gens ils arrivent, ils préparent leur stand, ils nettoient.
4: Ouais, il y a déjà au niveau stand crêpes, là il y a déjà des dames qui sont en train de travailler, qui se sont installées. Comment ça se passe ces journées gourmandes ? Vous êtes installés ici à la Jean-Bertin, je disais, depuis jeudi, il y a eu beaucoup de monde je crois.
5: Oui, on a battu le record jeudi, on a fait pratiquement 3000 entrées jeudi, il fallait attendre 2018 pour avoir le même nombre, et puis hier on a fait 1700, donc on est déjà en record des deux jours.
4: Le record va être battu du coup à l'issue de cette 35e édition. Vous n'étiez pas là il y a 35 ans, hein, Jean-Paul, pour la première édition. Je crois que vous êtes arrivé dans l'organisation en 2008 et vous avez vu au fil des années la progression, l'engouement du public pour tous ces bons produits de notre région et même d'autres régions de France aussi qui viennent ici à Saulieu.
5: Ah, il y a la guerre de région de France, c'est-à-dire que c'est les invités. Autrement, c'est pratiquement réservé aux producteurs et de la région, uniquement de Bourgogne-Franche et Bourgogne-Franche-Comté. Enfin, beaucoup de la Côte d'Or, et puis le parc du Morvan, bien sûr. Mais c'est vrai qu'on a des invités, de temps en temps, des gens qui viennent de l'extérieur. Mais c'est pratiquement exclusivement des produits de chez nous.
4: Vous êtes notre guide, hein, Jean-Paul. Ici, on sera peut-être avant 10h avec le nouveau maire de Saulieu. On essaiera de l'attraper au micro d'ici Bourgogne. Vous avez un petit coup de cœur, vous, Jean-Paul, si je vous pose la question, là, sur les journées gourmandes, parmi les stands, il y a un petit produit qui vous plaît particulièrement ?
5: Ben moi, personnellement, tous les produits me plaisent. Hein. Bon, après, on a du bon foie gras qui est de chez nous, hein, à Mont-Saint-Jean. Et puis, bon, on a des bons fromages, mais bon, pratiquement tous les produits, moi, j'aime bien tous les produits qui sont sur le salon. Hein.
4: Bon bah Jean-Paul, merci déjà pour l'accueil. On est en place, hein, oui. Charlotte, avec le stand d'ICI Bourgogne, avec Eddy, notre régisseur, avec Laurent Jaoui, le directeur qui va pas tarder. On a installé notre bande photo. Et d'ailleurs, Jean-Paul, vous avez fait une photo avec vos collègues de l'organisation.
5: Bah oui, c'est très bien. Il y a des petites photos à faire, c'est super. Il faut venir.
4: Charlotte, on se retrouve, nous, juste avant 10h, avec un petit peu plus de monde. Et je vous l'ai dit, peut-être avec le nouveau maire de ce lieu.
0: Mais oui, ça s'installe tout doucement. Forcément, on est là pour vous faire vivre cette 35e édition. C'est l'événement de pas rater ce week-end en Bourgogne à ce lieu. C'est un événement ICI Bourgogne avec Mathieu Poplimon aux manettes, des crêpes, peut-être pas, des photos, peut-être plus. C'est Francis Cabrel.

C'est lui manqué sur Sud-Ouest à Francis Cabrel dans cette chanson « Ma place dans le trafic ». Dans quelques instants, on va prendre soin de son jardin, toujours, encore, oui, en faisant attention aux oiseaux qui y vivent. C'est le conseil d'ici Bourgogne.

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0: Taylor Swift dans votre matinée ici Bourgogne, Hoplite.
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0: Prendre soin de son jardin, c'est aussi faire attention aux oiseaux qui y vivent. Au printemps, on vous conseille de retirer la nourriture des mangeoires à oiseaux. Ce coup de pouce est utile pour la survie des espèces en hiver, mais peut s'avérer nocif à cette période de l'année pour les poussins. Pourquoi ? Pour éviter la propagation des maladies et aussi parce que leurs besoins changent. En hiver, les oiseaux ont besoin de graisse, donc de ces petites graines, mais au printemps, les oiseaux construisent leur nid et pondent leurs œufs. Ils ont besoin de protéines. Il vaut donc mieux les laisser se nourrir d'insectes. Les graines et les boules de graisse ne sont donc pas forcément adaptées aux futurs poussins. Alors pour favoriser la présence d'insectes, on vous conseille de diversifier vos essences végétales, de ne pas tondre la pelouse à ras, de conserver des espaces pour les herbes hautes. Pour plus de conseils jardin, rendez-vous aussi toute l'année sur ici.fr.
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0: Et ça se passe au 03 80 42 15 15 pour discuter tous ensemble de jardinage au téléphone. Et ça se passe également sur WhatsApp. Nous sommes avec Nicolas Brune qui répond à toutes vos questions. Et on a un message sur WhatsApp de la part de Marie-Christine et de Jean-Claude qui ont un citronnier et un bougainvillier qui apparemment ont passé l'hiver dans la véranda non chauffée. Alors apparemment, voilà, c'est ce qu'ils font chaque année. Ils rencontrent un petit problème. Ils nous ont envoyé une photo, Nicolas Brune, et sur en fait l'une des branches, je vois des espèces de, on dirait comme une toile d'araignée. C'est très blanc et c'est collant comme ça. Alors je sais pas trop si c'est ça le problème, mais a priori, voilà, c'est la question de Marie-Christine et de Jean-Claude, et ils demandent pouvez-vous nous dire ce qu'on doit faire pour ne pas perdre ces plantes-là. Nicolas, qu'est-ce que vous en pensez ? Est-ce que déjà c'est assez compréhensible pour vous ?
3: Après, il faut voir après si c'est que sur l'agrume, ça peut être soit de la cochenille, soit de l'acarien, si ça avait des petites toiles d'araignée.
0: On dirait des après, petites toiles, effectivement, ouais.
3: Après, si c'est de la cochenille, moi, sur un agrume, je penserais plus à de la cochenille. Cochenille, c'est des c'est comme une petite carapace, ça peut être des petites carapaces un peu blanches, d'autres qui peuvent être un peu marron, tout dépend du type de cochenille. Mais c'est plus souvent quand même de la cochenille sur les agrumes.
0: Oui.
3: Donc après, il faut faire un traitement anti-cochenille. Alors, s'il y en a quelques-unes, il faut les retirer avec un coton et de l'alcool. Vous retirez les cochenilles, vous les écrasez, vous évacuez tout ça. Mais c'est vrai que si vous faites rien, à terme, il va être vraiment envahi de
0: Oui, parce que là, il y a des petits points. Enfin, voilà, c'est pas tout envahissant. Mais le bois
3: en fait,
0: a l'air encore
3: bien.
0: Des
3: insectes en fait qui se piquent comme ça dans la plante, qui vont absorber la sève, et donc à terme, ça va épuiser la plante. Ça va proliférer de tous les côtés, et ça risque vraiment de faire mourir la plante à terme. Donc, il faut vraiment faire attention à ce type de d'attaque et agir le plus vite possible. Donc retirez avec un coton d'alcool tous ceux que vous voyez, ensuite faites un petit traitement avec de l'huile pour un traitement anti-cochenille.
0: D'accord.
3: Et après, il faut surveiller très, très, très souvent parce que ça peut revenir assez rapidement.
0: Et le fait que ce soit dans une véranda non chauffée, stockée pour le citronnier et le bougainvillier, est-ce que ça c'est un problème ?
3: Non, là, de toute façon, là, maintenant, il faut les... Non, pour l'hiver, de toute façon, on stocke ce type de plantes dans des endroits hors gel, donc il faut qu'il y ait maximum à 10 degrés, on va dire, entre 5 et 10 degrés, c'est très bien. Par contre, à cette période, il faut les remettre en extérieur, il faut pas les laisser dans la véranda toute la belle saison, là, maintenant, il faut les remettre dehors.
0: Même là, cette semaine, ou on attend encore quand même le week-end prochain?
3: Non, l'agrume, il peut supporter des légères gelées, c'est pas un problème. Le bougainvillier, il faut faire encore un petit peu attention, même si dehors, ils peuvent tenir, il n'y a pas de souci. Là, ce qu'il faut faire, c'est s'il y a longtemps qu'ils n'ont pas été rempotés, il faut les rempoter dans un pot légèrement plus grand qu'une bonne terre et leur mettre de l'engrais durant toute la belle saison pour vraiment qu'ils se retapent et qu'ils soient bien costauds pour supporter ce type d'attaque.
0: Voilà, donc ça c'est pour vos conseils pour Jean-Claude et Marie-Christine qui nous ont écrit sur WhatsApp et envoyé leurs photos, ça fonctionne hyper bien. Merci beaucoup à tous les deux, continuez de nous envoyer vos petits messages durant la semaine, parce que c'est vrai que quand on jardine chez soi, qu'on est seul, parfois on est confronté à des petits soucis, même des petites vidéos, si vous voulez nous les envoyer, comme ça c'est peut-être plus clair pour nous expliquer parfois les problèmes que vous rencontrez. Ça se passe sur le WhatsApp d'ici Bourgogne au 03 80 42 15 15. En fait, il suffit déjà d'avoir enregistré le numéro de téléphone de la radio sur votre répertoire. Et après, vous pouvez nous envoyer vraiment ce que vous voulez tout au long de l'année, tout au long de la nuit aussi même. Ça fonctionne. Si vous allez jardiner la nuit, on vous répondra forcément dans notre émission Jardin. Merci beaucoup Nicolas Brune. On vous souhaite un excellent week-end et ne repartez pas sans votre bonnet, hein, d'accord ?
3: Non, non, ça va.
0: À la semaine prochaine.
3: Bon week-end à vous. Salut. À la semaine prochaine. Au revoir.
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0: À suivre, bienvenue chez vous. Ici Bourgogne, le portrait d'un chat adopté de toute urgence à Messine-Liévantou. C'est juste après Julien Clerc. Miaou !

0: Hélène, la chanson de Julien Clerc, c'était sur l'album Les Aventures à l'eau avec Ici Bourgogne.
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0: Ah, ça nous fait plaisir quand même le samedi matin de nous retrouver comme ça avec Ici Bourgogne et surtout aux côtés du refuge de Messigny et Ventoux représenté par Stéphanie Couteau depuis plusieurs mois maintenant sur l'antenne d'Ici Bourgogne. Bonjour Stéphanie.
3: Bonjour Charlotte.
0: Et ce qui nous fait encore plus plaisir ce matin, c'est qu'on vous propose à l'adoption, enfin on vous demande d'adopter urgemment une chatte. C'est rare quand même que vous nous présentez des portraits de chats.
3: C'est vrai qu'on n'en a pas fait beaucoup effectivement.
0: Elle s'appelle Dumont, racontez-nous un petit peu son parcours. C'est une vieille mamie.
3: Alors voilà, Dumont, c'est une vieille mamie qui a 16 ans, qui est arrivée chez nous en abandon au mois de février, fin février, parce que sa précédente propriétaire, en fait, a développé une allergie.
0: Ok.
3: Trois petits points.
0: Voilà.
3: Alors, c'est une louloute. Alors déjà, physiquement, vous lui donnez, allez, 6-7 ans.
0: Ouais, elle a l'air
3: vraiment
0: jeune.
3: Ah oui, mais vraiment pas du tout. On n'imagine pas qu'elle peut avoir 16 ans. Elle est en très bonne santé. Mmh. Elle est câline, elle est douce, elle est merveilleuse. Elle est... il faut venir la rencontrer déjà et puis elle mérite vraiment une belle retraite quoi. C'est une petite chatte vraiment discrète. Elle est il lui faudrait un petit foyer calme. Alors pas de jeunes enfants.
0: D'accord.
3: Parce que voilà, bon, 16 ans malgré tout, c'est quand même une mamie. Ouais. Et elle a besoin d'avoir sa tranquillité.
0: Est-ce qu'elle s'entend bien avec les autres animaux du refuge alors?
3: Voilà, c'est un petit peu le souci qu'on a en ce moment. Il a fallu la séparer des autres chats parce qu'elle se faisait attaquer.
0: Ah oui.
3: Donc elle en soi, elle est pas du tout agressive.
0: C'est ça, oui.
3: C'est vraiment elle demande vraiment juste à être tranquille quoi. Et un petit panier retraite où elle sera bien, elle sera coucounée, chouchoutée. Ce serait vraiment top. Alors, elle bénéficie de l'opération doyen de 30 millions d'amis.
0: C'était ma prochaine question.
3: Qui est vraiment... en plus, c'est important pour elle, parce que même si elle n'a pas de soucis de santé, à son âge, elle a besoin d'une alimentation spécifique.
0: D'accord.
3: Par rapport aux problèmes urinaires. Donc, avec l'opération doyen qui prend en charge les frais vétérinaires, donc jusqu'à hauteur de 1 000 euros,
0: oui.
3: Ça peut permettre donc effectivement aussi d'acheter l'alimentation chez le vétérinaire. Donc ça, c'est un point qui est important et qui mérite d'être soulevé. Aujourd'hui, il faut venir la voir, Charlotte. Elle est merveilleuse.
0: Elle s'appelle Dumont. Allez la rencontrer. Elle a 16 ans, cette petite mamie. Trop mignonne à voir ses photos. Déjà sur ici.fr et sur évidemment le site internet du refuge de Messigny et Ventoux. Merci Stéphanie.
3: Merci Charlotte.
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0: Parfois, quand on se promène dans le Morvan, on entend rigoler derrière nous, mais on ne sait pas d'où ça vient. Ce seraient des petits lutins.
5: On a un budget bruitage de fou. L'histoire des lutins dans le Morvan, c'est juste après un swing.

0: septembre.
1: Ouais. Mais moche.
0: Fin septembre, mais hyper moche. C'était September avec Earth, Wind and Fire pour ici Bourgogne. Farceur, oui, mais pas complètement nié. Les lutins s'invitent dans les contes et légendes.
2: Cette nouvelle légende de notre région, on se retrouve dans une forêt du Morvan. Bonjour Sandra Amani.
3: Bonjour Charlotte.
2: Place à la légende du Poron des Lutins, extrait de votre livre « Légendes et mystères du Morvan » aux éditions Temps Impossible. Dans quelle forêt du Morvan sommes-nous ?
3: Alors aujourd'hui, je vous emmène dans le bois des Grêles, entre Montmilien et Thoreau-de-Mache, deux hameaux de la Roche-en-Brenil. Là se trouve un immense rocher que tout le monde appelle le Poron des Lutins.
2: Une histoire joyeuse nous attend alors.
3: Comme dans toutes les légendes, il s'y cache aussi une part d'ombre. Tout commence en enfer. Le diable ne sait plus où donner de la tête, car les lutins qui lui tiennent compagnie sont devenus intenables. À noter que ce sont des lutins, et non pas des démons, ce qui fait la particularité de l'histoire. Même devant le four des âmes damnées, où le diable travaille, les lutins n'en finissent jamais de s'agiter, de sauter dans tous les sens. Satan n'en peut plus de toutes ces bêtises.
4: Hors de ma vue, chenapan ! Dorénavant, vous vivrez sur Terre. Vous possédez des pouvoirs magiques. Utilisez-les comme bon vous semble. Mais aussi, prenez garde à ne pas être trop gentil.
3: Vous êtes démoniaque, Charlotte. C'est comme ça qu'une partie des lutins s'installe dans le Morvan. Ils adorent leur nouveau terrain de jeu, rempli de forêts et de verts pâturages. Dans les alentours, les hommes les trouvent sympathiques et les bûcherons s'amusent à les voir courir partout. Même les loups sont ravis de leur présence. Un bon point pour Satan qui les observe depuis les entrailles de la terre. D'ailleurs, à l'arrivée de l'hiver, c'est le seigneur des enfers en personne qui crée le fameux sapin du Morvan pour qu'il puisse passer l'hiver au chaud dans ses branches. Mais ils étaient trop nombreux pour un seul sapin. Alors au printemps, ils déménagent. Une partie s'en va à la roche des fées, de carrer les tombes, et les autres se réfugient au rocher du bois des Grêles.
2: Enfin, pas tout à fait. Je crois que le rocher est déjà occupé par des sorcières. Mais comme les sorcières sont des créatures aussi de Satan, ils devraient facilement trouver un compromis, non ?
3: Attention, souvenez-vous. Satan a chassé les lutins de chez lui. Il ne va certainement pas les aider à chasser les sorcières de leur rocher. C'est alors que tout à coup, Alban, le plus malin d'entre eux, a une idée de génie.
5: Je vais aller rendre visite aux hommes du village. J'ai un marché à leur proposer. Suivez-moi.
3: À la première maison des Thoreau-de-Mache, il frappe et annonce fièrement.
5: Nous souhaitons conclure un pacte avec vous. Nous aimerions que vous cessiez de chasser les loups. En échange, je vous promets de vous assurer de bonnes récoltes et la protection de vos troupeaux.
3: Une des villageoises répond alors.
6: Lutin, nos hommes seront bien aises de cesser la chasse aux loups, car ici, ce n'est pas eux que nous craignons le plus, mais les monstrueuses sorcières qui ont élu domicile sur le rocher de la forêt.
3: Alban est ravi de la réponse de la villageoise. Il s'empresse donc de motiver ses amis lutins. Ensemble, ils vont maintenant passer un pacte avec les loups.
0: Ça tombe bien, en plus il paraît que les loups du Morvan sont plutôt sympathiques dans les contes et légendes de Sandra Amani. 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Dans quelques instants, on a un petit creux, on va se faire des crêpes du côté de Saulieu et ça rime en plus, c'est formidable pour les journées gourmandes, 35e édition. C'est un événement absolument incontournable pour ce week-end. On y est forcément en direct. On y retourne avec Mathieu Poplimon qui va faire chauffer sa poêle pendant cette dernière dernière chanson de Florent Pagny. On est très content de vous la partager avec vous ce week-end. La dernière chanson du monde.
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0: Toujours d'actualité avec sa voix légendaire ici Bourgogne, Florent Pagny avec l'une de ses toutes dernières chansons, la dernière chanson du monde. Bientôt, 10h, l'heure de retrouver Mathieu Popumont du côté des Journées Gourmandes de Saulieu.
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0: Avec un peu de sucre, avec de la confiture, avec du chocolat, vous les appréciez. Ces crêpes, elles sont cuisinées là déjà dès à présent aux Journées Gourmandes de Saulieu, le grand événement ici Bourgogne de ce week-end. Mathieu Popumont, vous avez retourné la crêpe ou pas déjà?
4: Pas encore, Charlotte. En tous les cas, vous avez bien vendu le produit. Ça sent très bon ici. Je suis sur le stand de la région Bretagne qui est invité ce week-end et depuis jeudi ici à Saulieu pour les Journées Gourmandes. Oui. Bonjour Jacqueline.
5: Bonjour.
4: Je viens vous interrompre là en plein travail et vous m'avez repris, vous avez bien fait. C'est pas des crêpes là, il y a des crêpes en partie là pour la partie sucrée juste à côté, mais vous c'est plutôt des galettes que vous faites.
5: Voilà, des galettes salées, donc on mange soit avec que des œufs, on appelle ça une complète, on mange avec de l'andouille, surtout chez vous, donc là on met de l'époisse, votre fromage, parce que nous en Bretagne, on met donc notre camembert. Après vous pouvez manger ça avec des noix de Saint-Jacques, donc ça se mange avec tout, et en plus ça ne fait pas grossir la farine de blé noir. Et les gens qui sont allergiques à la farine blanche sont très contents de trouver nos galettes salées.
4: Oui, Jacqueline, vous vous êtes bien.

0: un peu, vous allez avoir l'odeur sur vos vêtements.
1: Oui, Jacqueline, un petit mot parce que vous êtes venue en équipe, en nombre depuis la Bretagne. Il y a ici le stand des crêpes, des galettes à Saulieu pour les journées gourmandes. Et vous avez des voisins à côté, qu'est-ce qu'ils proposent?
0: Oui, alors là, donc, on a le meilleur pâtissier en cuit d'amande qui a reçu un premier prix. Et pour déguster, bien sûr, avec nos galettes, donc il y a la bolée de cidre.
2: Oh, purée, on va prendre des kilos.
1: La France entière connaît hein, le cuit d'amande, bien sûr.
0: Mais oui.
1: C'est à déguster. Vous voulez que je vous ramène une part, un morceau?
3: Ah ouais, puis je veux bien une galette camembert et poisse, s'il vous plaît.
1: Charlotte me dit dans l'oreillette, une galette camembert et poisse, mélange. Est-ce qu'on peut faire ça?
0: Ça, avec de l'andouille, parce que le camembert, non, on le met pas, mais on mettra de l'andouille si elle aime ça.
3: Ah, d'accord.
1: On vous ramènera tout ça au plus vite.
3: Allez, on fait ça. Merci, Mathieu Poplimon.
1: Charlotte, merci. Bon. C'est les infos de 10h, je crois. Je vous laisse. Je vous laisse
3: l'antenne. Voilà, écoutez, vos histoires de galettes, c'est formidable. On a quand même des choses sérieuses à raconter, nous.
1: Allez, tout à l'heure.
3: On se retrouve tout à l'heure à partir de 11h, Mathieu Poplimon. Pour ce qui est du direct, et vous êtes toute la journée aux journées gourmandes de Saulieu.
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3: C'est le week-end, profitez-en bien. Ici Bourgogne, il est 10h. L'actualité avec vous, Fanny Guelb. Le DFCO est reçu dans une heure à la mairie de Dijon.
5: Les footballeurs vont présenter leur trophée de champion national après l'avoir soulevé pour la première fois hier soir. Les Dijonnais ont battu Orléans 3-2 dans un stade Gaston Gérard à guichet fermé. Pour fêter ce titre, mais aussi leur montée en Ligue 2, c'était la grande fête hier. Banderoles, fumigènes, feux d'artifice, les milliers de supporters ont déferlé sur la pelouse à la fin du match. Un moment magique dont vont se souvenir les joueurs et les fans. Et les DFCO a profité de cette soirée festive pour faire une grande annonce. Pas une, pas deux, mais trois légendes remplies avec le club à la saison prochaine. Quentin Bernard, déjà, comme on vous l'annonçait jeudi, mais aussi Jordan Marié et Julio Tavares continuent jusqu'en 2027 pour revivre cette soirée en images. On vous a mis des photos et des vidéos sur le site ici.fr et l'application ici.
3: Les yeux vont aussi être braqués sur les handballeuses de la JDA ce week-end.
5: Le club joue les finales de la Ligue européenne et ça se passe ici à Dijon, au Palais des Sports. Il y aura du monde pour cet événement international. À la maison, avec leur public, les Dijonnaises ont bon espoir de passer en finale. Surtout qu'elles connaissent déjà la compétition. Elles s'étaient qualifiées l'année dernière. Elles avaient fini 3e. Leur match, c'est ce soir à 18h contre les Hongroises d'Estergom.
3: Les revendications des salariés de l'USCPP Dijon ont été entendues hier.
5: Ces employés sont en charge de stériliser tout le matériel nécessaire dans les blocs opératoires. Ils travaillent notamment à l'hôpital de Talent ou encore au CHU. Depuis 4 jours, ils faisaient grève pour dénoncer leurs conditions de travail. Hier, ils y ont mis fin après une discussion avec leur direction. Ils ont notamment réussi à négocier une augmentation de leur salaire à hauteur de 2%. Et pour les fans de musique, c'est un rendez-vous à ne pas manquer. Ce soir, c'est la finale de l'Eurovision. 25 candidats s'affrontent. Pour la France, notre représentante et la chanteuse franco-américaine Monroe avec son titre Regarde. L'Eurovision est à suivre en direct sur ici.fr. Un peu de soleil, un peu de nuage. Hein.
3: C'est partagé ce samedi. En fin de matinée, on attend même des averses, surtout sur le Châtillonnais, les Hautes-Côtes, le Morvan, le Chalonnais, le Louannais. Cet après-midi, de la pluie aussi dans les Hautes-Côtes, le Pays d'Arnay et le Dijonnais. En fait, ça va s'alterner toute la journée avec des maximales entre 13 à 14 degrés, la maximale pour Autun et Dijon. À suivre, ici Bourgogne, la Grande Vadrouille. C'est juste après Michel Jonas.
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Dans ce caveau de jazz, Michel Jonas portait-il des patins à roulettes ce jour-là, ici Bourgogne, avec les joueurs de blues, du patin à roulettes au boudin noir en passant par le cinéma. Et la guitare et les légumes, des ingrédients pour faire une sacrée ratatouille, ou plutôt une grande vadrouille. Et ce week-end, on part ensemble à Chevigny-Saint-Sauveur en compagnie d'Anthony Lang. Ici Bourgogne vous fait voyager près de chez vous.

0: Souriez, vous écoutez Ici Bourgogne. Si on vous demande si ça roule bien à Chevigny, ça n'a rien à voir avec les embouteillages. La grande vadrouille commence bien mystérieusement. Anthony Lang, vous portez des patins à roulettes.
1: Amateur de glisse, on a un truc qui roule et qui sent bon les années 80. Direction le grand bâtiment, là, à l'entrée de la ville. On est à Chevigny-Saint-Sauveur, à la Pièce Unique, avec Joachim. Bonjour Joachim.
2: Bonjour, ici Bourgogne.
1: C'est vous qui avez créé la Pièce Unique, hein?
2: C'est ça, exactement. En octobre 2022, voilà, en plein cœur de l'inflation et de la guerre en Ukraine. Donc c'était peut-être pas le bon moment pour créer du loisir en France, mais...
1: Pourquoi ça s'appelle la Pièce Unique?
2: La Pièce Unique, en fait, c'est une franchise au départ qui est née sur Reims. Voilà, donc c'était au départ, il n'y avait pas d'histoire de patins à roulettes. C'était juste, ils vendaient des figurines donc uniques. Voilà, donc ils l'avaient appelée la Pièce Unique. Au départ, c'était une franchise. Maintenant, la franchise n'existe plus. Voilà, donc je suis tout seul à porter ce nom.
1: C'était quoi avant ici?
2: Rien du tout. C'était neuf. C'était
1: d'accord.
2: Toute la zone là, c'était des champs.
1: C'était vide, voilà, et vous l'avez rempli.
2: Voilà, c'est ça. Et après, Basic Fit est arrivé après nous, puis Visuel, l'opticien, puis Aquilus après le magasin de piscine. Donc c'est
1: un peu ambiance main jaune chez vous, hein. D'ailleurs, seuls les patins quad sont autorisés à fouler votre piste. Pourquoi?
2: Bah, c'est tout simplement, vous avez bien résumé. Là, les années 80, c'est patins à roulettes, c'est pas un roller en ligne. Et puis bon, il y a ça déjà d'une. Et l'autre, le roller en ligne, c'est vraiment, ça va. C'est pas le même esprit, c'est beaucoup plus rapide, et mélanger les deux sur la même piste, voilà, il aurait pu y avoir des accidents.
1: Pour les personnes n'ayant fait que du roller en ligne, l'apprentissage n'est pas trop compliqué?
2: Non, sincèrement, c'est très simple. Effectivement, c'est pas le même équilibre, le frein est à l'avant quand l'autre est à l'arrière, mais sincèrement, j'ai vu des gens qui débutaient en patin à roulettes, qui étaient très bons en roller en ligne, qui font bien mieux du quad que nous, qui ça fait 2 ans, 3 ans qu'on fait du patin à roulettes régulièrement.
1: Donc ambiance années 80-90 lors des soirées?
2: C'est ça, exactement.
1: Avec un DJ, hein, c'est ça?
2: C'est ça, au moins une à deux fois par mois, on fait des soirées avec DJ, avec piste de danse et plus la piste de patin roulette. Effectivement, on se concentre essentiellement sur ces années-là.
1: Oui, mais Joachim, vous touchez votre bille en roller?
2: Bah, c'est vrai que quand j'ai remis, parce que j'en ai fait étant jeune, hein, jadis, 44 ans, donc ça faisait bien 30 ans que j'y avais pas touché. Et sincèrement, dès l'instant que j'ai remis les patins, c'était reparti. Hein.
1: C'est comme le vélo.
2: Non, ça s'oublie pas. C'est juste après, on n'a peut-être pas le même équilibre qu'à 10, 14 ans, mais ça revient.
1: Joachim, qu'est-ce que vous faisiez, vous, avant d'être dans le loisir?
2: Donc moi, j'étais expert comptable. Voilà, j'étais expert comptable. Il a eu un peu marre. En 2019, au bon moment, 6 mois avant le Covid, je suis rentré dans le loisir. Donc on a été fermé pendant 1 an et demi. Donc j'ai eu le nez creux, je suis là.
1: On peut se restaurer sur place, on peut boire.
2: C'est ça, exactement. On boit, petite restauration, puisqu'on fait des pizzas, des frites, des croque-monsieur. Enfin,
1: le menu est sur les réseaux sociaux.
2: Sur notre site internet de la Pièce Unique, lapièceuniquedijon.fr.
0: Joachim de la Pièce Unique du côté de Chevigny-Saint-Sauveur, une adresse de passionnés pour la grande vadrouille. Il y a une chanson culte avec Ici Bourgogne tout de suite. Voici Indochine.

0: J'ai demandé à la Lune, grand tube d'Indochine à l'instant avec Ici Bourgogne, cueillir pour vous nourrir dans la grande vadrouille. On fait dans le potager ce matin, le potager partagé à Chevigny, Anthony Lang.
1: À Chevigny, Saint-Sauveur, pour manger frais, on peut aussi se baisser et remplir son sac. C'est comme un self, mais dans un champ. La ferme du château, c'est une exploitation maraîchère raisonnée. Bonjour, Olivier Père. Vous êtes le gérant depuis combien de temps?
2: Gérant depuis 2008. Et du coup, donc nous avons décidé, donc avec mon associé, donc en 2016, donc nous avons dû, donc suite à la diminution de la PAC, nous sommes lancés dans une diversification, donc de vente à la ferme en libre cueillette, donc de fruits et légumes, donc sur au départ, donc sur un hectare. Et donc aujourd'hui, nous avons une dizaine d'hectares de production en maraîchage.
1: Alors la particularité de votre ferme, vous l'avez dit, c'est qu'on se sert soi-même en cueillant les fruits et légumes de saison, c'est ça en gros?
2: Voilà, c'est ça. Donc du coup, on peut trouver donc une salade donc qui va être vendue donc sur le magasin de la ferme, donc aux alentours de 1 euro en saison, et en cueillette donc à 50 centimes en libre cueillette au champ.
1: Alors en gros, comment ça se passe? On vous dit combien de kilos de fraises on veut et puis après on va se servir, c'est ça?
2: Non, les gens viennent avec leur donc avec leur panier, avec le nécessaire, donc ils font une tare donc dans le magasin, et ensuite ils partent seuls au champ. Donc il y a des panneaux pour indiquer le tarif du produit au champ, et ensuite donc ils servent, et au retour donc on repèse directement au magasin.
1: Alors, on est limité à un poids maximum afin que tout le monde puisse en profiter?
2: Non, on n'a pas de, y a pas de limite. Y a pas de, les gens se servent comme ils veulent. Tout est en libre cueillette, donc ça va commencer donc avec la cueillette des fraises. Donc, on va avoir de la tomate en tunnel, de la salade, des petits pois, des haricots, des fèves. Donc, un panel de légumes qui est assez varié suivant les saisons.
1: Pas trop de dégâts, les gens font attention en général?
2: La plupart du temps, les gens font attention, ils nous posent des questions. J'ai une équipe qui est sur le terrain en permanence, donc qui travaillent en même temps, donc et qui font le tour de la cueillette, donc ils peuvent poser des questions pour savoir s'ils pratiquent bien la cueillette, quoi.
1: Alors vous proposez pas que des fruits et légumes, hein, je crois que vous proposez des fromages, ce genre de choses.
2: Donc oui, sur le magasin, donc nous proposons aussi d'autres produits, donc d'autres fournisseurs. Donc nous avons du fromage du comté, nous travaillons avec la ferme d'Azote aussi, Christelle, des fromages de chèvre. Donc il y a un panel un peu de tous les produits pour faire un panier complet pour les courses.
1: Comment on vous contacte? On prend rendez-vous pour venir ou alors on peut venir spontanément?
2: On peut venir au magasin, donc lui qui est ouvert du lundi jusqu'au samedi matin, donc du lundi au vendredi de 9h à midi, et l'après-midi de 15h à 18h30, et le samedi matin de 9h à midi.
1: Vous avez quel type de clientèle?
2: En règle générale, un peu tous les âges un peu tous les âges.
1: Merci beaucoup, Olivier Père.
2: Oh, de rien, merci beaucoup.
0: Olivier de la ferme du château à Chevigny, tout près de Dijon, pour la grande vadrouille. Votre matinée continue ici, Bourgogne, avec la dernière chanson d'Avatar, Dream as One, avec Miley Cyrus. Oh.

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1: Où sortir aujourd'hui en Bourgogne? Tout d'abord à Blaisy-Bas pour ce rassemblement de véhicules anciens avec plein d'animations musicales. Ça se passe à partir de la mi-journée, restauration et buvette avec un petit chapiteau pour vous abriter. À Semur en Auxois, les secours catholiques fêtent leurs 80 ans autour d'un repas convivial. Une journée festive, forcément, ça se passe sur le Mail et c'est jusqu'à 16h30. À Juilly-des-Buxy, porte ouverte du domaine de la Renarde pour aller déguster le nouveau millésime 2024, mais aussi pour déguster des escargots bio et des volailles de John Petit. Les sorties de ce soir en Bourgogne, au Creusot, au musée du château de la Verrerie, spectacle Ratatouille Rhapsody, à 20h à partir de 6 ans, une histoire entre chansons et casseroles. Et puis à Autun, ne ratez pas le récital d'Héloïse Garlopo, soprano, et de Sonia Bike au piano, avec des œuvres de Poulenc, de Mozart, de Debussy. C'est à 20h.
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0: To Me avec Kenny Williams pour ici Bourgogne. On fait des folies de son corps ce matin. C'est un petit peu la devise de votre invité. C'est vrai, Anthony Lang, pour la Grande Vadrouille à Chevigny-Saint-Sauveur?
1: À Chevigny, on peut parfois croiser un gars discret qui pourtant est une véritable pointure dans le 7e art. Jamel Blissa, bonjour.
2: Bonjour.
1: Vous êtes cascadeur et acteur et c'est probablement le job que tous les enfants rêvent de faire plus tard. En tout cas, moi, quand je regardais L'homme qui tombe à pic à la télé, ça me tentait bien. Pourquoi avez-vous voulu être cascadeur?
2: Moi, pour le coup, c'était pas un rêve d'enfant. Ça m'est vraiment tombé dessus. À la base, moi, je suis danseur acrobate avec figure de style. Et je me suis retrouvé, en fait, à travailler pour des compagnies où on me demandait des choses qui sortaient un peu de l'ordinaire. Faire des plongeons de 15 mètres dans des piscines, tomber en feu, des choses comme ça. Et en fait, j'ai découvert le métier de cascadeur un peu par hasard, par des spectacles. Puis j'y ai pris goût et depuis je me suis vraiment investi là-dedans et j'ai fait carrière.
1: Quelle formation avez-vous suivi?
2: Pas de formation de cascadeur. J'ai vraiment appris sur le tard en spectacle beaucoup.
1: Alors je suppose qu'il faut avoir une bonne condition physique pour faire ce que vous faites?
2: Oui, ouais, une bonne condition physique et surtout être polyvalent, essayer de faire un maximum de sport vraiment différent pour pouvoir répondre à toutes les demandes qu'on peut voir sur des films, des séries ou des spectacles.
1: Votre passé de danseur doit vous aider pour certaines prouesses?
2: Énormément, oui, énormément, parce que c'est mine de rien, c'est beaucoup de rythme. On a des chorégraphies de combat, nous on fait des chorégraphies de danse à la base. Il n'y a pas eu un grand changement, mis à part qu'au lieu de tourner sur la tête, on met des coups de poing, des coups de pied.
1: Vous avez travaillé pour de grosses productions comme le dernier Indiana Jones par exemple. Ouais. Qu'est-ce que vous y faisiez?
2: Dessus, j'étais en cascadeur. Là, j'étais pas en doublure d'acteur. On m'appelle beaucoup pour ça. Et là, j'étais vraiment en cascadeur. Donc, je jouais des petits rôles. Ça peut être un policier qui esquive une voiture qui vient à toute vitesse. Ou alors être un autre personnage qui se bagarre avec Harrison Ford ou autre.
1: Comment était l'ambiance sur le plateau?
2: Super. C'était parfois un peu tendu. Mais voilà, comme tous les tournages, on est pris par le temps.
1: Alors, ce film, il a une particularité. C'est qu'on voit au début Indiana Jones jeune. Avec bien entendu la technique de maintenant, on peut quasiment tout se permettre. Alors justement, est-ce que le boulot de cascadeur a beaucoup changé avec les effets spéciaux numériques?
2: Oui, il a changé, ça c'est certain, par rapport à ce que d'autres générations ont connu. Et je pense qu'il va être encore amené à changer avec l'arrivée de l'IA. Et c'est pour ça que là en ce moment, justement, ça tombe bien que vous me parlez de ça. Je suis en train de monter une plateforme qui va s'appeler Action Goat, qui va être installée ici à Longwy. Et c'est un immense hangar qui est à la BA102 où je vais me filmer en train de faire des cascades et montrer un peu l'envers du métier, en fait, des jobs qui risquent de disparaître avec l'IA.
1: Oui, parce que avec les effets spéciaux numériques, on fait des cascades sans risque.
2: C'est ça, sans risque et sans humain.
1: Je le disais, vous êtes aussi acteur, vous jouez aussi dans une production Netflix.
2: Ouais, entre autres, ouais. J'ai joué notamment sur un film qui s'appelle Ad Vitam, qui est sorti il y a quelques mois, où j'ai un rôle de policier véreux. Là, je viens de finir une série où je double Pio Marmaille, qui va sortir l'année prochaine. Et puis, une série pour laquelle je parle à partir de mi-août jusqu'à mars, à l'étranger.
1: C'est génial comme boulot, on a tout le temps du taf, finalement.
2: En tout cas, moi j'en ai. J'ai des amis qui en ont moins, mais je ne suis pas à plaindre.
1: On peut vous retrouver sur les réseaux sociaux?
2: Oui, bien sûr, Jamel Blissa. Surnom, c'est Jamel Le Fléau.
1: Très bien, merci beaucoup, Jamel.
2: Merci à vous.
0: Jamel, cascadeur, originaire de Chevigny, Saint-Sauveur, le portrait d'un passionné à retrouver dès à présent sur ici.fr, à la page de la Grande Vadrouille.

0: Chaque week-end avec Ici Bourgogne, on vous parle des nouvelles vies, de vos nouvelles vies. Et parfois, il y a des reconversions qui sont synonymes de grand écart. C'est le cas avec la personne qui arrive, Anthony Lang, dans la Grande Vadrouille.
1: Tout plaqué pour devenir luthier, c'est possible à Chevigny-Saint-Sauveur. Bonjour Sylvain.
2: Bonjour.
1: Vous êtes luthier, donc une guitare n'a aucun secret pour vous.
2: C'est ça, oui.
1: Avant de vous lancer dans ce métier ô combien artisanal, je suppose que vous avez commencé en tant que musicien.
2: Alors oui, la guitare, c'est une vieille passion depuis le lycée, effectivement. Avant, j'étais dans l'informatique, donc c'est une reconversion un peu tardive. Ça fait à peu près un an et demi que je me suis lancé.
1: On vient chez vous, entre autres, pour réparer sa guitare et pour la régler. Qui sont vos clients, en général?
2: Beaucoup de particuliers qui viennent effectivement faire régler leur guitare, que ce soit des guitares électriques, acoustiques ou classiques. Après, j'ai aussi des élèves de l'école de musique, du conservatoire. Alors après, je travaille non seulement sur les guitares, mais sur tous les instruments à cordes pincées. Donc, que ce soit les mandolines, les ukulélés, par exemple, les bouzouki.
1: Vous les faites vous-même, vous aussi, les ukulélés, ou vous les restaurez?
2: Eh ben, les deux. Je fais des réparations, les restaurations. Voilà, par exemple, j'ai un petit ukulélé en cours de fabrication.
1: Oui. C'est une commande, ça?
2: Oui, c'est une commande. Mais c'est une commande un peu particulière, parce qu'il va partir aux États-Unis. Donc, il va faire un petit bout de chemin, celui-là. Et juste à côté, c'est une restauration de mandoline, donc qui était bien abîmée. C'est une mandoline qui a un peu plus d'un siècle, donc il y avait pas mal de travail dessus, là c'est en cours.
1: Donc comme vous le disiez, vous n'avez pas toujours été luthier, donc ça demande une formation assez complexe, non? Ça a dû vous faire bizarre, c'est comme une reconversion assez brutale.
2: Oui, c'est vrai que je passe d'un métier où j'étais assis toute la journée devant un écran, à un métier beaucoup plus manuel où finalement je bouge beaucoup plus. Et je me suis formé en 2023. Donc à l'Esprit du Bois, Cluny, donc qui est c'est une formation pour adultes de lutherie, qui est plus orientée lutherie traditionnelle, donc beaucoup des instruments acoustiques. On a aussi fait un petit peu de guitare électrique, mais notamment les deux instruments qui sont là, je les ai fabriqués en formation.
1: Et je crois que vous apprenez aussi aux gens à faire leur propre guitare.
2: Alors je propose aussi des petits ateliers.
1: Oui.
2: Alors des ateliers sur une journée ou une demi-journée. Donc il y a plusieurs formules, on peut soit venir apprendre à régler sa guitare électrique. Donc là effectivement on apprend un petit peu tous les petits secrets pour l'adapter à son style de jeu. Et aussi on peut aussi poser des stages par exemple d'électronique pour apprendre à câbler sa guitare. Ou certaines personnes aussi qui font des projets de montage de guitare en kit. On achète une guitare où les pièces sont déjà préparées, il n'y a plus qu'à les assembler. Alors, on croit que c'est facile. Et puis quand on s'y connaît pas et qu'il commence, on se rend vite compte qu'on a besoin d'un peu d'aide.
1: La guitare blanche, là, qu'est-ce qu'elle va devenir? Qu'est-ce qui lui est arrivé, celle-là?
2: Alors ça, c'est un projet où on a complètement changé l'électronique. C'est aussi un peu ce qui me passionne dans la lutherie, quoi. C'est que d'un côté, là, j'ai une guitare électrique où je fais un câblage électronique. Et de l'autre côté, j'ai une mandoline qui a plus d'un siècle, puis sur laquelle je vais faire une restauration.
1: Et c'est un peu le grand écart.
2: C'est un peu le grand écart. Ouais.
1: Donc là, ça fait un an que vous faites ça. Un premier bilan, vous êtes satisfait?
2: Là oui, effectivement, ça commence un peu. Le bouche-oreille commence un peu à se faire sentir. Il y a aussi un peu les réseaux sociaux. Je pense qu'on trouve pas mal aussi sur Internet les gens qui recherchent un luthier sur Dijon. Lutherie-Moinjon.
1: Écoutez, merci beaucoup.
2: Ben, merci.
0: Sylvain, le luthier du côté de Chevigny-Saint-Sauveur, la Grande Vadrouille continue jusqu'à 11h, ici Bourgogne, avec Patrick Fiori.

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1: L'une des dernières chansons qu'on adore de Patrick Fiori, c'était Le Champ est libre avec Ici Bourgogne. Repousser les limites de la charcuterie. C'est la mission de ce jeune professionnel à Chevigny-Saint-Sauveur, un nouveau passionné de votre grande vadrouille, Anthony Lang.
2: Tiens, voilà du boudin. Rien à voir avec celui des légionnaires, bien qu'il ait aussi été médaillé. Et à Chevigny, on en est fiers. Bonjour Damien Collin.
3: Bonjour.
2: Vous êtes boucher de père en fils. Je suppose que voir votre père travailler vous a donné la passion du métier.
3: Oui, j'ai toujours travaillé avec eux depuis tout petit. J'ai commencé à travailler avec eux à partir dès que je pouvais marcher. J'étais dans le laboratoire et puis je les aidais à travailler.
2: Qu'est-ce qui vous plaisait dans ce boulot?
3: Un petit peu la mixité de tout ce qu'on peut faire en charcuterie, traiteur, boucherie. C'est pas monotone comme métier. On fait plein de choses, plein de créations, plein de recettes. C'est vraiment multiple.
2: Depuis combien de temps cette boucherie fait-elle partie du quotidien des Chevignois?
3: Ça fait 30 ans que mes parents avaient repris la boucherie à Chevigny. C'était une ancienne poissonnerie.
2: Vous avez donc repris le flambeau?
3: Moi j'ai repris le flambeau en 2021. J'ai racheté la boutique, j'avais déjà mon laboratoire de fabrication à Rouvre-en-Plaine depuis 2017. Et par la suite, j'ai racheté la boucherie pour étendre un petit peu la vente, quoi.
2: Vous avez réussi à garder les anciens clients?
3: Oui, on a une clientèle qui est très fidèle et puis une nouvelle clientèle qui arrive. Oui, et puis on est content que ces clients-là arrivent aussi. Et puis notre clientèle fidèle, elle est toujours là.
2: En tout cas, vous avez été récompensé de vos efforts parce que vous avez brillé récemment à Lyon. Racontez-nous.
3: Oui, j'ai remporté le concours international la médaille d'or du concours international du boudin noir artisanal traditionnel à Lyon. Donc c'est une bonne récompense pour les efforts qu'on fait, voilà.
2: Pour ce type de concours, quels sont les critères et à quoi ressemblent les épreuves?
3: Les différentes étapes, c'est un concours où il y a des professionnels et des amateurs confirmés qui dégustent. Donc sur plusieurs tables différentes, le produit va passer sur différentes tables. Et c'est une note attribuée à la fin de la dégustation, l'ajout des notes, qui fait qu'on a une médaille d'or ou pas. Il faut être au-dessus d'un certain niveau, avoir une certaine note minimum.
2: Et vous étiez en concurrence avec d'autres boulins de toute la France?
3: Oui, toute la France et puis aussi d'autres pays, étant donné qu'il y avait une quarantaine de pays différents qui s'affrontaient, mais pas que sur le boudin noir. Il y avait plein d'autres produits en charcuterie traiteur.
2: Alors maintenant, vous pouvez nous le dire, qu'est-ce qu'il y a de particulier votre boudin?
3: Il est fait maison, artisanal avec des bons produits. Produits de producteurs. Mon oncle est maraîcher, il produit des oignons, donc je prends ses oignons. Le sang, c'est du sang qui vient de Bourgogne-Franche-Comté. On reste vraiment sur du local. Le porc, pareil, porc bleu blanc cœur. Et puis après, une façon de faire qui reste traditionnelle.
2: Vous-même, vous aimez le boudin?
3: Oui.
2: Oui. Vous le mangez comment, vous?
3: Moi, je le mange, je l'aime bien. Alors froid, soit tartiné avec un peu de moutarde.
2: Ah oui.
3: Ouais. Ou alors chaud avec des pommes ou des pommes de terre.
2: Classique, les pommes.
3: Classique. Ouais.
2: Mais tellement efficace.
3: C'est ça.
2: Merci beaucoup.
3: Merci à vous.
1: Damien Boucher à Chevigny-Saint-Sauveur à suivre. Une nouvelle balade du côté de Saulieu. On se promène ce week-end avec Ici Bourgogne. On part pour les journées gourmandes. C'est un événement Ici Bourgogne du côté de Saulieu. Sur place, on retrouve Mathieu Poplimont toute la journée.
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0: Changer la vie, ça donne la pêche avec Essie Bourgogne, avec Jean-Jacques Goldman à l'instant. On va écouter Vanessa Paradis juste après les infos et on va sortir ensemble, surtout du côté de Saulieu pour les journées gourmandes.
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0: Excellent week-end avec Essie Bourgogne. Il est 11h. Gelbe, ce sont nos stars du moment, les joueurs du DFCO à la mairie de Dijon en ce moment même.
2: Tout à fait, les footballeurs sont reçus après leur dernier match de la saison hier soir face à Orléans. Victoire fabuleuse, 3-2 dans une ambiance de folie car le DFCO est champion en titre de national. Il rejoint la Ligue 2 la saison prochaine. Ce matin, les Dijonnais vont donc montrer fièrement leur trophée au Palais des Ducs. C'est suivi d'une séance de dédicaces et tout le monde est le bienvenu. Du côté des féminine junior aussi, on a de bonnes nouvelles. Deux joueuses participent au final de l'Euro cette année. Clélia Ducreux et Angéline Girardot se sont qualifiées hier. Elles rejoignent donc l'équipe de France des moins de 17 ans, direction l'Irlande. Elles jouent demain contre l'Allemagne.
0: C'est le deuxième sport à suivre ce week-end, le handball.
2: Dijon organise les finales de la Ligue européenne féminine, une compétition qui va faire trembler le palais des sports, d'autant plus que la JDA fait partie des quatre équipes en lice après avoir fini troisième l'année dernière. La Gène espère atteindre la finale cette année. Pour ça, elle doit battre le club hongrois d'Esztergom. Le coup d'envoi est à 18h. Un mot de basket encore avec la dernière journée de saison régulière du championnat. L'Élan Chalon affronte Strasbourg. Les Bourguignons sont déjà assurés de terminer 9e. De son côté, la JDA se rend au Portel. Coup d'envoi des deux matchs à 19h.
0: En ce long week-end de l'Ascension, c'est l'occasion de prendre l'air.
2: Et pourquoi pas de faire un saut dans sa maison secondaire pour ceux qui en ont une. Il y en a pas mal ici en Côte d'Or, près de 20 000 en tout, surtout dans le Morvan. On ira à Saulieu dans le journal de midi avec les propriétaires de ces maisons qui reviennent se mettre au vert. Et puis enfin, c'est l'émission télé musicale la plus regardée au monde. L'Eurovision, c'est ce soir, ça se passait à Vienne en Autriche. Parmi les 25 candidats, Monroe chante pour la France, son titre. Regarde, alors, la franco-américaine va-t-elle succéder à l'autrichien JJ et permettre à la France enfin de renouer avec la victoire après 49 ans? Monroe doit passer aux alentours de 22h30. C'est à suivre à partir de 21h sur ici.fr.
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2: Des nuages, mais aussi du soleil en rendez-vous.
0: On alterne vraiment en cette journée, samedi. C'est vrai que là, en ce moment, on peut avoir des averses dans le Châtillonnais, sur les Hautes-Côtes, dans le Morvan, le Chalonnais et le Louannais ailleurs. Un petit peu d'éclaircie. Cet après-midi, ce sera un peu mieux dans ces territoires-là. Mais en revanche, on attend des averses dans les Hautes-Côtes, le Pays d'Arnay et le Dijonnais, avec du vent jusqu'à 55 km/h. Et les maximales du jour, à Saint-Bernard, on ne fait pas trop chaud, 11 degrés. À Fontaine Française 13 degrés et à Dijon 14.
2: Et comment ça se passe sur les routes?
0: Je jette un petit coup d'œil dans le centre-ville de Dijon. Ça se passe très bien sur la Lido, ça se passe normalement dans Beaune et Chalon-sur-Saône aussi. Au 03 80 42 15 15, on vous écoute. Vous nous appelez en fait dès qu'il y a un petit souci sur les routes ou pendant votre trajet, on est là pour informer toute la Bourgogne. Merci du soutien.
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0: Allez, on vous embarque sur notre tandem encore pendant une heure, en direction la Bourgogne, près de chez vous, pour sortir, vous amuser, prendre des idées de sortie. On retourne du côté de Saulieu, après Vanessa Paradis.

0: Des guitares de tandem avec Vanessa Paradis vont résonner tout à l'heure, dans quelques heures à peine, au Zénith de Dijon. Merci d'être avec nous ici Bourgogne.
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0: Déguster des produits de chez nous, découvrir des spécialités régionales partout en France. On vous invite aux Journées Gourmandes de Saulieu. C'est encore aujourd'hui et demain, c'est la 35e édition sur place. Vous retrouvez toute la journée aujourd'hui ici Bourgogne avec Mathieu Popimont. Vous êtes avec un invité de marque, je crois, Mathieu.
3: C'est pas l'endroit. Oui, Charlotte, rebonjour. Bonjour aux auditeurs qui viennent de nous retrouver ici à Saulieu. On est en place depuis 9h avec le stand et toute l'équipe d'ici Bourgogne. On a commencé à faire un petit peu le tour. On était sur le stand de la Bretagne tout à l'heure. On était avec Jean-Paul aussi, le président de l'association qui organise cette 35e édition. Et je suis maintenant avec Cyril Brûlé, le nouveau maire de Saulieu. Bonjour, monsieur le maire.
4: Bonjour, bonjour à tous.
3: Bon, c'est votre grande première en tant que maire, mais vous êtes un habitué. Vous avez des souvenirs d'enfants ici, des Journées Gourmandes.
4: Ah bah oui, comme tous les Sénélociens, en fait, on se rappelle, ça fait 35 éditions. Donc moi, j'ai pas participé à chacune, mais j'ai des souvenirs de gamin. Et effectivement, ici, c'est un grand bonheur, ces journées.
3: Vous êtes arrivé, monsieur le maire, il y a quelques minutes pour rencontrer là, tous les exposants. Vous avez déjà commencé à manger quelque chose ou c'est encore un peu tôt là?
4: J'ai pas encore goûté à grand chose aujourd'hui. Je suis là depuis jeudi, en fait, je viens tous les jours. Je dirais presque qu'il faudrait que je dorme sur place, en fait. C'est ce que je demande aux organisateurs, c'est que le maire ait un lit dans un coin. Non, je plaisante, mais c'est un bonheur. J'ai encore pas fait tous les stands. C'est assez dense, c'est bien gardi cette année. Et puis, c'est aussi beaucoup de convivialité. Je discute avec énormément de monde. C'est ça aussi, je crois. Les Journées Gourmandes, c'est des rencontres. C'est pas simplement des bons produits. C'est qu'on peut discuter avec les producteurs qui viennent parfois du très local ou alors de beaucoup plus loin. Et donc, ils sont ravis d'expliquer comment ils produisent, leur vie. Puis cette année, on a les visites des Bretons aussi, avec qui on discute beaucoup.
3: Il y a des crêpes et des galettes à déguster là-bas. Monsieur le maire, c'est un gros coup de projecteur, hein, cet événement. Les organisateurs nous le disaient encore tout à l'heure, là en direct, que c'est plusieurs milliers de visiteurs, des gens de Saulieu, des environs, et même d'un peu plus loin, en Côte d'Or. Et même, il y a sûrement des visiteurs d'autres régions de France, si on leur demande.
4: Bah oui, on a fait 3000 visiteurs le premier jour, et puis ça monte, c'est des belles journées. Alors effectivement, il y a du public très local qui revient parce qu'il y a des habitudes. On aime bien acheter son vin chez tel vigneron, etc. Et puis, bah, nos amis visiteurs, ce lieu étant bien placé pour être visiteur, on est porte du Morvan et puis c'est le week-end de l'Ascension. Donc en fait, le Morvan se remplit et les gens passent en général une tête, voire plus. Et puis, ils restent parfois plusieurs heures aux Journées Gourmandes. Effectivement, c'est un énorme coup de projecteur. On va pas bouder notre plaisir. C'est vraiment les journées de Saulieu, avec à l'image de Saulieu, le goût, la gastronomie, les productions locales, l'art de vivre et le bien vivre.
3: Merci Cyril Brûlé, le nouveau maire de Saulieu qui était avec nous en direct. On vous attend toute la journée sur le stand d'ici Bourgogne à l'occasion de cette 35e journée gourmande de Saulieu. À tout à l'heure Charlotte, on continue de faire le tour.
0: À tout à l'heure, vous irez certainement à Saulieu en très bonne compagnie avec l'amour de votre vie, comme Alex Warren qui a présenté sa nouvelle chanson Fever Dream en compagnie de son épouse. C'était sur son Instagram en février dernier. On l'écoute maintenant ici Bourgogne, vos sorties à suivre. Voici Alex Warren.

0: Il a 26 ans, il s'est fait connaître sur TikTok. Fever Dream, c'était la nouvelle chanson d'Alex Warren avec Ici Bourgogne. Qu'il pleuve ou qu'il vente, on danse du côté de Cluny encore jusqu'à demain. C'est un événement Ici Bourgogne, ce grand festival de danse. Bonjour Frédéric, bienvenue.
1: Bonjour.
0: Que se passe-t-il encore aujourd'hui et demain du côté de Cluny ?
1: Eh bien, actuellement, nous sommes en pleine méga-bar avec une cinquantaine de participants qui prennent un cours de danse dans la rue principale de Cluny. Nous allons enchaîner à midi et quart par un flash mob géant qui est signé par le chorégraphe Sylvain Riégeoux. Et ensuite, nous reprenons en début d'après-midi avec 6 représentations qui va de la danse contemporaine à l'acrodance et jusqu'à voir de la danse avec beaucoup d'humour.
0: Sur votre site internet, Frédéric, je vois qu'il y avait aussi un flash mob. Il a déjà été fait. Est-ce que il est pratiqué tout au long du week-end encore?
1: Alors le flash mob, il a lieu à 12h15.
0: Ah d'accord, super.
1: Au début de la rue principale de Cluny. Pas besoin de savoir danser, vous nous rejoignez et on se lance tous ensemble.
0: Oui, voilà. Si vous avez un peu le temps, vous pouvez regarder sur le site. Il y a la petite choré qui est sur le YouTube du flash mob Cluny Danse 2026. Comme ça, vous pouvez vous entraîner un petit peu avant et vous pourrez danser tous ensemble tout à l'heure. C'est super. Merci beaucoup, Frédéric, de nous avoir parlé de ce beau festival de danse. On espère à très bientôt.
1: Merci. Oui, merci à vous.
0: Merci. Au revoir. Direction Talent maintenant avec Thierry pour une grande exposition cette fois-ci des peintres talentés. Bonjour Thierry.
2: Bonjour Charlotte.
0: Comment allez-vous?
2: Moi je vais très bien.
0: Ça va?
2: Nos artistes talentés vous invitent à découvrir 90 heures inédites.
0: Ah super, parce qu'il y a de la sculpture, de la peinture, de la photo, c'est ça?
2: Ben oui, venez les rencontrer. Il y a 16 artistes présents sur notre exposition de printemps à la Maison Alix de Vergy dans le bourg de Talent à côté d'église.
0: Avec donc un début vers 14h30. Donc là, vous installez quoi?
2: Ah bah c'est déjà installé, c'est déjà tout prêt, les éclairages sont réglés. Vous passerez ainsi des sculptures de Paul Salanville sans la ville, notre vaillant centenaire.
0: Oh waouh!
2: Notre Benjamin graphiste et fauconnier, Marie Chamussy.
0: Ah génial!
2: Ah on a tout. Ils sont accompagnés des bronzes de Jean Lenoble, les pépettes et bustes de Christelle Poutier. On a des sculptures surprenantes sur cuivre et laiton de Yannick Letty et une invitée Claudine Speranza qui nous présente des céramiques éraques. À tomber par terre.
0: Et ça coûte combien l'entrée de cette exposition,
2: rien,
0: Thierry?
2: C'est gratuit, vous avez le droit de tous rentrer, vous pouvez tous venir, on est ouvert tous les après-midi de 14h à 18h30. On a des peintres qui avec des joyeux pop-art d'Annie Hugo, les baigneuses de Bayeux, les nageuses de Brigitte Blocher. On a même un petit regard sur Dijon, pourquoi pas?
0: Ah oui, vous tournez quand même.
2: Au travers des reflets de mon autre monde.
0: Super. Ça s'appelle Grande Exposition autour des artistes talentés.
2: Oui.
0: C'est à partir d'aujourd'hui et c'est jusqu'au 25 mai du côté de la Maison Alix de Vergy, du côté de Talent. Merci beaucoup Thierry pour cette présentation. Merci.
2: Merci, à bientôt.
0: À bientôt. Thierry qui a pensé à nous écrire aussi sur le WhatsApp d'Ici Bourgogne avec son affiche et la présentation de son événement. Ça marche les amis? Allez-y, enregistrez le 03 80 42 15 15 dans votre répertoire et comme ça vous pourrez directement nous contacter sur le WhatsApp d'Ici Bourgogne et comme Thierry, communiquer avec nous sur l'événement que vous organisez. 11h16, votre week-end continue Ici Bourgogne en musique avec Laurent Voudzi et son fameux chœur Grenadine.

0: Le cœur grenadine, petit souvenir de Laurent Voulzy. Ce matin, la grenadine, c'est certainement une boisson hyper populaire qu'on peut déguster absolument quand on veut. Pendant les journées gourmandes de Saulieu, on vous présente des producteurs locaux, des spécialités régionales. C'est la 35e édition, c'est en ce moment. On y est en direct avec Mathieu Poplimon et on ne peut pas parler de Saulieu, Mathieu, sans parler de l'oiseau, forcément.
1: Ben oui, Bernard Loiseau, un nom attaché pour toujours à Saulieu et à ses journées gourmandes. J'ai retrouvé Cassandra sur le stand de Bernard Loiseau, justement. Elle est la responsable commerciale et marketing du groupe. Bonjour Cassandra.
2: Bonjour à tous.
1: Ça sent bon par ici, il y a pire comme emplacement, ça sent bon la vanille.
2: Exactement, oui, on est conjoint à notre stand de vanille, la fournisseuse de vanille. Et puis vous pouvez retrouver nos glaces avec cette fameuse vanille, la pistache, le cassis de Bourgogne et la fraise aussi.
1: Charlotte le disait à l'instant, Bernard Loiseau s'est attaché bien sûr à ses journées gourmandes. Tout le monde ne le sait pas, mais Bernard Loiseau est à l'origine de la création de ce rendez-vous.
2: Exactement, oui, il y a plusieurs années maintenant, il avait vraiment envie en fait d'avoir un endroit où tous les producteurs locaux se retrouvaient pour échanger, pour partager un bon moment avec deux nocturnes, le jeudi soir et le samedi soir, qui est aujourd'hui où on attend vraiment beaucoup de monde, même si le temps n'est pas forcément favorable. Justement, on est à l'abri, on est bien au chaud et on attend pas mal de monde, ouais.
1: Cassandra, vous proposez là sur votre stand un produit auquel on ne pense pas forcément avec le nom Bernard Loiseau, c'est des glaces, et vous me disiez que c'est pourtant un produit qui existe depuis toujours.
2: Exactement, je crois que ça fait plus d'une dizaine d'années maintenant qu'on propose des glaces sur le stand, donc confectionnées à Saulieu, dans le laboratoire de la chocolaterie-pâtisserie, dont Lucille est à l'origine aussi, avec des parfums qui sont incontournables. Et vraiment, les gens nous attendent, et tous les ans, on retrouve les mêmes clients qui disent « Ah, c'est les glaces, allez, on prend une glace, etc. » Vraiment des habitués, ouais.
1: Et le parfum, Cassandra, qui marche le mieux ?
2: La vanille et le cassis.
1: Ah. Vanille, forcément, on est à côté.
3: Vanille, exactement,
1: Et un dernier mot, Cassandra, je disais que ça sent bon la vanille, et ça sent bon même d'autres saveurs, puisque vous êtes juste à côté d'un stand où il y a des démonstrations de chefs, et il y en aura une cet après-midi qui est attendue.
2: Exactement, donc là actuellement il y a le concours des petits chefs avec Lucille Vigilant, donc c'est sur la pâtisserie, elle fait le chou à la vanille là actuellement, donc...
0: Ah mince,
2: on voit vraiment voilà.
0: Attends, c'est bon, c'est revenu.
2: Verte là qui s'active.
0: Mathieu, on vous avait perdu pendant quelques instants.
2: C'est avec le public parlé, et cet après-midi le chef donc du restaurant doublement étoilé qui.
1: Cassandra, on nous avait perdu.
0: Ah voilà, donc ça coupe un petit peu là, le réseau est un petit peu compliqué. Mathieu, on va vous retrouver. Merci beaucoup de nous avoir présenté ces belles saveurs du côté de Loiseau à Saulieu, les journées gourmandes jusqu'à midi. On y est en tout cas ici avec ici Bourgogne, et venez nous rejoindre quand vous voulez là-bas avec notre stand ici Bourgogne. Dans un instant, Teardrops avec Womack and Womack.
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0: et Cécile Womack pour Ici Bourgogne avec leur chanson Tear Traps.
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0: Le petit coup de main qui va bien le week-end, c'est les idées de sortie. Nous sommes à Fromenteau avec Florian. Salut Florian.
3: Bonjour la Côte d'Or, est-ce que vous allez bien?
0: Oui, ça va. On devrait vous faire un panneau, un slogan, vous savez. Florian, vous nous présentez la fête départementale de l'agriculture et du lait, c'est ce week-end.
3: Voilà, c'est ce week-end, c'est à Fromenteau, un joli petit village qui est situé entre Saint-Bernon et Saint-Sénabéi. Oui. Donc ça va se dérouler, si vous voulez, sur deux jours. Ça commence cet après-midi exactement à 14h avec déjà pas mal d'animations. Pour ouvrir le bal de cet événement, il y aura bien évidemment une parade de C15. Oui. Ensuite, différentes courses avec de la moisse bas de crosse, du C15 et bien sûr des concours de vaches laitières.
0: Ah super, donc les vaches sont prêtes pour leur concours quoi, c'est bon, elles se sont faites toutes belles.
3: Tout est fin prêt pour passer un excellent moment et ensuite arriver en fin d'après-midi, ouverture de la restauration à 22h d'un groupe de musique, wow. Puis ensuite à 22h bien évidemment le bal.
0: Ah super, donc c'est tout le week-end, allez-y à partir de cet après-midi à Fromenteau avec les enfants, allez-y parler
3: donc ça,
0: avec
3: ça,
0: les agriculteurs.
3: C'est la première amuse-bouche.
0: Voilà, c'est
3: demain,
0: ça.
3: Demain. Grosse journée, ouais, avec évidemment un marché de producteurs, ouais. Avec tout un tas de producteurs locaux, avec des très très bons produits, des mini-fermes, bien sûr la moisse bas de crosse, les animations pour les enfants. On continue avec les courses de C15, les concours de vaches laitières et également, bien sûr, plein de petites restaurations, buvettes, tout pour passer un bon moment. Bien évidemment aussi, pour occuper les grands et les petits, il y aura aussi une découverte des Ninja Warriors.
0: Ah, trop bien.
3: Voilà. Et on me dit dans ma petite oreille que normalement, il annonce du beau temps cet après-midi et demain. Donc, vous pouvez tous venir à Fromenteau pour passer un excellent moment, pour profiter et pour déguster des bons produits locaux.
0: Et boire du lait. Merci beaucoup, Florian. On vous fait plein de bisous pour cette annonce. C'est toujours un plaisir de vous entendre avec nous, ici, dedans, dehors. Ça continue du côté de Velars-sur-Ouche. Ah, voilà, c'est ça, c'est Ginette. Bonjour, Ginette.
4: Bonjour, Charlotte.
0: En pleine expo de peinture, alors, à la Coupole.
4: Oui, tout à fait. Voilà, c'est la nouvelle réunion du 28e salon à la Coupole, hein, rue Sainte-Anne, à Dijon.
0: Oui.
4: Voilà, qui regroupe cette année 16 artistes, voilà, et présentera plus de 100 œuvres figuratives contemporaines.
0: Ah,
4: voilà.
0: Et c'est jusqu'au 25 mai à Dijon, alors?
4: C'est jusqu'au lundi de Pentecôte, effectivement, lundi prochain, 25 mai, tout à fait.
0: Ok, donc si vous vous baladez ou faites de petites courses dans Dijon, n'hésitez pas, la Coupole, il y a une expo de peinture, c'est super sympa, c'est organisé par Ginette.
4: Voilà.
0: Donc allez-y, les yeux fermés, enfin non, justement, non.
4: Pas les yeux fermés, voilà. Non.
0: À bientôt Ginette, bon week-end, salut.
4: Merci, au revoir.
0: On se projette pour le week-end prochain, le 23 mai, un concert avec ou au lycée de Brochon. Sylvie, racontez-nous.
5: Oui, bonjour Charlotte, bonjour. Oui, donc le comité de jumelage de Brochon-Weinolsheim organise donc le samedi 23 mai à 18h un concert au gymnase du lycée de Brochon. Donc c'est un concert gratuit. Et réunissant donc la chorale française Allegria, qui est bien connue en d'or, hein, et la chorale allemande Tagvol. Donc c'est un programme varié, variété française, anglo-saxonne, chant du monde, hein, voilà. Et donc...
0: C'est gratuit, ça vous l'avez dit.
5: Oui, c'est l'occasion de découvrir deux chorales passionnées.
0: Voilà.
5: De la musique et du plaisir de chanter ensemble.
0: Et voilà. D'aller revoir et visiter, enfin en tout cas, ce magnifique lycée à Brochon, rappelons-le quand même.
5: Exactement.
0: Qui ressemble à un château.
5: Hein, voilà.
0: Eh ben merci beaucoup Sylvie pour l'annonce, à très bientôt.
5: Je vous remercie, à bientôt.
0: Au revoir. 03 80 42 15 15, on fait le plein de vos sorties, les amis, dans quelques instants. On retourne du côté de Saulieu pour les journées gourmandes, ça c'est notre événement favori de la journée. Voilà, on ne peut pas faire autrement, parce que là-bas, vous savez quoi, on va s'aimer. We'll be right back.

0: connaît pas par cœur les paroles de On va s'aimer, Gilbert Montagné, qui a déjà 74 ans. C'est ici Bourgogne.
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0: Allez, la suite de vos sorties à ne pas rater ce week-end en Bourgogne. D'abord du côté de Meursault à l'église Saint-Nicolas à 20h. Carte blanche est donnée à Benjamin Allard, organiste titulaire de Saint-Louis en Lille. Ça s'annonce vraiment très musical cette soirée à Meursault. Du côté de Jeumont, ne ratez pas le spectacle gratuit de la compagnie L'Armande. Moi, Alice, c'est une histoire pour les grands et aussi pour les enfants. C'est plein de magie avec des roses qui changent de couleur, une genie qui fume, un chat qui sourit, des cochons d'Inde qui applaudissent un peu trop fort. Rendez-vous à Jeumont à 17h tout à l'heure. Et puis, demain, on se prépare déjà pour la journée de la randonnée pour la SPA du Creusot. Il y a 3 circuits organisés à partir de 8h demain. Départ du gymnase de Marbagne, c'est pour ça que je vous en parle aujourd'hui. Et c'est entre 5 et 8 euros l'inscription.
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0: Dans un instant, on va vous emmener au Cinoche du côté de Dijon avec des places de cinéma à gagner juste après Louise Attaque.

0: Storm innovant, Louise attaque avec la voix de Gaëtan Roussel qui sera au Zénith de Dijon mercredi, ici Bourgogne, du côté de Saulieu, maintenant aux journées gourmandes qui se déroulent depuis jeudi jusqu'à demain, 35e édition, Mathieu. Journée gourmande, oui, d'accord Mathieu Beaupumon, mais il y a aussi des artisans qui sont présents sur ces journées et vous êtes avec une créatrice de savon.
1: Exactement, Charlotte. Journée gourmande. Il y a des bonnes saveurs et des bons produits à déguster ici à Saulieu. Mais il y a aussi une partie artisanat où je me suis installé avec le micro d'ici Bourgogne. Bonjour Marie-Armelle.
2: Bonjour.
1: Merci de nous avoir accordé un petit peu de temps parce que ça n'arrête pas, hein, sur votre stand.
2: C'est non-stop, les uns après les autres, mais bon, les gens sont contents de retrouver. C'est souvent des personnes qui connaissent déjà les produits, qui reviennent d'année après année, et j'ai aussi le plaisir de les revoir.
1: Marie-Armelle, vous êtes à la tête, vous, d'une savonnerie qui est basée à Clomau, chez nous, en Côte d'Or, et ça fait plus de 10 ans que l'histoire continue. Hein.
2: Oui, moi, ça fait 13 ans que je suis en activité, ça fait 12 ans que je viens dans ce salon, c'est vraiment un de mes salons préférés, pour son ambiance, pour sa convivialité, pour sa diversité, c'est vraiment un bel endroit à visiter.
1: Quels sont les savons qui marchent le mieux là sur votre stand? J'imagine qu'il y a une grosse part de produits locaux au niveau de la production de vos savons.
2: Alors, au niveau des ingrédients, vous voulez dire? Bah, pas vraiment, parce que justement, l'huile d'olive, par exemple...
1: Il n'y en a pas trop ici.
2: Donc, j'arrive à trouver quelques ingrédients localement. Par exemple, le calendulin, je le prends chez une productrice qui est aussi exposante ici, au Brin d'Ortie. C'est un exemple, mais sinon, pour les autres ingrédients, c'est un peu difficile d'avoir ça en Bourgogne. Il ne fait pas encore assez chaud.
1: Depuis jeudi, combien de personnes sont passées sur votre stand de la savonnerie? Plusieurs centaines, facilement.
2: Je dirais pas des centaines, mais de quoi m'occuper presque non-stop toute la journée. Hein. Je vois bien, je sais pas moi, 40 personnes par jour. Il y a eu du monde.
1: Ouais. Et vous n'avez pas le temps, malheureusement, Marie-Armelle, d'aller faire un tour sur la partie gourmande de ces journées.
2: Et il faut courir, il faut s'organiser pour pouvoir manger. Là, par exemple, je suis organisée pour avoir le burger de la vallée du Serein, qui est là, qui est très bon, que je recommande. Et donc, on s'est organisé pour pouvoir se faire livrer, parce que sinon, c'est impossible de faire le tour.
1: Voilà, des gourmandises et de l'artisanat local aussi, toute la journée, ce samedi et dimanche, avec ici Bourgogne pour les 35e édition des Journées Gourmandes de Saulieu. À tout de suite, hein. On est encore là quelques minutes, Charlotte.
0: À tout de suite, Mathieu, et on entend évidemment la solidarité entre exposants, donc contre un burger, on offre un savon. Voilà, c'est comme ça que ça fonctionne à Saulieu.
1: C'est le marché, ouais.
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0: Plaisir, on vous offre des places de cinéma chaque week-end avec Ici Bourgogne. Là, on joue avec les cinémas Cinéville et Darcy au centre-ville de Dijon. Pour le plaisir, c'est la nouvelle comédie de Rim Kérissi avec Alexandra Lamy, François Cluzet. Par exemple, c'est l'un des films que vous auriez envie d'aller voir. Alexandra Lamy, François Cluzet, donc, qui forment un couple du tonnerre à la recherche de l'orgasme.
5: Pourquoi vous venez me voir qu'aujourd'hui?
6: Je n'ai jamais eu d'orgasme.
5: Si vous voulez jouir, va falloir bosser.
6: Ça marche pas. Bon.
5: Travailler de lâcher prise.
7: Oui, oui, oui.
5: Gérer la culpabilité.
6: J'ai envie de jouir.
5: J'ai le droit.
6: Il va falloir parler à votre mari.
8: En 20 ans, t'as jamais joué?
5: Non.
9: 10 femmes sur 10 avouent déjà avoir simulé.
6: Figure-toi qu'il me fabrique un sextoy.
5: C'est une vanne.
6: C'est la meilleure idée que t'aies eue depuis très longtemps. Si tu veux, on fait équipe.
0: Ça, c'est la bande-annonce du film Pour le plaisir qui sort ce mercredi dans vos salles Cinéville et Darcy à Dijon au 03 80 42 15 15. On vous offre deux places de Cinoche pour aller voir le film et la séance de votre choix absolument. Voilà, quand vous voulez, 03 80 42 15 15, à vous de jouer. Et nous, on écoute ensemble. Qu'est-ce qu'on vous a programmé? Tiens, ah bah tiens, Claudio Capeo.
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0: La musique est d'ici Bourgogne avec la nouvelle chanson de Claudio Capeo. Qu'est-ce qu'il me restera avec vous chaque week-end ici Bourgogne pour vous emmener au cinéma de place de Cinoche pour Jocelyne du côté de Belleneuve. Salut Jocelyne.
1: Bonjour Charlotte.
0: Comment allez-vous?
1: Ça va Charlotte, on fait aller.
0: Ouais, on fait aller. Il fait pas trop froid à Belleneuve?
1: Ça va, j'ai rallumé quand même la cheminée.
0: Ah, quand même, c'est ce que j'allais vous demander, quand même, hein,
1: oui.
0: Ça calme.
1: Ah oui, la cheminée quand même rallumée, ah oui, quand même.
0: Hein. Bon, j'espère que vous pourrez sélectionner des films qui vont vous réchauffer le cœur au cinéma Cinéville et Darcy à Dijon. Deux places absolument, quand vous voulez, Jocelyne, et avec qui vous voulez pour le film de votre choix. Vraiment, voilà, comme ça vous êtes libre.
1: Eh ben merci bien.
0: C'est plus facile pour s'organiser. Je vous embrasse, voilà. Jocelyne, à très bientôt.
1: Merci, à bien, très bientôt, Charlotte.
0: On vous sourit ce matin avec ici Bourgogne, juste avant midi. Voici Bill Withers. Et

La symphonie de Bill Withers avec Ain't No Sunshine ici Bourgogne. Dans quelques minutes, on retourne dans les années 80. Et on y est déjà, on y met un petit pied là avec Véronique Jeannot et sa chanson Aviateur, écrite par Alain Souchon et Laurent Voulzy. Les années 80 avec Willy Rovelli qui vient déchaîner chez nous après le journal de midi. On va en parler des années 80, de cette nostalgie des années 80 avec Bertrand Dical, journaliste spécialisé sourire. C'est ici Bourgogne.

0: Véronique Jeannot avec la chanson Aviateur Véro que vous pouvez voir en ce moment sur la plateforme France Télévisions dans la série Karma. Trop jeune pour se taire. Ici Bourgogne, direction Saulieu juste avant midi.
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0: Et gourmandise ce week-end du côté de Saulieu pour les journées gourmands. Mathieu Poplumont, vous êtes avec nous toute la journée pour nous faire vivre ce bel événement. Et là, vous avez les doigts dans le pot de chocolat, je crois. Hein,
4: il y en a des gourmandises ici, Charlotte. On termine en beauté cette visite, cette immersion pour les journées gourmandes de Saulieu. On a retrouvé une autre institution de Saulieu et du Morvan. On est passé tout à l'heure sur le stand de Bernard Loiseau. On est sur le stand là de Carré de Chocolat avec le patron Jérôme. Bonjour Jérôme.
5: Bonjour.
4: Ouais, je disais, c'est une institution, une maison qui existe depuis 1964, que vous avez repris en 2008 et qui est connue notamment pour ses fameuses gaufres que vous avez mis longtemps à maîtriser.
5: Ah, trois ans, c'est rare de mettre autant de temps sur un produit, mais ça montrait aussi toute la complexité d'un produit simple qui est la gaufre et qui appartient aussi à nos clients, parce que cette gaufre, elle démarre en 75. Alors nous, on reprend en 2005 et j'ai mis trois ans à comprendre que c'était un produit qui appartenait à mes clients, parce qu'il venait déjà... On peut avoir des fois quatre générations devant le gaufrier, donc il faut rester humble et respectueux de ce produit-là.
4: Tous les premiers souvenirs datent de l'enfance, hein, avec cette gaufre. On a parlé de la famille Loiseau qui venait consommer ces fameuses gaufres à la maison Carré de Chocolat.
5: Alors complètement, parce qu'on reprend en 2005 et la première lettre que je reçois de soutien, elle était écrite de Dominique Loiseau, qui était contente, qui se réjouissait de la reprise de ce commerce, parce que elle venait manger sa gaufre avec son mari Bernard après le service, quasiment tous les dimanches. Et Dominique, elle faisait même plus, quand c'était la saison des jonquilles, elle m'amenait deux gros bouquets de jonquilles, comme ça, derrière le gaufrier, devant tout le monde.
4: Et Jérôme, on pourrait rester encore très longtemps à parler, mais on m'indique dans l'oreillette qu'il faut, rendre l'antenne. Il faut, en tous les cas, venir sur le stand Carré de Chocolat. Il y a bien sûr des gaufres et plein de saveurs de pâte à tartiner à découvrir, de l'artisanat et plein de gourmandises. Donc tout le week-end à Saulieu avec Ici Bourgogne.
0: Merci beaucoup Mathieu. Des cadeaux à vous offrir à Saulieu, c'est ce que vous nous
4: Merci
0: promettez
4: Jérôme.
0: Toute l'après-midi. Venez nous rencontrer à Saulieu pour ces belles journées gourmandes. C'est 3 euros l'entrée. Il y a une petite garderie aussi qui est gratuite pour les enfants. La nocturne tout à l'heure et des animations tout le week-end. Merci d'être avec nous. Ici Bourgogne, don't leave me this way. Bougez avec les communards.

0: This Way avec Willy Rovelli. On va discuter tout à l'heure auprès d'un champion de France de sushi.
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0: Le week-end avec ICI Bourgogne. Bienvenue, il est midi. Le journal Fanny Gelb, on démarre à Dijon, le palais des sports est chaud bouillant ce week-end.
2: Et pour la première fois, il accueille les finales de l'Euro de handball féminin. 4 équipes au total pour cette compétition internationale d'ampleur. En plus, les Dijonnaises font partie des qualifiées. La JDA affronte le club hongrois d'Esztergom ce soir. Une victoire et les filles atteignent la finale. Surtout qu'elles veulent faire mieux que l'an passé. Elles étaient arrivées 3e. Cette fois, c'est à la maison avec leur public. Un vrai coup de pouce pour l'entraîneur des joueuses, Clément Alcacer.
3: Ouais, ça c'est le pied, la petite cerise sur le gâteau, qui a un vrai avantage pour nous. Souvent, on me demande est-ce que c'est la pression en plus. Bah non, au contraire. Déjà, on a la chance de pouvoir manager la semaine comme on le souhaite, dans la récup, dans la gestion de la charge. Il y a pas de déplacement, tout est à dispo pour se préparer dans la meilleure des manières possibles. Donc ça, c'est parfait. La difficulté qu'on a, c'est que cet événement, il est neutre. Il est organisé à Dijon par le club, mais il est censé être neutre, donc le speaker ne peut pas être pour nous. Il va y avoir 4 coins de supporters, avec des supporters adverses aussi qui vont être là. Et il faut vraiment que les supporters, ils entendent qu'on va avoir besoin d'eux, et qu'il va falloir qu'ils se drive un peu tout seuls, parce que le speaker les aidera pas. Mais connaissant la ferveur hongroise et allemande, il va y avoir du taf pour crier plus fort qu'eux, donc j'espère que tout le monde sera prêt à faire du bruit.
2: Le coup d'envoi pour cette Ligue européenne, pour la JDA, c'est ce soir à 18h au Palais des Sports. La salle des États pleine à craquer en ce moment à la mairie de Dijon pour accueillir le DFCO. Les footballeurs fêtent leur titre de champion de national et leur montée en Ligue 2. Évidemment, ils ont fait l'incontournable banc bourguignon et exposé leur trophée après l'avoir soulevé une première fois hier soir. C'était le dernier match de la saison du DFCO à Gaston Gérard. Ça s'est terminé dans la joie, les cris et même un feu d'artifice après leur victoire face à Orléans 3-2. À cette occasion, le DFCO a aussi annoncé la prolongation de 3 joueurs. Quentin Bernard, Jordan Marié et Julio Tavares continuent avec les Rouges jusqu'en 2027.
0: En ce pont de l'Ascension, on vous emmène à Saulieu.
2: Pas pour les journées gourmandes cette fois, mais pour rencontrer ceux qui ont une maison secondaire. Avec ce long week-end, c'est le moment d'aller y faire un tour. Sachez que dans le département, on en compte près de 20 000. Beaucoup sont dans le Morvan, justement. Et pour ces propriétaires, on vient retrouver sa famille ou tout simplement se reposer. Mais aussi, on en profite pour faire un petit ménage de printemps, Pauline Nobel.
4: Servan est venu de Bretagne pour rouvrir pour la première fois depuis 9 mois sa résidence secondaire à Saulieu. L'occasion pour les cousins, les oncles, les tantes et les grands-parents de se retrouver au vert pendant quelques jours.
5: Le plaisir, c'est vraiment le calme et le plein air. Voilà, parce qu'on habite en ville, évidemment, et on est ravis de venir se poser au calme, d'avoir une vie simple.
4: Mais après plusieurs mois d'absence, il faut aussi remettre la maison en route, faire un peu de ménage et de jardinage.
5: On a la chance d'avoir une famille nombreuse, donc on fait ça à plusieurs. C'est plus agréable et on se partage les tâches. Comme ça va plus vite et on a du temps toujours pour profiter, rigoler.
4: Et certains viennent de très loin pour retrouver leur petit coin de Morvan. Pascal, lui, a même traversé l'Atlantique.
6: Je viens de la Martinique. Je suis venu pour une semaine. C'est une région familiale pour moi, un lieu de rencontre.
4: Pour Martine aussi, ce retour dans le Morvan pour le week-end a un goût particulier.
7: C'est notre région, c'est notre terroir. Hein.
8: Et c'est quoi le premier réflexe quand on revient dans sa maison après 6 mois où on n'a pas été là ?
7: Ah ben, on n'a qu'une envie, c'est d'aller faire la fête.
4: Même joie pour Christine, venue de Lozère.
9: Le temps n'est pas top, mais on va quand même passer un bon moment ici. On apprécie bien le Morvan, donc c'est top. C'est les vacances, donc c'est que du bonheur.
4: Au programme du week-end pour elle, de la lecture au calme, des balades et des jeux de société en famille.
2: Jeux de société, lecture au calme, c'est un bon programme qui semble alléchant au vu de la météo pas très bonne du week-end. On fait le point dans un instant avec vous, Charlotte. Et puis justement, si je vous dis Monroe, regarde, à quoi ça vous fait penser?
10: Bah forcément à la gagnante de l'Eurovision.
2: Ah bah ça, on aimerait bien, hein. Peut-être enfin va-t-elle mettre fin à 49 ans de défaite française. En tout cas, c'est bien elle, Monroe, qui représente le drapeau tricolore à l'Eurovision ce soir. Regarde, c'est le titre de sa chanson, vous l'avez sûrement déjà entendu sur notre antenne. 25 candidats s'affrontent ce soir à Vienne pour ce concours qui est regardé chaque année par près de 200 millions de téléspectateurs. Wow. Et oui, c'est beaucoup, hein. Vous pouvez le regarder, cette Eurovision, c'est à partir de 21h et c'est sur ici.fr.
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1: Bon, côté météo, on oscille entre soleil et nuages.
2: Avec effectivement des averses peut-être en ce moment, mais ça ira mieux cet après-midi. Et puis du vent aussi, surtout sur les hautes côtes. Enfin bon, prenez tout. Voilà, pour sortir aujourd'hui, ce sera jusqu'à 14 degrés. On ne sait jamais. Ici, Bourgogne, midi 5, c'est Louis.
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5: Bonjour, merci d'avoir choisi votre radio ici. C'est Willy vient déjeuner chez vous, numéro 1053.
6: Oh là là, ça filoche.
5: Ça filoche, mes amis. Bonjour la tribu.
6: Bonjour.
5: Alors, qui est là aujourd'hui? Nicolas Malabeuf, notre enfant de la télé. Bonjour mon bon Nicolas.
6: Bonjour Willy, bonjour tout le monde.
5: Et Fabien Imo, notre geek. Bonjour mon Fabinou.
7: Bonjour Willy, bonjour à tous.
5: Et bienvenue à tous. Vous avez passé une bonne semaine,
6: c'était bien. Excellent.
5: Ah, bah tant mieux. Alors moi, je suis toujours en direct des locaux de ici La Rochelle à La Rochelle, puisqu'on continue jusqu'à vendredi prochain les tournages de votre émission culte Fort Boyard qui passera cet été sur France 2. Le reste de la tribu est à la maison de la radio à Paris, voilà, parce que vous n'avez rien à faire sur le fort et je m'en réjouis. Je suis sûre que Fabien a pris ma place.
6: Même pas.
7: J'ai laissé le siège vide.
5: C'est horrible.
7: Ça fait un peu bizarre. Oui, je vous cache pas, ça fait bizarre.
5: Bah oui, on a l'impression que je ne suis plus de ce monde. Bon, bah, priez pour moi, mes amis. En attendant, eh bien, on va repartir pour un nouveau numéro de votre grand talk show du week-end. Le seul de la radio française à mélanger actu et humour. Ici, on apprend, on se détend, notez les dossiers du jour. D'abord, attention, les accidents sur la route sont en hausse. C'est un long week-end. Vous êtes peut-être parti en famille ou entre amis. Vous avez pris la voiture. Attention, nous sommes moins vigilants au volant. On en parle dans une minute. Et à 12h30 au cinéma, c'est un véritable raz-de-marée pour le film Michael sur Michael Jackson. Presque 5 millions là, 5 wow. millions de spectateurs en 4 semaines. Moi, je suis déjà allé 3 fois en même temps. Donc, ça aide un peu. Donc on y entend entre autres tous ces plus grands tubes des années 80. Triomphe également au cinéma pour le film Juste une illusion d'Olivier Nakache et Eric Toledano qui raconte les émois d'adolescents dans les années 80. Alors les années 80, est-ce que c'était mieux qu'aujourd'hui? Pourquoi cette nostalgie sur une décennie devenue réconfortante avec le temps? Eh bien, on en parle dans 20 minutes. Et bien sûr, vous le savez, on fait cette émission ensemble. D'abord sur le groupe Facebook, mon cher Fabinou. Alors,
7: pour nous retrouver, vous tapez sur Facebook Youpi la vie avec Willy Rovelli. Et il y a le sondage du samedi spécial.
5: Alors, c'est quoi ce sondage?
7: Spécial Eurovision.
5: Oui, c'est ce soir.
7: Pensez-vous qu'on peut gagner enfin l'Eurovision cette année? Eh bien, écoutez-moi bien, 92% des youpistes ont voté, aucune chance.
5: Ah bon, c'est bien, ça s'annonce bien.
6: Voilà. On est optimiste.
5: On va en parler en fin d'émission parce qu'on retrouvera Laurent Petit-Guillaume qui est sur place puisque votre radio ici est partenaire de cet événement. Allez, on y croit quand même.
7: Allez,
5: et puis
7: continuez.
5: On en parlera en fin d'émission. Voilà. 0810 055 056. Appelez-nous pour agir sur ce que vous voulez. C'est la libre antenne du week-end. Vous passez à tout instant, même pour nous faire un petit coucou. Et vous repartez avec quoi, mon cher Nicolas?
6: Eh bien, on ne sait pas si on va gagner l'Eurovision, mais une chose est sûre, la carte carburant de 100 euros va bel et bien être remportée dans notre émission. Et le tirage au sort, c'est demain.
5: Merci, mes enfants. Vous savez que je vous aime.
6: Ah, oui.
5: Et que je vous aime encore plus quand vous êtes loin de moi. Mais là, je vous aime
6: vous
5: tellement.
6: Vous n'avez pas
5: aujourd'hui.
6: Nos chandeurs.
5: Oui, c'est ça. Est-ce qu'on a tout dit? Alors, démarrons. Allez,
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5: Allez, ouvrons notre premier dossier. Bonjour Julien Thibault.
8: Bonjour.
5: Bienvenue ici mon cher Julien, vous êtes le président de l'association Victimes et Citoyens. On va parler dans un instant de votre assoc et de l'aide que vous proposez aux victimes de la route. Mais d'abord la sécurité routière là qui a indiqué il y a 2-3 jours que le nombre de morts sur la route est en hausse de 15% en avril en France. Est-ce que ça vous étonne mon cher Julien ce chiffre?
8: Malheureusement, non. C'est une tendance qu'on a depuis le début de l'année et puis même depuis l'été dernier. Donc, on n'a que des mois en hausse. Voilà.
5: C'est quoi? C'est toujours dû à la même. Ouais, c'est toujours dû à la même chose, la vitesse, l'alcool, c'est toujours ça, quoi.
8: L'inattention, l'alcool, la vitesse. C'est vrai que tous ces signaux, on les connaît. Et malheureusement, on a l'impression que les conducteurs ne les prennent pas en compte.
5: Ouais, c'est
8: et
5: ça,
8: on connaît le résultat.
5: Voilà, il y a un relâchement, il y a un relâchement un peu de bon, on se dit allez, voilà, on s'en fiche un peu de tout. Moi qui suis beaucoup en, je le dis tout le temps, hein, qui suis avec ma petite Vespa lorsque je suis à Paris, je vous jure que tous les jours, je suis, lorsque je passe au vert, d'accord, je freine, alors qu'en face ils sont au rouge parce que tous les jours les gens passent au rouge. Voilà, donc c'est et même en voiture, hein. Voilà, donc c'est une espèce de. Oui mais, Julien, vous voulez dire oui mais ?
8: Non, c'est une question d'incivilité, ouais.
5: Mais oui, c'est ça. Il y a beaucoup de jeunes, beaucoup de deux roues, beaucoup de vélos aussi, hein, qui sont impactés. Alors vous, mon cher Julien Thibault, chez Victimes et Citoyens, qui est une association, vous, d'abord, c'est quoi Victimes et Citoyens à la base comme association ?
8: Eh ben, Victimes et Citoyens, c'est une association qui fait de l'aide aux victimes d'accidents de la route au niveau national. On en fait des permanences également au niveau hospitalier. Et puis, on est une association aussi, 80% de l'association, c'est des victimes de la route. Hein. Donc, ouais. On fait aussi des actions de prévention sur le terrain via des témoignages de victimes. Et puis, on réfléchit aussi à des dispositifs de combat national et d'outils pour lutter contre l'insécurité routière.
5: Voilà. Et là, parmi ces outils, il y a quelque chose qui est très intéressant, là, que vous venez de sortir, qui est un guide pour aider ceux qui ont eu un accident routier. Parce que quand on a un accident, parfois, voilà, on est face à forcément le choc, etc., etc., hein, puis face à des démarches qui peuvent être très complexes.
8: C'est ça. Alors, on a sorti un dispositif qui s'appelle le code de la sortie de route parce qu'on a fait un constat simple en fait, c'est que après un accident, les victimes sont souvent livrées à elles-mêmes. Elles ne savent pas quoi faire, à qui parler, quels sont leurs droits, quelles sont les erreurs à ne pas faire. Et donc, on a voulu développer un outil qui soit un peu avant l'accident, qui soit un outil de prévention, qui éduque finalement sur ces questions-là et qui sensibilise sur les responsabilités aussi du conducteur. Parce qu'on connaît les responsabilités pénales, mais souvent on se rend pas compte des complications en termes d'indemnisation si on est responsable d'un accident et on parlait il y a quelques minutes d'alcool ou de stupéfiants, ça peut avoir un gros impact en fait.
5: Ouais. Et quand on porte plainte aussi, parfois c'est très long et on le sait pas. Donc c'est ce que vous dites dans votre guide, voilà, que c'est il faut être patient et qu'on sache également vers quel organisme se tourner.
8: Oui, bien sûr. Et puis on prend la question de porter plainte. Il y a beaucoup de personnes qui ne le savent pas, Et voilà, ils ne connaissent pas le chemin non plus pour pouvoir porter plainte. Donc on a voulu réfléchir à un dispositif, un outil clair, accessible, parce que malheureusement ces informations on peut les retrouver, mais souvent elles sont noyées dans des rubriques où on coche et puis finalement on lit pas. Et donc on n'a pas l'information.
5: Voilà. Et on peut le trouver où ce guide alors, Julien Thibault ?
8: Et ben alors en fait c'est un peu plus grand qu'un guide. Hein. On peut le retrouver sur le site la sortie de route.com. Ouais, et c'est un site dédié où la première interface, c'est en fait vous inviter à faire un test. Ce test, c'est plus simplement pour vous faire voir que vous n'avez pas les réponses aux questions. Et donc, in fine, on invite les usagers à télécharger le code de la sortie de route pour pouvoir être mieux informés.
5: Voilà, sortiederoute.com. Merci infiniment, Julien Thibault, d'être passé nous voir, président de l'association Victimes et Citoyens. Et prudent sur la route, mes amis, hein. Tiens, si vous êtes partis un petit peu en week-end à droite à gauche, appelez-nous 0810 055 056. Dites-nous où vous êtes, comment ça se passe. On va en parler dans un instant. Et Fabien Aymon, on parle de quoi avec toi, là?
7: L'actu web, six ans après le Covid-19, les internautes ont peur de l'antivirus.
5: Ah oui, l'antivirus.
7: On fait le point dans un instant, car apparemment, on ne fait plus les gestes barrières. Et ça, c'est problème.
5: Ah bah décidément, on fait plus rien. Hein. Tiens, les deux là, comme vous faites rien, on écoute quoi là ?
7: Kylie Minogue.
5: Eh bah alors lancez-moi ça correctement, voir si je vous
7: garde. Allez Fabien, allez Kylie. C'est parti.
5: C'est tout
7: déjà.
5: Ah bah d'accord. Bah,
7: elle a commencé à chanter.
5: C'est ça ton lancement de chanson. C'est allez Kylie.
7: Allez Kylie, chante.

0: Dog avec The Locomotion Jingle.
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0: Je suis à Issy-La Rochelle, mes amis, à La Rochelle. Il est midi 16 à La Rochelle. Quelle heure il est à Paris?
3: Midi 16.
0: Pareil. Midi 16, très bien.
4: Synchronisé.
0: Il n'y a pas de jet lag alors.
3: Non, non, ça va.
0: Très bien. Alors, mon cher Fabien, oui. Ça va toi?
4: Oui, ça
0: comment
4: va.
0: Ça va la vie en ce moment?
4: Bien, très bien, très bien.
0: Bien, très bien. Fleur va bien. Fleur, c'est la chérie de Fabien. Fleur va bien. Louis va bien. Louis, c'est le fils. Martine va bien. Martine, c'est la maman. La maman de Fabien et Mo. Voilà, c'est bon, je crois qu'on a fait le tour. Comment vont les deux bagnoles polluantes?
4: Mais non, mais je ne roule plus.
0: Mais oui, voilà.
4: Je ne roule plus avec le prix du carburant. Vous savez, je ne fais même plus le plein.
0: Non, bah comment tu fais? Tu siphonnes d'autres voitures.
4: Voilà, c'est ça. Voilà.
0: C'est bien,
4: si vous voulez des astuces, écoutez-nous.
0: Allez, alors, Fabien, on
4: c'est
0: parle
4: parti,
0: de quoi
4: toute l'actu web. Et depuis quelques jours, la France a peur. Mais oui, les chaînes d'infos sont en boucle sur la nouvelle épidémie, l'antivirus. Depuis quelques jours, on entend des termes qui nous rappellent des mauvais souvenirs, comme cas contact, patient zéro, quarantaine. Non mais la psychose commence à s'installer. Les internautes ne peuvent s'empêcher de faire le lien forcément avec le Covid-19. Il y a 6 ans, le président prenait la parole pour annoncer ça.
5: Dès lundi et jusqu'à nouvel ordre, les crèches, les écoles, les collèges, les lycées et les universités seront fermés.
4: Bon, je sais que les étudiants vont être déçus, mais pour l'instant, les écoles restent ouvertes. Hein.
0: Oh merde.
4: Oui, désolé. Merde. Et les autorités de santé se veulent rassurantes face à l'épidémie. Bon, c'est ce qu'ils disaient aussi avec le Covid. Résultat, 2 mois après, on était tous à la maison en train de fabriquer des masques avec de vieux slips. Mais un constat a été fait, non plus sérieusement, par des médecins et des experts. En fait, on a complètement oublié les gestes barrières. Par exemple, quand on est en période d'épidémie de grippe, il faut porter un masque, par exemple, dans les transports en commun. C'est important.
0: Oui, c'est vrai.
4: Ou pire encore, non mais ça c'est très sérieux, on ne se lave plus les mains quand on va aux toilettes.
0: Bon non.
4: Écoutez, non mais voilà ce qui se passe pour les hommes.
6: Chez beaucoup d'hommes, se serrer la main revient à se serrer le pénis.
4: Oui.
6: Vu qu'ils ne savent pas les mains sortant des toilettes, c'est exactement ce qui se passe.
0: Non mais voilà, tu vois, Fabien, c'est pour ça que je te serre directement le pénis. C'est pour éviter.
4: Non, mais c'est un message. C'est un message pour tous les hommes de France qui nous écoutent ce midi et surtout pour Nicolas. Ah. Voilà, lavez-vous les mains en sortant des toilettes. Non, j'en ai marre de serrer des pénis toute la journée. Voilà. Allez, toujours dans l'actu web de la semaine, sur Facebook, la gendarmerie de Saône-et-Loire a lancé une alerte. Attention, si vous prenez le volant dans ce département, vous pouvez croiser le chemin de chevreuils complètement ivres. C'est très sérieux. En fait, les chevreuils consomment des fruits fermentés et des bourgeons tombés au sol. Et résultat, les chevreuils sont complètement bourracha. Il y a une vidéo là qui tourne et qui fait le buzz. En fait, on voit la pauvre bête qui zigzague au milieu d'une route. Au début, certains internautes ont cru que c'était Renault qui avait trop abusé lors de son anniversaire. Mais non, pas du tout, c'était bien un chevreuil. Et on termine par le coup de gueule de la semaine, coup de gueule d'Emmanuel Macron. Il était au Kenya lundi au sommet Africa Forward. Et lors d'un échange, il est
0: moins... Comment il s'appelle ce...
4: Le sommet, c'est Africa Forward.
0: Ah oui.
4: Et lors d'un échange, il est monté sur scène pour réclamer le silence. La salle était trop dissipée selon lui. Écoutez, il s'est fâché tout rouge.
7: Excuse me, everybody. Hey! Hey!
4: Oh! Non, mais
7: I'm sorry, guys.
4: Il ne rigole pas. Suite à ce coup de gueule, les DJ français French Fuse ont décidé de faire un remix de son intervention. Ouais. Écoutez.
7: Hey! Hey! Hey! Everybody! Hey! Hey! Everybody! Hey! Hey! Hey!
0: Ah, c'est pas mal. Hein.
4: Et bien voilà. Nous avons le nouveau tube de l'été. Merci au DJ French Fuse pour cette création. For sure.
0: Thank you, mon cher Fabinou.
4: Oui.
0: Thank you. Donc, on ressort
4: les masques
0: faits en slip.
4: En slip, d'accord. Avec des vieux slips.
0: Voilà, exactement. Tu sais que moi, j'ai des slips faits avec des vieux masques.
4: Ah, et c'est pas bien. Mal.
0: C'est je pas vous le conseille. Jingle, je vous le conseille.
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0: Oui, il y a Céline de Brest qui est là. Ça va, ma Céline?
8: Hello.
0: Coucou. Comment vas-tu, ma Céline?
8: Hello.
0: Ah, elle a la forme, Céline, j'adore. Ça va, ma Céline?
8: Ouais, toi?
0: Bah, ça va très très bien. Qu'est-ce que tu fais de beau à Brest? Tu habites là-bas ou tu es en vacances?
8: Je picole un peu.
0: Ah, tu picoles. D'accord. Ça, c'est bien.
4: On arrive. Voilà. Avec un chevreuil.
0: Ça, c'est très très bien. Mais évidemment. Là, t'es sûr que t'es avec modération, là?
8: Je sais pas. Ça fait quelques années que ça dure, donc je sais pas.
4: Ah oui, quand même.
0: Bon, très bien. Très bien. Très bien, Céline. Alors, avant qu'on te perde définitivement, pourquoi tu nous appelais ce midi, ma chère Céline?
8: Pour faire coucou.
0: Ah, bah, c'est bien, faire coucou. Ben voilà, coucou.
8: Oui.
0: Coucou. Tu as commencé l'apéro tôt, il y a déjà plusieurs mois, non? Là, plusieurs années, très bien. Bon, tu fais attention.
8: J'allais voir des gens spécialisés pour.
0: Ah oui.
8: Voilà.
0: Oh, tu fais attention, hein. Tu fais attention. Et Céline, tu fais attention à toi, ma Céline. Hein.
3: D'accord.
0: Voilà. Tu fais attention, ma Céline. D'accord. Tu vas faire quoi cet après-midi? Tu voulais nous parler des années 80, toi, non? T'aimes bien les.
8: Mais oui, voilà.
0: Ah. T'aimes bien Eurythmics? Ah, moi aussi, j'adore.
8: Ah,
0: et
8: oui.
0: T'as un petit peu de nostalgie des années 80 aussi ou pas?
8: Bah, je pense, ouais, parce que je suis née dans les années 70, du coup.
0: Ouais. Ouais, donc toi,
8: c'est vivant, quoi.
0: Ouais, t'as grandi avec le son des années 80, bah oui, voilà.
8: Ouais.
0: Qui était plus joyeux, j'ai l'impression que c'était plus joyeux, non?
4: Oui.
8: Ah oui.
0: Ah oui.
4: Bon, bah là, Céline, elle est joyeuse
0: pas
4: aussi, apparemment.
0: Ah oui. Oui, oui, oui, ah oui. Donc toi, c'est Eurythmics. Toi, t'aimes bien Eurythmics. Tiens, voilà, il y a Eurythmics, là, écoute.
4: Ça met la pêche.
0: Merci Céline d'être passée nous voir. On t'embrasse fort, ma Céline. Et hey, tu prends soin de toi,
8: oui,
0: d'accord, ma chérie. Fais attention à toi.
8: Oui, c'est très bien.
0: Et voilà, tu repars avec ta sélection pour
3: 100€ de carburant et pas autre chose.
0: Exactement. Bon, bah, pas autre chose alors.
4: Merci Nicolas.
0: Merci. Ça sert à rien d'engueuler les gens, Nicolas. Un petit peu de respect pour nos auditeurs. Merci Nicolas, merci Fabien, merci Céline, merci tout le monde. Dans un instant, on va vous présenter un invité pas banal parce qu'on aime vous présenter des invités
9: pas banaux.
0: Mais d'abord, on écoute qui, mes petits bébés?
3: On écoute Charles Doré à Billon.
0: Charles Doré,
3: un ancien candidat de la Star Academy.
4: Brille.
0: Tout à fait, je l'ai vu hier. Tiens, il est venu faire hier.
3: Fort Boyard.
0: Une exclue. Exactement, une petite moustache.
3: C'est
0: l'info que je voulais vous donner.
3: Merci.
0: Écoutons ça. Au revoir. Écoutons ça. Écoutons ça, vite.

0: absolument pour rien. C'était Charles Doré. Jingle, s'il vous plaît. Merci infiniment.
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0: Allez, comme promis, place à la personne pas banale du samedi. Bonjour Vincent Olivier.
3: Et bonjour.
0: Bienvenue ici, mon cher Vincent. Alors, vous avez 29 ans, vous êtes le patron et le chef du restaurant Kinko à Cap-Breton. Et il y a tout pile un mois, ici à La Rochelle, où je suis encore aujourd'hui, vous avez été sacré champion de France de quoi, mon cher Vincent ?
3: De sushi.
0: De sushi. Champion de France de sushi. Alors, expliquez-nous, voilà, vous étiez combien de participants et c'était quoi le but de cette compétition ?
3: Alors, c'est sur une journée, donc il y a 15 participants sélectionnés dans toute la France. Ouais. Et pendant toute la journée, on va s'affronter sur 5 épreuves différentes. Donc, ça va passer par la dégustation, ouais. Quelques plateaux de sushi sashimi. Et voilà, c'est d'ailleurs toute la journée, on est noté sur la technique, sur l'hygiène, sur l'organisation. Voilà. Et voilà.
0: Voilà, parce que ça paraît comme ça un petit peu amusant, mais c'est une affaire très sérieuse, le sushi, mon cher Vincent, hein, parce que voilà, vous avez été jugé sur la découpe du poisson, les respects des traditions que vous connaissez bien, parce que vous êtes parti en 2024 faire une formation au Japon, c'est ça ?
3: C'est ça, j'ai fait la meilleure école de sushi du monde, donc à Tokyo.
0: Voilà, la Tokyo Sushi Academy, c'est la Starac du sushi.
3: C'est ça.
0: Voilà, vous y avez appris quoi ?
3: Là, on apprend toutes les bases du sushi, que ça va passer par l'anatomie du poisson, comme par la découpe, les différentes techniques, et puis la tradition aussi. Parce que c'est très, il y a beaucoup de codes et beaucoup de traditions dans le sushi.
0: Ouais. C'est ça, la découpe au millimètre, le riz. Alors, pas n'importe quel riz, on prend pas du Uncle Ben's à la con, hein. C'est un riz particulier, c'est ça?
3: C'est ça, c'est un riz particulier. Moi, par exemple, j'utilise un riz de variété Koshigari de Niigata. Et après, on a des mélanges qui diffèrent de chaque chef différent. Moi, par exemple, j'utilise deux vinaigres, un vinaigre 3 ans d'âge. Après, il y a le taux de sucre et le taux de sel qui va changer entre chaque chef. Incroyable. Et chacun sa recette.
0: Ah non, mais c'est de l'art, hein. C'est de l'art, c'est très sérieux, hein. Parce que, ouais, exactement, d'orfèvre, mon cher Nico, t'as raison, parce que Vincent dit le sushi, c'est de la joaillerie. Joaillerie, à ce point-là.
3: Oui, c'est ça. Oui, parce qu'en fait, si vous voulez, il y a assez peu d'ingrédients. Donc, si on vulgarise la chose, il y a du riz, du poisson pour les différentes pièces, ou alors que du poisson. Donc, il faut que chaque pièce soit sublimée pour que ça soit une explosion de saveur en bouche et aussi un visuel travaillé et que ça soit simple, minimaliste, mais comme vous dites, de la joaillerie, donc comme une très belle bague par exemple, c'est plutôt simple dans l'idée, mais en fait c'est beaucoup de travail.
0: Ah, c'est une bonne idée. Si je me fiançais, tiens, j'offrirais un sushi plutôt qu'une bague.
4: Ça
0: c'est pas mal, ça va me coûter moins cher. Merci Vincent pour le truc là, ça c'est bien. Comment ça se fait que vous êtes fasciné à ce point-là par le sushi, Vincent?
3: C'est vraiment une passion que je me suis découvert par hasard. Moi, j'ai eu la chance de découvrir ça vraiment par hasard il y a 5 ans. Et voilà où j'en suis maintenant.
0: Bravo.
3: Donc c'est assez récent pour moi.
0: Ouais. Et je crois que votre restaurant aussi est pas banal. Je crois qu'il y a que 6 places, c'est ça, non?
3: C'est ça, donc c'est Kinko Makassé, donc à Cap-Breton. Donc il y a que 6 places assises, vous êtes au comptoir, dans une ambiance intimiste, et j'essaie de qu'il y ait une poésie culinaire en fait qui s'installe pendant toute une soirée, pendant 2-3 heures.
0: Un voyage culinaire qu'on fait grâce à vous, mon cher Vincent. Et bravo. Je crois que la prochaine étape, c'est les championnats d'Europe, hein. C'est ça, c'est quand?
3: Oui, c'est ça, c'est en septembre. Octobre.
0: Où ça?
3: Là, ça va être Barcelone.
0: Barcelone, très bien. Et on croise les doigts, mon cher Olivier, puis peut-être qu'on vous rappellera. Soyez bon, ne nous décevez pas, mon cher Vincent. Vincent Olivier, champion de France de sushi. Et vous pourrez donc les déguster dans son resto à Cap-Breton, Kinko, qui signifie équilibre en français. Car oui, j'ai aussi des bases de japonais. Je suis incroyable. Vous aimez être ici,
5: mes
0: amis? Vous aimez la pub? Tant mieux, elle arrive. Et juste après, ça sera les infos pratiques près de chez vous avec le ICI Express.
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0: Allez, partons gaiement vers la deuxième demi-heure de votre talk show du samedi. Alors ici, c'est comme le talk show de Léa Salamé qu'à l'époque.
21: Mais en bas pareil.
0: Hein, sinon, c'est la même chose. Dans un instant, on va parler des années 80. Alors, est-ce que c'était mieux avant? Eh bien, la réponse dans un instant. Et votre tribu est là, notre enfant de la télé, Nicolas Malabeuf, qui n'était même pas conçu dans les années 80.
22: Bah, loin de là.
0: Loin de là. Quel âge tu as, mon bébé, déjà?
22: Eh bien, je suis né en l'an 2000.
0: L'an 2000, tout pile. Il a 26 ans. Ah, c'est un bébé. Et notre spécialiste de web, Fabien Hémot, non plus. Bah, 80 non plus, toi.
22: Non, non, j'étais pas là.
0: Ah, bah voilà. Il n'y avait personne.
22: Il y avait que moi.
0: Il y avait que les meilleurs, tu vois.
22: Oui. Et c'était bien, les années 80.
0: C'était super. Ouais. C'est vrai. Mais je pense que on va en parler dans un instant. Mais tu sais, les trucs nostalgiques, on regrette notre jeunesse.
22: Oui,
0: voilà, parce que tout n'allait pas bien non plus. Mais on va en parler dans un instant. Si vous voulez en parler avec nous, d'ailleurs, vous pouvez le faire. D'abord sur le groupe Facebook, mon cher Fabien.
22: Pour nous retrouver sur Facebook, vous tapez Youpi la vie avec Willy Rovelli. Vous tombez sur notre groupe. C'est complètement gratuit. Le sondage du samedi, spécial Eurovision. Pensez-vous qu'on peut gagner cette année?
0: Alors
22: 90% de non. Aucune chance.
0: Très bien.
22: Francis a écrit, non, c'est de la magouille. Marine, je préfère l'Eurovision Junior.
0: Ah bah oui.
22: Et Sylvain...
0: Ah oui, c'est vrai qu'on est bon.
22: Et Sylvain, lui, pas d'Eurovision. Vu le temps ce soir, c'est raclette partie.
0: Donc
22: continuez à réagir, c'est gratuit. Le groupe Facebook, c'est Youpi la vie avec Willy Rovelli.
0: Voilà, et appelez-nous. 0810 055 056. Vous passez à tout instant. Vous êtes chez vous. C'est la plus grande émission de radio du monde parce que vous êtes tous des chroniqueurs. Tous. Donc venez, vous passez à tout instant et vous repartez, mon cher Nicolas.
22: Ils vont bel et bien tomber. C'est la carte carburant de 100 euros. Elle tombe
0: incroyable.
22: Demain.
0: Oh là merci. Là. Merci. Allez, mais d'abord, si vous n'avez pas suivi l'actu, pas de panique. L'actu vous suit. Il est temps pour moi de mettre
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0: Et on commence avec l'affaire Patrick Bruel. Après 14 témoignages d'agression, c'est maintenant 15 nouvelles personnes qui se plaignent des agissements du chanteur. On appelle ça un double album. Demandons aux femmes qui n'ont pas été agressées par Bruel de se faire connaître, on gagnera du temps. Bruel, face à ses victimes, si bah alors, on n'attend pas Matrick ? Qui a le droit qu'il chantait ? Bah, toutes celles qui ne veulent plus la fermer. Bravo à elles. Hier, c'était la journée mondiale de la famille. Un bel hommage pour fêter les 15 ans de l'affaire Xavier Dupont de Ligonnès. C'était la journée mondiale de la famille, mais également la journée mondiale des blaireaux. Ce qui revient parfois à la même chose. En une de Paris Match, Marilyn Monroe qui aurait fêté ses 100 ans. Comme la chanson de Monroe à l'Eurovision, on dirait qu'elle a 100 ans. À Lyon, le premier restaurant gastronomique pour chiens a ouvert ses portes. Ah oui, à Paris, les chiens avaient déjà leur salle de cinéma, le Grand Rex. Le réalisateur Luc Besson visé par une plainte pour agression sexuelle. D'après la plaignante, il a le gland bleu. Festival de Cannes, pour l'instant, c'est toujours aussi chiant. Sur le tapis rouge du festival, l'actrice Demi Moore est apparue tellement maigre qu'elle est devenue Thiers Moore. Cette semaine, sur France 2, avait lieu la soirée des Molières. C'était tellement long que même la statuette a voulu se barrer. Un premier cas contact à l'antivirus transféré à l'IHU de Marseille. Oh là là, non, pas là-bas, le pauvre, il y a le professeur Raoult qui va venir pour lui enfiler une seringue de chloroquine dans le derche. À Nice, deux personnes sont mortes et six ont été blessées à la suite d'une fusillade liée au trafic de cocaïne dans le quartier sensible des Moulins. Finir pour de la farine au moulin, fallait y penser. Enfin, la question du jour.
22: Ah.
0: Est-ce qu'à Nice, les tirs de calage font pan pan pan bagna?
22: Ouh.
0: Eh ben, vous avez 2 heures. Allez, heureusement, dans 229 jours, c'est fini 2026.
22: Bravo.
0: Voilà, mes amis. Oh là là.
22: Et alors,
0: tu vois, Eh ben tu vois, oui.
12: Et alors Willy, on vient d'apprendre aussi le pape Léon XIV va venir en France au mois de septembre. Ça veut dire on aura le pape et Céline Dion en même temps.
0: En même temps, dis donc. Oh là là, tu sais mon Nico, je te remercie d'écouter cette émission car j'en ai déjà parlé la semaine dernière de cette information.
12: Oui, mais là c'est officiel.
0: Merci. Non mais Nico il vient, mais il écoute une autre radio. C'est assez original.
12: Le Vatican vient parler.
0: Oui, mais toi tais-toi. Tais-toi parce que tu m'énerves. Et je suis pas bien. Les gens sont pas bien à cause de toi, Nicolas. Alors si vous n'êtes pas bien à cause de Nicolas, écoutez-moi. Quand je vais vous dire à vous, vous allez me faire palama papala et tu verras, ça ira beaucoup mieux. Alors vas-y, tiens, moi c'est jingle. Là on n'est pas bien. C'est Nicolas qui nous a énervé.
17: On n'est pas bien.
0: Ça va beaucoup mieux.
12: Heureusement que vous êtes là, Willy.
0: Ben oui, heureusement que je suis là. Et heureusement que

0: l'incroyable Stevie Wonder et l'incroyable Paul McCartney sur votre incroyable radio ici. Jingle, allez-y.
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0: Ah, alors je vais m'énerver.
2: Oui, qu'est-ce qui se passe?
0: Là, je vais m'énerver. Je viens d'avoir Marianne, qui est au standard à la maison de la radio à Paris, qui vient de me dire, ça appelle pas trop. Qu'est-ce que c'est que cette affaire? Appelez-moi immédiatement, 0810 055 056. Je vais me fâcher, hein. Appelez tout de suite pour ce que vous voulez. Même juste pour me dire bonjour, ça me ferait bien plaisir. 0810 055 056. Réagissez, tiens, sur les années 80. Est-ce que vous pensez que c'était mieux avant? Je sais que parmi vous, il y a des auditeurs qui étaient vivants dans les années 80. Donc je veux vous entendre. On va en parler tout de suite. C'est la folie au cinéma. Avec le film Michael sur Michael Jackson, 5 millions d'entrées bientôt, et aussi pour le film Juste une illusion du duo de réalisateurs français Nakache et Toledano. Ces deux films racontent une époque, celle des années 80. Bonjour Bertrand Dical.
3: Bonjour.
0: Bienvenue ici mon cher Bertrand. Alors vous êtes journaliste, vous aviez publié en 2013 un livre qui s'appelait Les années 80 pour les nuls. Franchement, vous pourriez le ressortir ce livre, hein, parce que... Pourquoi, à votre avis, Bertrand, il y a autant de nostalgie sur cette décennie ?
3: Ah bah, il y a deux raisons. Il y a une première raison qui est démographique, chronologique, évidente. Ouais. C'est qu'aujourd'hui, les gens qui ont grandi dans les années 80, ouais, eh ben, c'est les chefs. C'est eux qui dirigent les radios, c'est eux qui dirigent les télés, c'est eux qui sont les producteurs, c'est eux qui dirigent les cinémas.
0: Ben ah,
3: oui, tout simplement. Donc leur jeunesse, c'est ça. Et eux-mêmes, ils ont vécu à une époque où les gens qui étaient les producteurs, les directeurs de radio, les directeurs de télé, etc., etc., étaient des gens qui avaient vécu les années 60. Et ils leur disaient, ah non, mais à côté, les gamins, là, ce que vous faites avec la Rita Mitsouko, mais vous imaginez pas que c'était Johnny. Voilà, c'est juste un décalage génération. Mais il y a quelque chose de vraiment vrai, de profond, qui tient à une caractéristique des années 80. Les sociologues disent que ce sont les premières années vraiment postmodernes. Ah. Et en fait, postmoderne, ça veut dire après les modernes. Mmh. Et en fait, en Occident, en Europe en particulier, depuis des dizaines de générations, parce que là, on est en train de parler de la Révolution française, voire même du règne de Louis XIV, les jeunes sont toujours contents de faire quelque chose que n'ont pas fait les vieux et disent ce qui est nouveau, c'est bien, ce qui est vieux, c'est mal. Grosso modo, c'est ça.
0: Ouais.
3: Le rock'n'roll a été inventé comme ça. Georges Brassens, c'est ça. Georges Brassens, c'est une révolution. Bon, et ben, ce qui se passe dans les années 80, il y a des gens, et ceux qui ont vécu les années 80 s'en souviennent, il y a les formants qui se mettent soudain à jouer le rock'n'roll des années 50.
2: Oui, c'est vrai.
3: Il y a des gens qui se mettent, Matt Bianco, par exemple.
0: Ah oui, Matt Bianco, c'est bien
3: qui
0: ça.
3: Qui se met à jouer de la musique des années 50. Il y a tout ça. Donc, on a à la fois du revival des années 50, etc., etc. Le fait que le règne des années 60 est toujours puissant et des vedettes des années 60 qui ont 20 ans, 30 ans de carrière ne sont pas mises à la poubelle parce que le Johnny, le Eddie Mitchell, ils sont toujours là.
0: Ils sont toujours là.
3: Les gamins des années 80, on leur fait écouter la musique des années 60 en même temps qu'ils écoutent la musique des années 80. Donc c'est vraiment les années postmodernes. C'est-à-dire que tout le monde écoute de tout. Et puis au milieu des années 80 arrive le CD. Et le CD,
0: voilà,
3: ça veut dire des compiles, 70 minutes de musique pour le prix d'un disque. Et on se retrouve avec plein de jeunes adultes, plein de gamins qui n'ont pas de vinyle. Ils n'ont que du CD. Donc ils rachètent les disques des années 60 et ils achètent les nouveautés en CD.
0: Mais mon Bertrand, vous nous parlez beaucoup de culture, là, beaucoup de chansons, mais la vie dans les années 80, enfin, tout n'allait pas bien non plus. Et là, j'ai l'impression qu'il y a un peu de fantasme en se disant c'était mieux avant. Et est-ce qu'est-ce qui est marrant aussi,
3: c'est ça, c'est quand même le SIDA, c'est quand même Tchernobyl, c'est quand même Bhopal, c'est quand même
0: le chômage,
3: la victoire de la gauche. Et la défaite de la gauche, puis la défaite de la droite, puis la défaite de la gauche, le chômage de masse.
0: Le chômage, voilà.
3: Et puis, le moment où on commence à dire, ben, le chômage, ça va pas s'arranger. La crise, maintenant, c'est le modèle. C'est-à-dire, vous foutez rien à l'école, vous êtes un glandeur, vous êtes un pochetron, vous allez taper à la porte d'une usine, vous aurez du boulot, ben, maintenant, c'est fini. Il faut être un trader, il faut suivre la bourse. Faut faire comme Bernard Tapie. Donc c'est quand même des années où il y a quand même beaucoup de choses qui changent à la fois, qui sont bouleversées, à la fois et pas toujours très gaies. Et nous on a la nostalgie des SOS racisme.
0: C'est ça.
3: Et en fait, s'il y a SOS racisme, bah, c'est quand même du racisme.
0: C'est qu'il y avait du racisme, voilà.
3: c'est quand même que c'est une société qui est quand même très très dure et très très violente encore. Et soudain, on se rend compte d'à quel point cette société est dure et dure.
0: Mais c'est vrai que quand on parle des années 80, et vous avez raison d'avoir démarré comme ça, c'est vrai que souvent on repense à des tubes, à des chansons, etc. Et voilà, les gens, quand ils en parlent, ils disent « Ouais, on a l'impression que c'était plus fun, c'était plus marrant, il y avait plus d'humour, les gens se prenaient moins la courge quand même, même à la télé. » Voilà, Nicolas Malabeuf qui est fan de télé, moi qui suis un enfant de la télé, j'ai l'impression qu'on osait beaucoup plus, quoi.
3: On osait beaucoup plus, mais parce qu'on avait plus l'impression que ça osait.
0: Ouais.
3: Parce qu'il y avait combien de chaînes ?
0: Bah oui,
3: il y en avait. Eh ouais, on avait 5-6 chaînes. Ouais, on n'avait pas 45 chaînes de télé. Aujourd'hui, personne n'est capable de dire combien il y a de chaînes de télévision en France. On sait même plus tellement il y en a. Plus YouTube, plus les réseaux sociaux, plus TikTok. Donc évidemment, des choses qui avaient l'air d'être très osées à l'époque, un scandale comme Gainsbourg qui fait brûler un billet de banque à la télé. Bon, bah vous regardez TikTok, vous en avez 80 aujourd'hui. Mais vous avez aussi quelque chose qui est effroyable, c'est que on va extraordinairement loin dans l'image pornographique, la pornographie sexuelle, la pornographie de la violence. C'est-à-dire que on trouve chaque jour des dizaines de milliers de crimes humains. Donc, on a l'impression rétrospectivement que l'image était d'une innocence absolument incroyable.
0: Ouais,
3: que quand quelqu'un disait à la télévision, mais monsieur, vous êtes un imbécile.
0: Oh là là, on se disait, oh là là.
3: La violence, le déchaînement, etc., etc. Donc, on a effectivement très facilement l'idée d'un âge d'or.
0: Exactement. Bertrand, restez avec nous une petite minute encore. Je vous présente Laurent. Ça va, mon Lolo ?
4: Salut, mon Willy.
0: Ça va, mon Laurent ? Tu nous appelles d'où ?
4: Je t'appelle de Normandie, là.
0: Normandie, très bien. Bravo.
4: ouais.
0: Tu voulais réagir aussi sur les années 80 ?
4: Bah ouais, je suis un enfant. Moi, je suis de 74, mais voilà, j'ai vécu le début des années 80, l'adolescence, les premiers émois amoureux.
0: Ah là là.
4: La découverte de Jean-Jacques Goldman, la New Wave, etc. Donc c'était, pour moi, c'est les meilleures années, même encore aujourd'hui, à 52 ans. Pour moi, les années 80, c'est les meilleures années, quoi.
0: Ah ouais. Est-ce que tu te souviens du prénom de ta première chérie ?
4: Ouais, elle s'appelait Stéphanie.
0: Eh ben, tu sais, elle est là. Elle est là, Stéphanie.
4: Non, c'est Anne-Sophie. Elle est de 1980.
0: Ah, ben voilà, comme ça, t'es dans les années 80 tout le temps. Avec
4: voilà,
0: ta chérie.
4: Je suis dedans tous les jours.
0: Voilà, on avait compris. On a compris, mon Lolo. Tu fais quoi dans la vie, mon Laurent, en Normandie ?
4: Je suis directeur commercial.
0: Très bien, ben voilà un directeur qui doit être sympathique. Merci mon Laurent, je t'embrasse fort. Merci d'être passé nous faire un petit coucou. Tu repars
4: avec
0: ta...
4: Merci mon Willy, gros bisous à tout le monde.
0: Prends bien soin de toi et t'embrasse ta chérie. Hein. Nico, tu offres quoi à Laurent ?
5: La carte carburant de 100 euros et non pas 100 francs.
0: Non, bien sûr que non, mon cher Nicolas. Bertrand Dical, merci beaucoup d'être passé nous voir. Journaliste, donc voilà. Est-ce que c'était mieux ou pas les années 80 ? Ben voilà, chacun... Et ce qui est marrant, c'est qu'il y a des gens qui n'étaient pas nés dans les années 80 et qui disent c'était mieux. Hein,
5: on est
0: toi,
5: nostalgique
0: Nico.
5: D'une époque qu'on n'a pas vécue. Après, peut-être en 2060, on sera nostalgique des années 2020.
0: Eh bien, on en reparlera en 2060.
5: Oui. Vous serez plus là.
2: Ah bah, sympa,
0: Toi, je vais te dire. Toi, je vais te dire, tu seras peut-être
5: une chronique.
0: Voilà. Et bah, tu seras peut-être même pas là pour ta chronique. Ouais. Mais vas-y, dis-moi, on parle de quoi dans un instant, peut-être avec toi.
5: Eh bien, on va parler de l'Eurovision. C'est la soirée télé de l'année.
0: Eh ben, on verra. mais d'abord, écoutons Julien Lib, il est là. Avec Autrement. Oui, mais c'est bon. Vas-y, parle encore. C'était 5 dernières secondes.
5: Eh oui, un autre finaliste de la Star Academy, voilà. Julien Lib, avec son titre Autrement.
0: Adieu, Nicolas. Adieu.
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0: Julien Live, merci. Merci
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0: Voilà, Julien Live autrement. Alors, Nicolas.
3: Qu'est-ce qu'on fait? Il fait
0: alors,
3: sa chronique
0: écoute-moi
3: ou pas
0: bien, écoute-moi bien, mon Nicolas.
4: Chaque semaine, c'est la même chose.
0: Tu sais, mon Nicolas, il y a des moments, il faut savoir respecter le patron que je suis. Tu comprends ce que je veux te dire?
3: Oui, parce que là, il vous manque de respect.
0: On est bien d'accord,
3: ah oui,
0: Fabinho. Oh, on est d'accord qu'il me manque de respect. Et que toutes les semaines, tu sais, c'est comme les enfants. Tu vois,
3: oui.
0: Mon Fabinho, t'as un petit qui s'appelle Loïs. Quel âge il a, Loïs?
3: 4 ans bientôt.
0: 4 ans. Et donc là, tous les parents vont comprendre ce que je veux dire. Les enfants, ils testent. Ils font des choses, puis ils voient jusqu'où ils peuvent aller, tu vois. Bah, Nicolas Malabar, il est pareil.
4: J'aime bien, châtie bien.
0: Chaque semaine, il me teste. Vous juste voir jusqu'où je peux aller. Et ben là, tu m'as énervé, Nicolas. Ouais. Elle était vraiment bien, ta chronique sur l'Eurovision, Nicolas?
4: À vous de juger, j'ai envie de dire.
3: En plus, je ne peux pas la faire demain, parce que l'Eurovision sera passée.
4: Là, je suis embêté, là. Je ne peux pas la recycler.
0: Ah, tu peux même. C'est-à-dire que tu ne pourras pas la faire demain. Si tu dis non, je n'ai pas envie de l'écouter aujourd'hui, tu ne pourras pas la faire demain. Eh bien, écoute, je vais te dire, tu auras travaillé pour rien, mon cher Nicolas.
4: Bon, bah, c'est comme ça.
0: Qu'est-ce que tu veux, je te dis? C'est pas ça.
4: C'est la vie, hein, c'est la vie.
0: Qu'est-ce que tu veux, c'est la vie, mon Nico.
3: Il est quand même payé s'il ne fait pas sa chronique.
0: Ah, bien sûr que non.
4: Il y a intérêt.
0: Non. Moi, je gère aussi les payes dans cette émission.
4: Qu'est-ce qu'on fait alors?
0: Rien, on ne va pas la faire, Nicolas, parce que tu m'énerves.
4: On va très bien.
0: Voilà. On va écouter un peu de pub et juste après, on va retrouver Laurent Petit-Guillaume qui sera en direct de où, mon cher Nicolas?
4: De Vienne.
0: De Vienne. Eh bien, juste après la petite pause. À tout de suite, mes amis.
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0: Elle est de retour ici, c'est Willy vient déjeuner chez vous. Oui. Tu t'en souviens de cette musique, mon cher Nico? T'aurais aimé faire une chronique là-dessus, hein?
4: Mon rêve.
0: Sur l'Eurovision. Ah, c'est ton rêve, hein, mon Nicolas. Allez, va, tu vois, parce que je suis pas quelqu'un de méchant.
4: Ah.
0: Allez, vas-y, je t'écoute.
4: Vous êtes
0: fais
4: un
0: ça
4: ange.
0: Vite et bien.
4: Et
0: fais
4: bien,
0: ça vite et bien.
4: Sans commune mesure, ce soir, c'est ma soirée télé préférée, donc la 70e édition de l'Eurovision. Celle qui nous représente cette année, c'est Monroe, révélée dans l'émission Prodige. On va la soutenir avec son titre Regarde-moi. Alors pour l'instant, on est classé 9e chez les parieurs, c'est pas dingue. Monroe a 17 ans et alors c'est pas la première fois qu'un ado nous représente au concours. La France a même un record, celui d'avoir envoyé la plus jeune candidate de l'histoire. C'était en 89, elle avait à peine 12 ans, elle s'appelait Nathalie Pack et elle avait terminé 8e. Mais alors sa participation avait fait des remous et donc dès l'année suivante, le règlement avait changé. Il faut avoir désormais 16 ans révolus le jour du concours, sachant que 3 ans plus tôt, la Belgique avait remporté grâce à Sandra Kim qui n'avait que 13 ans. Mais là, c'est parce que les managers avaient menti en prétendant qu'elle en avait 15.
0: Oh.
4: Et alors, au commentaire cette année, Stéphane Bern sera rejoint par Camille Scherf. Et alors, j'ai voulu revenir sur le présentateur qui a marqué l'Eurovision. C'était Léon Zitrone. Alors déjà, dernière fois que la France a organisé le concours, c'était l'année suivant la victoire de Marie Myriam. Nous sommes en avril 78 au Palais des Congrès de Paris, à la présentation devant l'Europe entière, Denis Fabre, qui s'occupait de la partie en français, et donc Léon Zitrone, qui devait parler en anglais. Mais alors, tout d'un coup, il s'est mis à parler toutes les langues.
6: Mesdames, mesdemoiselles, messieurs, bonsoir. Ici Paris. Quant à la deuxième langue de l'Eurovision, l'anglais, elle vous sera présentée par l'une des personnalités les plus populaires de la télévision française. Je veux parler de Léon Zitrone.
7: Ladies and gentlemen, good evening. Mesdames et messieurs, bonsoir. Meine Damen und Herren, guten Abend. Señoras y señores, muy buenas noches. Señoras y señores, buenasera. Good Abend, Dames und Herren. Erev Tov, Gvirotai, Virabotai. Mina Damer, Ocherar, Bukwer.
4: Il a fait toutes les langues. Alors, Léon Zitrone et Denis Fabre, qui ne s'est pas super bien entendu. Léon ne voulait pas qu'on prenne l'ascenseur avec lui, mais Denis ne le savait pas. Il y avait eu un bruit dans l'ascenseur quand même. Et alors, une heure avant le début du direct, la fermeture éclair de la robe de Denis Fabre éclate. Elle se retrouve le dos nu et donc en urgence, des épingles à nourrice étaient attachées. Et alors, au moment des résultats, époque oblige, la liaison n'était pas dingue. Les jurys donnaient leurs points par téléphone et la communication était compliquée entre Léon Zitrone et la Turquie.
7: Ankara, est-ce que vous êtes en mesure de me communiquer vos points, s'il vous plaît?
5: Oula.
8: Bonjour, ici est-ce que vous m'entendez?
9: Comment? Je vous entends non. Très très bien, Ankara, je vous remercie. Ah, bon. I'm hearing you extremely well, Ankara.
8: Irlande,
9: 10 points. Mais est-ce que je peux vous demander, Ankara, s'il vous plaît, de parler tout de même un peu moins fort?
4: Non, là, sympa. Okay. Et alors, en 91, Citron fait son retour aux commentaires. Au moment des résultats, la Suède et la France arrivent à égalité parfaite. Sauf que Citron ne connaît pas le règlement dans ce cas. Il l'avoue à l'antenne et alors il toussait beaucoup.
10: J'ai cru pendant 30 secondes que nous avions partagé la première place en réalité. Au bénéfice des accessites, c'est la Suédoise, mais il faut s'incliner. C'est un point de règlement dont j'avoue que je ne le connaissais pas. Je ne sais pas pour quelle raison on ne nous avait pas distribué ce point de règlement.
4: Bon, Léon, le patron, et le petit potin, l'an dernier, 166 millions de téléspectateurs ont regardé l'Eurovision.
0: Merci mon bon Nicolas.
4: Ça valait le coup.
0: Comme je suis gentil. Non, ça ne valait pas. Jingle, je le regrette de t'avoir écouté.
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0: Allez, filons à Vienne, justement, en Autriche, retrouver notre ami que vous entendez tous les soirs entre 20h et 21h sur votre radio ici, le ponte des années 80. Ah. Bonjour, mon cher Laurent Petit-Guillaume.
11: Bonjour la France. Hello France. Hola Francia.
0: Guten Tag.
11: Buongiorno Francia.
0: Buongiorno Laurent.
11: Buongiorno, oui.
0: Alors vous êtes l'envoyé spécial de notre radio sur place donc à Vienne, car ce soir il y a l'Eurovision 70e édition. Alors c'est qui Monroe? Bah, c'est qui? Bah, elle va chanter quoi? C'est quoi?
11: Bah, non mais dis donc, regarde-moi Monroe, gagnante de l'émission Prodige, 17 ans, voix de soprano qui mélange la pop et le lyrique, c'est sublime, c'est extraordinaire, il y a une humeur sur scène formidable, de l'artistique avec des danseurs, des danseuses, un souffle qui amène le public en transe à chaque fois qu'elle est passée, parce que nous avons eu la chance de voir les répétitions générales hier soir, les demi-finales, les représentations en public. Elle est sublime, elle est géniale, elle fait l'unanimité auprès des journalistes et dans la salle, je l'ai vu, le public est dingue de Monroe. Mais la concurrence est rude.
0: On y croit alors on va écouter un petit bout de Monroe, tiens, si tu veux bien, mon Lolo. Voilà, regarde, c'est Regarde-moi.
11: Oui, c'est Regarde-moi. Et Regarde-toi.
0: Celle-là dit Regarde-toi. Alors, c'est Regarde-moi.
11: Oui, mais elle dit aussi les deux. Elle dit... elle dit les deux.
0: Ah, donc on se regarde tous, alors très bien. Et alors,
11: ça,
0: et sinon
11: ça,
0: les
11: l'amour,
0: autres.
11: Ça te fout droit.
0: Ah, c'est ça.
3: Dans tous les sens du terme.
0: Ah, ben oui. Mon Lolo, alors, à part elle, il y a qui en bien.
11: Alors, en bien.
0: En bien,
11: c'est
0: d'accord.
11: Pour moi. Ouais. Bon, pour moi, ça n'est pas le duo finlandais qui est vraiment le préféré, les favoris. Faut se méfier des pronostics, hein. Attention, c'est comme les sondages, ils se plantent à chaque fois. Mais effectivement, les Finlandais, c'est un duo. Il y a une belle blonde qui joue du violon, il y a un beau brun qui chante au milieu des flammes. Bon, c'est vrai que ça emporte un petit peu tout le monde, ça emporte un petit peu tout le monde. Elle s'appelle Linda, elle a joué avec plein de gens célèbres, elle a joué avec Céline Dion. Et lui, il s'appelle Peter Parkkonen.
0: Oui, tout
11: et
0: à
11: il
0: fait.
11: Chante Like... In 18.
0: Tu veux un petit morceau? Oui, écoutons.
11: Voilà, c'est ça.
0: C'est pas mal. D'accord. Les Italiens, ils sont bien, les Italiens ou pas cette année?
11: Oh, bah, l'Italien, c'est de la variété extraordinaire. L'Italien, il s'appelle Salda Vinci. Alors lui, il a énormément de dents dans la bouche et il les montre toutes. C'est de la variété. Non. C'est de la variété italienne. Voilà, il chante bien. Il y a une belle histoire d'amour avec un mariage à la fin. Oh, c'est extraordinaire.
0: Ah là là, c'est beau,
11: non,
0: ça.
11: Mais franchement, la chanson est un tube. C'est de la variétoche, mais on adore ça.
0: Bien, écoutons,
11: moi, c'est
0: mon
11: écoute préféré.
0: Ah, écoutons.
11: Sempre si.
0: D'accord, c'est bien ça. Et la Grèce, comment ils
11: sont? Alors, la Grèce. Lui, il a le premier prix du plus sympathique des concurrents cette année. C'est un petit bonhomme. Il y a 6 mois encore, il chantait dans la rue. Il a mis des vidéos sur TikTok comme tout le monde. Et puis d'un seul coup, tout le monde s'est pris d'amour pour sa chanson qui est absolument entêtante. Bon, c'est pas non plus ce genre de musique que j'adore. Mais moi, je l'ai mis numéro 3, derrière l'Australienne notamment, qui est ma favorite. Et il est rigolo. Il porte un petit bonnet avec des petites oreilles. Tu auras le même l'hiver prochain, je te promets. Il va lancer la mode.
0: Merci.
11: Ça va t'aller à merveille.
0: Merci
11: beaucoup. Pour toi, ce look-là. Tu regarderas ce soir.
0: Ouais.
11: Moi, en le voyant, j'ai pensé à toi.
0: Oui. Merci, on écoute un petit extrait. Je ne sais pas comment je vais le prendre, parce que je n'ai pas encore vu sa tête, donc je vous dirai si je l'ai bien pris ou pas.
4: Ça, c'est la Grèce, ça bouge.
0: Merci, mon Lolo. Qu'est-ce que tu vas faire d'ici ce soir? Alors, qu'est-ce que tu vas faire d'ici ce soir, mon Lolo?
11: Cet après-midi, je vais retrouver tous les journalistes. On se retrouve tous les journalistes de tous les pays du monde et on fait la fête l'après-midi. On attend le suspense pour ce soir.
4: Voilà. C'est notre Léon Citron, en fait.
0: Exactement. Ben, on retrouvera Laurent demain, d'accord, pour faire le point. Ok, mon Lolo, et si tu vas te promener, faire les boutiques, rapporte-moi le CD de François Feldman, les valses de Vienne, bien évidemment. Voilà, mes amis, c'est fini.
4: Oh non, déjà.
0: La barbe,

0: Mathieu.
1: Bonjour Valère, bonjour à tous. C'est un honneur pour notre pays, réagit Emmanuel Macron. On apprend ce matin que le pape Léon XIV va se rendre en France du 25 au 28 septembre pour une visite d'État. La dernière de ce type remonte à 2008. Le pape américain qui devrait également se rendre à Lourdes, mais aussi en Lorraine. Les premières informations à Rome avec Alexandra Sirjean.
2: 4 jours de visite du 25 au 28 septembre, le Vatican confirme la venue du pape Léon XIV en France. Dans un communiqué paru à la mi-journée, la salle de presse du Saint-Siège précise que celle-ci répond à l'invitation d'Emmanuel Macron, qui s'était rendu à Rome le 10 avril dernier, mais aussi des autorités ecclésiales françaises et du directeur général de l'UNESCO. Seule étape de ce voyage dans l'Hexagone confirmée par le Saint-Siège, la visite du pape au siège de l'organisation onusienne à Paris, où la dernière visite d'un pontife remonte à 2008. Le programme détaillé du voyage est encore en cours de préparation, mais il pourrait inclure, outre la capitale, Lourdes, cité mariale des Pyrénées, ainsi que le village lorrain de Sichazel, en Moselle, qui abrite la résidence de Robert Schuman, père fondateur de l'Europe, dont le pape François avait ouvert la voie à la béatification en 2021. Après la principauté de Monaco en mars, le voyage à venir en Espagne en juin, Léon XIV confirme ainsi, avec sa prochaine venue en France, son intérêt pour le vieux continent.
1: Les suites de la plainte pour viol déposée hier par l'animatrice télé Flavie Flamand à l'encontre de Patrick Bruel. Une pétition avec 15 000 signatures réclame l'annulation de la tournée de la pièce de théâtre dans laquelle joue la star. Pour l'avocate du chanteur, maître Céline Lassec, il n'y a aucune raison de céder à ces injonctions.
3: Je ne vois pas ce qui empêcherait cette tournée d'avoir lieu. Encore une fois, M. Bruel est présumé innocent. Et ce n'est pas un vain mot, ce n'est pas juste un concept un peu théorique inscrit dans une déclaration des droits de l'homme dont tout le monde ferait fi. C'est une réalité. Il fait l'objet d'un certain nombre d'allégations qui seront traitées par la justice. Je ne confonds pas la vérité et le bruit. J'espère que la justice sera sourde à ces manifestations qui ne sont que l'expression d'une conviction.
1: Une trentaine de femmes témoignent de violences sexuelles subies de la part de Patrick Bruel dans une enquête publiée par Mediapart. Trois ont porté plainte. Plusieurs tentatives d'incendie au domicile des grands-parents du petit Émile au Vernet dans les Alpes de Haute-Provence la nuit dernière. Un homme a été placé en garde à vue. La disparition de ce petit garçon de 2 ans et demi en 2023 avait ému la France entière. Son corps avait été retrouvé plusieurs mois plus tard, enfoui sous terre. Les grands-parents avaient un temps été suspectés avant d'être relâchés, faute de preuves. On passe au sport. Vous avez probablement entendu parler de la pépite du cyclisme français, Paul Sexas, qui va participer à son premier Tour de France cette année. Mais en attendant juillet, il y a un autre Français qui crève l'écran en ce moment sous le Giro, le Tour d'Italie. Paul Magnier, 22 ans, le Grenoblois qui a déjà remporté 2 victoires d'étape et porte le maillot Cyclamen. C'est le maillot du meilleur sprinter. Fanny Lechevestrier, il n'a peur de rien.
4: Lui qui se rêvait grimpeur au début de sa carrière brille aujourd'hui au royaume des grosses cuisses, vainqueur cette semaine devant une partie du gratin mondial, Jonathan Milan en tête. Une confirmation pour le coureur de la Soudal Quick-Step qui avait déjà impressionné l'an dernier avec pas moins de 19 victoires à une unité des 20 succès du roi Pogacar. Mais le jeune français le reconnaissait cette semaine en conférence de presse, gagné sur le Tour d'Italie, c'est encore autre chose.
5: Ouais, je pense que mon statut a un peu changé. Je sais que l'année dernière j'avais fait une saison exceptionnelle et j'ai montré que je pouvais être parmi les meilleurs et c'est encore un nouveau step-up.
4: Une expression américaine qui lui reste peut-être de son enfance au Texas où ses parents travaillaient. Paul Magnier, qui reconnaît volontiers être plus calé sur le rappeur Jules que sur les légendes de son sport, est tout de même bien conscient qu'il peut déjà s'inscrire dans le sillage d'Arnaud Démare, 2 fois meilleur sprinter du Giro.
5: Arnaud Démare était meilleur sprinter du monde français à l'époque et ouais, il m'a envoyé un message sur Instagram. J'étais très content et maintenant j'espère que je suis la relève.
4: Une relève que l'on a de grandes chances de voir cet été au départ de son tout premier Tour de France. Démonstratif, pas avare de bons mots, le grand brun au large sourire a en tout cas tout pour devenir l'une des nouvelles coqueluches tricolores.
1: La 8e étape du Giro qui débute à 13h30. C'est le rendez-vous musical du kitsch et de la musique quand même en Europe. La 70e finale du concours Eurovision, c'est ce soir à Vienne, à suivre évidemment sur France 2 mais aussi sur ici.fr avec notre française Monroe, 17 ans. Et ça fait 49 ans que la France n'a pas remporté la compétition. Du coup, on va regarder. Évidemment, c'est à suivre Sonc sur ici.fr.
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1: 13h05 sur Ici, Ma France, le mag avec Valère Coréard. Bonjour.
6: Bonjour et bienvenue dans votre magazine Ma France, par ici, les économies.

0: Alors maintenant, vous le connaissez, notre objectif. Hein. Chaque semaine, c'est de vous redonner du pouvoir d'achat. Aujourd'hui, on va partir en vacances ensemble. Chouette, mais quels moyens de transport? Quelles assurances? Quels sont les bons plans du moment? On va tout vous dire avec notre invité. Bonjour Sophie Kouan.
1: Bonjour Valère, bonjour à tous.
0: Vous êtes rédactrice en chef adjointe des hors-série de 60 millions de consommateurs. Je vous propose pour commencer de répondre à une première question de Françoise qui vit dans la Vienne.
2: Bonjour Françoise, j'habite dans la Vienne, juste à côté du Futuroscope. Alors nous, pour voyager sans galère, quand on part en vacances, en général, on prend des locations du dimanche au dimanche. On fait ça depuis très longtemps. Comme ça, il y a moins de monde sur les routes, on est tranquille et surtout, il n'y a pas les camions à doubler. On prévoit aussi un pique-nique dans la voiture, comme ça, on s'arrête où on veut parce que ce n'est pas toujours facile de trouver un endroit pour acheter à manger. Et puis comme ça, on perd moins de temps. Sinon, maintenant qu'on n'a plus d'enfants à charge, on part aussi en dehors des vacances scolaires, un grand avantage, parce qu'il y a moins de monde et on peut louer au dernier moment selon la météo, on va à tel ou tel endroit. Et puis en plus, c'est moins cher. Voilà le petit conseil du jour.
0: Oui, c'est vrai Françoise que ce sont des conseils, c'est pas vraiment une question, vous faites bien de le préciser. Merci en tout cas pour votre témoignage. Alors Sophie Kouan, partir le dimanche, un petit encas dans la voiture et hors vacances scolaires, là on est pas mal côté pouvoir d'achat ou pas?
3: Ah, Françoise, elle a tout bon et puis surtout elle est flexible. Et ça, la flexibilité dans les dates, c'est essentiel si on veut des bons plans pour les vacances. Évidemment, l'important c'est aussi de bien intégrer tous les coûts de ces moyens de transport quand on projette un petit peu ses vacances. Pas seulement se dire je vais prendre le train d'un point A à un point B, mais il faut se rendre jusqu'au train, il faut compter parfois les bagages quand on prend un avion, le prix du parking, le métro, et tout ça, ça vous fait votre enveloppe réelle pour le transport. C'est important parce que typiquement le coût des bagages, notamment aériens, ça alourdit fortement la note. Un bagage en soute, par exemple, c'est entre 18 et 130 euros, selon les compagnies. Donc c'est pas rien.
0: Oui, c'est vrai. Il y a beaucoup de frais cachés, c'est un peu ce que vous dites, mais on va y revenir. Sophie Kouan, vous êtes rédactrice en chef adjointe des hors-série de 60 millions de consommateurs. On va évoquer donc tous les sujets utiles pour profiter de nos vacances sans se ruiner cet été, si bien sûr on a la chance de partir, en commençant peut-être donc par le moyen de transport, justement. Comment on décide d'y aller de telle ou telle façon pour pas se ruiner justement d'un point A à un point B?
3: Alors, il y a plusieurs choses à prendre en compte. D'une part, est-ce que vous êtes seul ou en couple ou vous avez des enfants? Tout de suite, en termes de volume de bagages, ça va pas être la même chose et la quantité de bagages va peser sur le budget du transport. Prendre en compte les différents coûts annexes. Par exemple, un coût typique, les Ouigo qui sont le moyen de transport le plus économique, le tarif low cost de la SNCF, eh bien, quand vous avez des bagages supplémentaires, vous devez payer un surcoût. Ça c'est une chose à intégrer.
0: Ça veut dire que finalement, avant de décider du moyen de transport, il faut prendre le temps de comparer, c'est ça l'idéal?
3: Oui, alors vous parlez à une journaliste de 60 millions de consommateurs, donc évidemment la comparaison des différents produits, elle est essentielle et ça vous permettra vraiment de savoir où vous allez. Je parlais tout à l'heure du Ouigo, on peut même comparer au sein de la SNCF un tarif Ouigo et un tarif sur un TGV Inouï qui est réputé être plus cher, suivant la destination et le jour où vous allez le prendre, vous n'aurez pas forcément des tarifs si avantageux que ça en Ouigo.
0: Donc premier message, prendre le temps nécessaire avant, anticiper, comparer, notamment sur les moyens de transport. Bon, on est souvent attaché à la voiture aussi en France, notamment quand on part pas trop loin, les destinations un peu stars, notamment pour l'été. D'abord c'est la France, il y a aussi l'Espagne, l'Italie, c'est vrai qu'on peut imaginer y aller en voiture. Est-ce que c'est un bon choix budget?
3: Alors, ça reste un bon choix de budget malgré les hausses de coûts récentes du carburant. Là encore, c'est intéressant de faire des simulations, mais en particulier pour les familles. On a parlé de la question des bagages, mais la question des équipements encombrants comme la poussette, ça permet aussi d'alléger la note de ce côté-là. Bon, pour les couples et les personnes seules, là encore on a fait des simulations, c'est nettement moins intéressant de prendre la voiture. On pourra éventuellement aller vers le covoiturage qui permet...
0: Oui, ça c'est pas mal.
3: Voilà, c'est une solution pour alléger...
0: Quand on n'est que deux dans la voiture, quand on a une place ou deux.
3: Absolument. Néanmoins, vous ferez vraiment des économies d'échelle en prenant une solution à laquelle on pense pas toujours, le car. Il faut savoir que les compagnies de car n'ont pas du tout répercuté les hausses de coûts du carburant. Et là, vous allez avoir des tarifs qui sont facilement 3 fois moins chers qu'une voiture, beaucoup moins chers que le train, avec parfois des trajets qui sont moins longs que le train. Donc, c'est une solution à envisager.
0: Et puis, on peut partir assez loin en bus. Hein. Moi, je me rappelle de mes années étudiantes, j'avais fait Avignon, Tanger. J'imaginais en bus.
3: Ah oui, moi j'étais allée à Prague, donc vous voyez.
0: Non, c'est vrai qu'on peut aller loin en bus. Tiens,
3: effectivement.
0: C'est un autre type intéressant. Pour réserver des billets d'avion ou de train, bon, il commence à être tard hein, pour les vacances d'été, mais est-ce qu'on peut quand même faire des bonnes affaires en dernière minute ?
3: Oui, bon, il faut quand même reconnaître qu'en dernière minute, c'est moins facile de faire des bonnes affaires, à moins d'être comme Françoise, votre auditrice du début, qui est flexible. C'est-à-dire, si vous êtes flexible, que vous pouvez partir en semaine sur des trains moins fréquentés, là, vous aurez des chances d'avoir encore des billets pas trop chers. En revanche, si vous partez en pleine période scolaire un samedi, remontez vos manches pour prendre des trains pas chers en dernière minute.
0: Vous savez, quand on achète des billets de train, d'avion, d'ailleurs de bus, hein, mais surtout train et avion, Sophie Kwan, on a souvent, maintenant, on nous propose des assurances annulation. Alors sans doute parce que dans ce cas-là, on peut changer d'avis, se faire rembourser, mais c'est pas très clair cette histoire-là. Est-ce qu'il faut prendre une assurance annulation ? Est-ce qu'on a le droit d'annuler ? Comment s'y retrouver ?
3: Alors, bah évidemment, vous avez le droit d'annuler. Sur les Ouigo, l'annulation n'est pas possible. Hein. Vous ne pouvez que vous faire rembourser, échanger les billets, pardon. Mais attention, quand vous prenez une assurance annulation, c'est pas j'ai changé d'avis, je vais prendre une autre date. Le changement d'avis n'est pas couvert par l'annulation, hein, hélas. Les annulations, c'est très encadré. Décès dans votre famille, maladie impactant gravement un autre membre de la famille, un licenciement, une catastrophe naturelle. Et ça, il va falloir le prouver, notamment au niveau de la maladie. Ne sont pas couverts les maladies qui se déclarent alors que vous aviez déjà une maladie chronique, par exemple. Vous avez un diabète, vous faites une hypoglycémie importante. Ça, c'est la conséquence d'une maladie qui existait déjà. L'assurance annulation ne fonctionnera pas non plus. Donc attention, l'assurance annulation, elle a quand même beaucoup de limites.
0: Oui, c'est ça. Faut pas la prendre comme ça, en se disant c'est bon, comme ça je suis libre, quoi, en gros. Notre carte bancaire, elle peut aussi jouer le rôle d'une assurance, hein, si on a payé avec.
3: Absolument. C'est même quelque chose qu'il faut regarder avant même de partir en voyage, c'est de faire le point sur les garanties des cartes bancaires. Elles peuvent faire beaucoup de choses. Les possesseurs notamment de la carte Visa et de la carte Mastercard haut de gamme ont des garanties assez fortes. Hein. Vous pouvez vous faire rembourser 5 000 € avec la Visa, 10 000 € avec la Mastercard, avec un problème d'annulation de dernière minute. Elles donnent même lieu à des indemnités si c'est le transporteur qui a annulé. C'est-à-dire récemment, on a eu des lecteurs qui se sont plaints de la compagnie Volotea qui avait annulé des vols de dernière minute. Eh bien ça, typiquement, la carte bancaire, si vous avez payé avec, peut vous couvrir. Elle peut même vous indemniser un petit peu plus en cas de perte de bagages par une compagnie aérienne.
0: Si on part à l'étranger, c'est bien d'avoir notre carte vitale européenne. Hein. J'ai découvert ça et ça permet de voir des frais éventuellement médicaux pris en charge.
3: Absolument. Alors, c'est une carte gratuite que vous demandez à votre caisse d'assurance maladie. Alors, prévoyez quand même 3 semaines de délai pour l'obtenir. Et elle est intéressante parce que dans les pays européens, elle vous permet d'être pris en charge dans les mêmes conditions que l'assuré du pays. À condition évidemment d'être soigné par un professionnel de santé du service public. Et à ce moment-là, vous paierez le même type de somme qu'en France, par exemple.
0: Et pour rester à l'étranger, il faut faire attention aussi aux forfaits téléphoniques et puis aux frais bancaires. Hein, c'est-à-dire que dès l'instant qu'on passe une frontière, on peut se voir appliquer une surfacturation sur ces deux outils du quotidien, le téléphone et la carte bancaire.
3: Oui, les surfacturations sont fréquentes, mais attention, faut faire le distinguo entre la zone économique européenne, à laquelle on inclut la Norvège, l'Islande et le Liechtenstein. Dans cette zone-là, il n'y a pas de frais supplémentaires, c'est interdit au niveau des forfaits téléphoniques. Ça inclut souvent dans les forfaits le Royaume-Uni, par exemple. Mais la Serbie ou même la Suisse ne sont pas dans les forfaits. Donc attention, si vous allez dans ces pays-là, vérifiez votre couverture ou prenez une couverture supplémentaire. Pour les frais bancaires, c'est la même chose. En zone euro, vous n'aurez pas de frais bancaires supplémentaires si vous tirez de l'argent ou si vous payez avec votre carte. En revanche, dès que vous sortez de la zone euro, ça peut douiller assez fortement puisque vous allez avoir des frais fixes plus des frais au pourcentage des sommes dépensées. Donc là, une petite astuce, c'est de penser aux banques en ligne avec lesquelles il y a quasiment pas de frais quand on est à l'étranger.
0: Rapidement, dans votre hors-série Vacances et week-ends sans galère, vous avez comparé les modes de transport sur des destinations stars et vous évoquez souvent des prix cachés. Vous en parliez un peu tout à l'heure, vous pouvez nous rebriefer rapidement ?
3: Ah oui, alors méfiez-vous du prix d'appel de 34 euros pour un Paris-Barcelone, par exemple, hein, dans une compagnie low cost. Alors évidemment, ça fait rêver, mais il faut savoir que le bagage cabine va coûter entre 8 et 60 euros. Le bagage cabine, c'est une toute petite valise. Le bagage en soute, il coûtera entre 80 et 130 euros. Vous serez facturé si vous voulez être à côté de vos enfants ou à côté de votre mari ou de votre femme dans l'avion. Donc, vous voyez, si vous ajoutez toutes ces tous ces frais, ça va être vraiment une facture importante.
0: Quand on se déplace en voiture, c'est pas toujours facile de se garer. Alors, pourquoi ne pas louer un emplacement chez un particulier, par exemple ? Bonjour, Geoffroy de Villepin.
4: Bonjour, enchanté, merci pour votre invitation.
0: Bienvenue, vous êtes fondateur de Casa Park. Casa Park, quel service est-ce que vous proposez ?
4: Alors, casapark.fr, c'est un service qui permet à des voyageurs de se garer deux fois moins cher chez l'habitant, partout en France et dom-tom également, à proximité donc des aéroports, des gares TGV et également donc des ports où quand on a un ferry à prendre, par exemple, pour une île.
0: Ça veut dire que vous proposez à des particuliers de mettre à disposition un emplacement pour que d'autres particuliers y garent leur véhicule, quoi.
4: Exactement, donc ça peut être un jardin, une cour intérieure, un parking extérieur, un garage privatif. Et une fois garé, en fait, l'hôte, nous on les appelle les hôtes, hein, les particuliers qui accueillent donc des voyageurs, eh bien une fois garé, vous emmène à destination et viennent vous rechercher au retour. Deux fois moins cher que le parking.
0: Donc on est vraiment sur un emplacement où on met un véhicule et on le laisse pendant la durée du séjour. On est d'accord que ce n'est pas un parking où on vient trois fois par jour et qu'on utilise tout au long de la journée.
4: On le laisse tout à fait la durée de séjour. En moyenne, c'est 7 jours, mais ça peut être 3 semaines, 4 jours, un week-end. Voilà, où on bénéficie de cette solution casapark.fr.
0: Et cette solution, elle est plutôt valable, donc quoi, dans des endroits très touristiques ? Est-ce qu'il y a des lieux en particulier où il y a à la fois besoin d'offres et de la demande ?
4: Oui, tout à fait. Alors, c'est souvent des hubs de mobilité, là où on n'arrive plus à se garer, tout simplement. Donc, ça peut être à proximité donc des aéroports comme Roissy, Beauvais, Orly, Nantes également, en Bretagne ou dans le sud de la France. Mais ça peut être aussi à proximité de certaines villes très touristiques, des plages, des stations de ski. Voilà, dès qu'il y a, en fait, si vous voulez, un bateau à prendre, un train à prendre, vous voyez, ça vient finalement solutionner aussi la congestion. Vous savez, quand on a des bouchons, là on sait où se garer, on sait qu'on va on va se garer chez un autre Casa Park.
0: Merci beaucoup Geoffroy de Villepin, vous êtes fondateur même de Casa Park, c'est donc casapark.fr. Merci d'avoir accepté notre invitation. Rapidement, Sophie Kouane, rédactrice en chef adjointe des hors-séries de 60 millions de consommateurs, le logement le moins cher quand on part en vacances?
3: Écoutez, chez l'habitant, effectivement, via soit les gîtes, soit les plateformes, ça peut être intéressant. Là encore, il faut comparer les plateformes entre elles.
0: Et le camping, c'est pas mal aussi. Ça marche bien, non ?
3: Ah oui, le camping, à condition de partir en tente ou en caravane, ça peut être vraiment très peu cher. Ouais. En revanche, si vous optez pour un mobilhome, là, ça peut être beaucoup plus important comme facture.
0: Non, le vrai camping, effectivement. Le mobilhome, c'est un peu la maison.
3: Le camping avec la tente, oui, vous pouvez avoir des emplacements vraiment pas chers, dans des beaux sites et même en pleine saison.
0: Et dans les solutions de logement pas cher, il y a aussi l'échange de maison. Dans un instant, on va recevoir Nicolas Labasse, fondateur d'Anol.

0: Zazie Zen sur votre radio locale ici.
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0: En version magazine, le samedi, le thème aujourd'hui, des vacances sans se ruiner, avec Sophie Kwan, rédactrice en chef adjointe des hors-séries de 60 millions de consommateurs. Il y en a un là qui vient de sortir, il est en kiosque d'ailleurs, et vous nous y parlez de tourisme, de vacances, mais avec l'œil du pro de la consommation, et donc ça nous aide à mieux choisir, mieux être guidé. Et puis on va accueillir aussi Nicolas Labat, bonjour.
3: Bonjour.
0: Vous êtes fondateur d'Anol. Qu'est-ce que c'est Anol? Donc A-N-O-2-L-E.
3: Oui, alors Anol.com, c'est le premier et le seul site qui réunit l'échange et la garde-maison. Le principe est simple, vous allez d'abord créer votre annonce, soit dans la catégorie échanger si vous souhaitez échanger une maison, un appartement, un camping-car ou un mobil-home, soit dans la catégorie garder si vous souhaitez garder des maisons, ou soit dans la catégorie « Faire garder » si vous avez besoin de faire garder votre maison ou votre appartement. Ensuite, vous allez contacter les propriétaires des annonces qui vous intéressent en utilisant la messagerie sécurisée du site. Et lorsqu'un échange ou une garde est envisagé, il ne vous reste plus qu'à compléter et valider le contrat d'échange ou de garde, toujours sur le site.
0: Là, on est d'accord que dans ce cas de figure, il n'y a pas d'échange financier entre les particuliers. Il y a peut-être un abonnement à votre plateforme et c'est tout ensuite.
3: Oui. Oui, il y a juste un abonnement donc qui est à 150 euros par an. Il permet d'accéder à toutes les fonctionnalités du site comme la messagerie par exemple. Les échanges et les gardes sont illimités. Si vous ne réalisez pas d'échange de garde l'année de votre abonnement, l'année suivante est offerte.
0: Et juste une question là, vous parlez d'échange, pardon, vous parlez d'échange de maisons. Est-ce qu'il faut échanger les maisons en même temps ou il y a un système de points au niveau de la plateforme comme on peut le voir avec d'autres acteurs qu'on avait pu recevoir ici?
3: Oui, alors il y a un système de points, donc c'est les nuitées. Vous pouvez réaliser donc un échange non réciproque.
0: C'est ça.
3: Donc, par exemple, si un membre A souhaite aller chez B et que B n'est pas forcément disponible à cette période, il peut utiliser le système de nuitée pour accueillir A et ensuite les dépenser pour aller chez C. Donc c'est un système de points, c'est okay. Une nuitée égale une nuit pour une personne.
0: C'est hyper clair et donc c'est anol.com. Merci beaucoup Nicolas Labat pour cette présentation, c'est hyper intéressant et l'échange de maisons fait partie des solutions. L'économie collaborative d'ailleurs en général, non Sophie Kwan, fait partie des solutions pour trouver notamment un logement pas cher entre particuliers.
4: Ah bah alors l'échange de maisons c'est de plus en plus plébiscité, ouais. Puisqu'effectivement ça permet de faire diminuer très fortement le coût des vacances.
0: Oui, oui.
4: Alors bon, il faut passer le cap de prêter sa maison à des inconnus. Voilà, une fois que vous avez passé ce cap-là et que vous avez retiré de vos placards les affaires pour laisser place aux affaires de vos
0: invités
4: finalement,
0: oui,
4: vous pouvez effectivement réduire considérablement la facture, découvrir d'autres pays. Et finalement, le coût, toutes les plateformes demandent un coût d'inscription, hein, celle de Anol est dans la fourchette des 130 à 150 euros par an, ce qui est quand même un coût très modique pour un logement de vacances.
0: Moi, c'est génial. Moi, cet été, je pars en Hollande en échange de maison pendant 3 semaines. Je ne serai jamais allé dans cette région. Et c'est ça qui est super avec l'échange de maison, c'est que ça permet de visiter des régions parfois un peu moins touristiques. Voilà. Et donc, vraiment, l'échange de maison, je pense que c'est une vraie solution budget pour bien se loger. Alors, si vous le voulez bien, Sophie Kwan, rédactrice en chef adjointe des hors-séries de 60 millions de consommateurs, avant de nous quitter, vous allez vous prêter au jeu de notre quiz, le vrai faux, pour finir avec les idées claires sur ce thème des vacances. Vrai ou faux, réserver un billet d'avion le mardi permet toujours de payer moins cher?
4: Non, c'est faux, c'est une légende urbaine.
0: C'est noté. Les assurances de carte bancaire couvrent automatiquement tous les problèmes en vacances?
4: Eh ben là, non plus, hélas. On aimerait, hein.
0: Les compagnies low cost facturent parfois les bagages cabine, vrai ou faux?
4: Alors c'est faux, elles les facturent toujours.
0: C'est à noter, ça fait
4: oui,
0: partie
4: le
0: des
4: bagage
0: cachés,
4: cabine, hein. C'est le bagage qui est dans les compartiments au-dessus de vous. Le seul qui n'est pas facturé, c'est le tout petit sac que vous mettez sous le siège.
0: Ah oui, là, faut vraiment le savoir. Bon, on peut utiliser ces chèques vacances uniquement pour payer un hôtel, vrai ou faux?
4: Bah faux, on peut l'utiliser pour plein de prestations différentes. C'est vraiment valable dans beaucoup d'endroits.
0: Vrai ou faux, en Europe, on peut utiliser son téléphone sans hors forfait dans tous les cas?
4: Alors, c'est vrai. C'est un des meilleurs moyens pour sauf si en Europe vous considérez l'Europe géographique et que vous incluez la Suisse par exemple.
0: Et puis vrai ou faux, prendre une assurance annulation est toujours indispensable pour un billet de train ou d'avion?
4: Ben non, si vous avez une carte bancaire, ce sera vraiment inutile de prendre une assurance supplémentaire.
0: Et vous nous le disiez à juste titre, attention, il ne faut pas penser que prendre une assurance annulation qui coûte de l'argent va permettre d'annuler n'importe comment, quoi. Il y a plein de conditions restrictives.
4: Ah, il faut toujours lire les petites notes en bas de page.
0: Merci beaucoup en tout cas pour vos éclairages, Sophie Kouane. Je le rappelle,
4: merci,
0: vous êtes rédac chef adjointe des hors-série de 60 millions de consommateurs. Je fais pas la liaison puisqu'il y a un H, n'est-ce pas? Voilà, j'espère qu'en tout cas vous y voyez plus clair, vous qui nous avez écoutés. Pour écouter l'émission mais aussi toutes les autres, c'est sur ici.fr. Alors la semaine prochaine, soyez à l'écoute, on va s'occuper de nos plantes, fleurs et potagers. Et puis j'attends vos questions par ici leséconomies@radiofrance.com. À suivre, des infos près de chez vous et votre après-midi en musique sur votre radio locale ici.
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1: 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Si vous aimez voyager dans l'histoire du 20e siècle, on a de bons conseils pour vous.
6: Ici, nous sommes au cimetière américain de Colville-sur-Mer. Il regroupe à lui seul 9389 tombes de soldats qui sont morts lors de la Seconde Guerre mondiale. Je pourrais vous parler de celle du général Theodore Roosevelt Jr., fils du président américain, qui est la plus populaire, ou celle des frères Nyland, dont l'histoire a inspiré Steven Spielberg pour son film « Il faut sauver le soldat Ryan ». Ce cimetière est immense. Mais ce qui fait qu'il est spécial, c'est qu'il surplombe la mer et que quand on est face aux tombes, derrière, on voit Omaha Beach. Et à titre personnel, je trouve que c'est un endroit particulièrement beau et paisible.
1: Mais si vous préférez les régions qui pétillent, rendez-vous en Champagne.
7: Dans une cave, c'est l'âme de la Champagne qui se raconte. Dès les premières marches, la fraîcheur me saisit. 12 degrés constants. Je distingue la hauteur sous plafond dans une demi-obscurité. Le champagne n'aime pas la lumière. Les bouteilles alignées sur des pupitres semblent figées dans le temps, couvertes de poussière, comme si elles gardaient des secrets anciens. Les caves se visitent toute l'année et incluent une dégustation. Mais je vous le dis tout de suite, hein, mieux vaut réserver à l'avance.
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votre radio ici avec Chris Isaac et Blue Hotel. Nous sommes le samedi 16 mai, vous êtes bien installé dans le fauteuil à la maison, devant l'ordinateur au bureau ou au volant de la voiture, en route peut-être pour une balade ou un mariage. Bah oui, c'est la saison, vive les mariés. De notre côté, on va se poser confortablement tout l'après-midi avec un super programme. C'est Sophie Nolvaux pour faire un petit bout de chemin avec vous. Dans le prochain quart d'heure, Mylène Farmer, juste après cette nouveauté, l'adaptation de Petite Marie en Corse par le groupe Affiletta et Francis Cabrel. Voici Cara Mariuccia. Oh.

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1: Saviez-vous que le loto n'était pas né à la télévision, mais sous François Ier ? Château-Renard, mai 1539. François Ier, ruiné par ses guerres en Italie et son goût du faste, cherche une idée pour remplir ses coffres, sans faire hurler ses sujets. Il signe un édit inédit. Pour la première fois, un roi de France autorise une loterie. L'idée vient tout droit de Florence, où le loto fait fureur. On mise une pièce et on peut toucher le jackpot. Tout le monde y trouve son compte, surtout l'État. 100% des gagnants ont tenté leur chance, certes, mais l'État, lui, est gagnant à 100%. C'est simple, efficace, et ça évite d'inventer un nouvel impôt. Le roi autorise donc la création de blanc, ces jeux de hasard où l'on tire des billets gagnants ou blancs, c'est-à-dire perdants. En échange, les organisateurs payent une très belle somme au trésor royal. Mais le jeu tourne court. Le Parlement de Paris refuse de valider la décision. Pour lui, cette loterie enfreint les lois du royaume et surtout la morale chrétienne. Le jeu d'argent, c'est bon pour les pêcheurs, pas pour les sujets du roi. On peut collecter de l'argent, oui, sauf que ça doit s'appeler la quête. Résultat, le grand loto de François Ier tombe à l'eau sans même un tirage. Et donc, le loto, à qui le tour ? Eh bien, il faut attendre Louis XIV, 100 ans plus tard, pour que la France officialise enfin sa loterie royale. Vous le voyez, les jeux d'argent ne datent pas d'hier, comme les gens qui rêvent de devenir riches du jour au lendemain, et surtout, comme les trous dans les caisses de l'État.

0: C'est Runaway qui nous invite à danser, à taper dans nos mains et à nous imaginer partir en voyage. Le hit de l'été 2023 par les One Republic sur votre radio ici. Dans quelques minutes, vous avez rendez-vous avec l'info à 14h. Ce sera après le duo Marc Lavoine et Catherine Ringer, mais aussi après Michel Polnareff.
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1: 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Toute l'info en France et dans le monde en 90 secondes avec Benjamin Mathieu.
2: Une visite officielle du pape en France du 25 au 28 septembre prochain, une première depuis 2008. Le pape Léon XIV devrait se rendre, en plus de Paris, à Lourdes, en Béarn et à Sichazel en Lorraine.

0: gouvernement autorise la circulation des camions-citernes pendant tout le week-end afin de sécuriser la continuité des approvisionnements en carburant des stations-service, selon un arrêté publié au journal officiel. La 70e finale de l'Eurovision ce soir avec la Française Monroe, 17 ans, mais qui n'est pas dans les favoris. Cela fait 49 ans que la France n'a pas remporté le titre. Une soirée à vivre, évidemment, sur ici.fr en direct. En football, le club de Kylian Mbappé, le Real de Madrid, en pleine tourmente, change d'entraîneur. Alvaro Arbeola, très critiqué, est remplacé par le Portugais José Mourinho, qui avait déjà entraîné le club merengue entre 2010 et 2013.
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0: Votre météo cet après-midi, plutôt bien ensoleillé sur le Languedoc-Roussillon et la région PACA, mais il y a du vent, du Mistral et de la Tramontane soutenu. Sur le reste du territoire, le ciel est plus souvent encombré avec des averses dans le Grand Est, la région Auvergne-Rhône-Alpes, l'Occitanie et la Nouvelle-Aquitaine. Des pluies à l'ouest également, d'une ligne allant des Flandres au bassin d'Arcachon. Les maximales restent fraîches pour la saison, 12 à Belfort, pas plus de 13 à Strasbourg, 18 à 21 sur la Méditerranée.
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0: c'était Marvin Gaye avec Sexual Healing. Sophie Nolvaux avec vous ce samedi et je suis très heureuse d'avoir la chance de vous accompagner sur votre radio ici. Une radio que vous choisissez chaque jour d'ailleurs, notamment pour ses conseils utiles à côté de chez vous et la musique avec dans un court instant vos trois chansons françaises à la suite.
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0: Il y aura Véronique Sanson, Benabar et Alain Bachung. Bon week-end.
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1: 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On entend les premiers murmures du village, la mer au loin, et comme toujours les fameux goélands. Ils sont bruyants, ils sont gourmands, mais ils font partie du décor et c'est une espèce protégée. Il est interdit de les nourrir.
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2: On vient de grimper en haut de la tour panoramique du Mont Bessou. C'est une structure métallique qui culmine à 1000 mètres d'altitude. On voit loin, très loin, puisqu'on peut apercevoir les monts du Cantal, le Puy de Dôme et la vallée de la Dordogne. Et la nuit, le ciel s'illumine d'étoiles, car le plateau est labellisé réserve internationale de ciel étoilé. Ça veut dire qu'ici, il n'y a aucune pollution lumineuse, donc on peut profiter d'un ciel exceptionnel.
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0: branchés sur votre radio ici avec Zucchero et Il Volo. Vous avez un anniversaire à fêter ce week-end? Sachez qu'aujourd'hui, c'est l'anniversaire de Janet Jackson. Janet qui a 60 ans ce samedi. On fête aussi Pierce Brosnan, Billy Crawford ou encore Tori Spelling. Vous vous rappelez du personnage de Donna Martin dans la série Beverly Hills 90-210. Et si c'est votre anniversaire, eh bien on vous embrasse très fort. Bientôt 15h et toute l'info en France et dans le monde en 90 secondes. D'ici là, on va retrouver la musique avec Eurythmics, Les Enfoirés et Indochine.
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1: Vous écoutez ici, bel après-midi, il est 15h. Toute l'info en France et dans le monde en 90 secondes avec Benjamin Mathieu.
2: C'est la première visite d'État officielle en France d'un souverain pontife depuis 18 ans. Le pape Léon XIV va se rendre dans l'Hexagone du 25 au 28 septembre prochain, annonce le Vatican. Elle se rendra notamment à Paris et probablement à Lourdes. Plusieurs tentatives d'incendie au domicile des grands-parents du petit Émile au Vernet dans les Alpes de Haute-Provence la nuit dernière. Un homme a été interpellé. La disparition de ce petit garçon de 2 ans et demi en 2023 avait ému la France. Son corps avait été retrouvé enfoui sous terre plusieurs mois plus tard. Un appel au boycott de la tournée de Patrick Bruel lancée après des accusations de viol contre le chanteur. Hier, c'est l'animatrice Flavie Flamand qui a annoncé porter plainte pour viol alors qu'elle n'avait que 16 ans. Un drapeau palestinien déployé sur la tour Eiffel hier en fin d'après-midi. 6 personnes ont été interpellées. L'action revendiquée par le groupe Extinction Rebellion

0: saison après 4 saisons en Catalogne bien remplie.
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2: La météo en Bourgogne, c'est d'abord des averses dans les Hautes-Côtes, dans le Pays d'Arnay, dans le Dijonais. Ailleurs, les éclaircies sont possibles. Des rafales de vent, surtout dans les Hautes-Côtes, jusqu'à 55 km/h. Les maximales, aujourd'hui, à Saint-Bernon, jusqu'à 11 degrés, à Châtillon-sur-Seine, jusqu'à 13 degrés, à Autun, jusqu'à 14 degrés. Cette nuit commence avec un temps clair, sans quasiment aucun nuage dans le ciel. Et en seconde partie de nuit, le ciel se couvre peu à peu. On aura peut-être des éclaircies demain.

0: Bienvenue les amis, c'est ici Bourgogne. On vient d'écouter Freddy avec ce morceau qui est une drôle d'histoire que je vais vous raconter. Vous avez un peu de temps devant vous? De toute façon, c'est le week-end. Donc, ce titre, Living on My Own, était à l'origine sur l'album solo de Freddy, sorti en 1985 et que la critique avait descendu à l'époque. Mais un an après sa disparition, en 91, des DJ ont exhumé ce titre oublié et lui ont donné une rythmique un peu house. Et là, miracle, la chanson allait faire un carton et permettre à un nouveau public de redécouvrir l'album Mr. Bad Guy, auquel il est d'ailleurs fait allusion dans le film Bohemian Rhapsody. Intéressant, non? Bon week-end. Dans un instant, Eddie Mitchell fera couler le café. C'est cool.
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0: Andalousie en vacances entre les Antilles et la Bretagne. Et pour nous, c'est le week-end. Et il est encore plus sympa quand on est sur Ici Bourgogne. Et si vous ne savez pas quoi faire pour vous occuper durant ce mois de mai, voilà quelques idées.
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0: Aujourd'hui, je vais vous parler d'un engagement qui change des vies sans pour autant bouleverser la vôtre. Alors que l'été approche, une période malheureusement marquée par une explosion des abandons, les refuges et associations saturent. C'est là que vous pouvez intervenir grâce à l'initiative Kiwitu. Kiwitu recherche activement des familles d'accueil temporaires et bénévoles sur Dijon et ses alentours. Le concept est simple, hein, offrir un foyer provisoire à un animal en attendant qu'il trouve sa famille pour la vie. Que vous soyez plutôt team chat ou team chien, ou que vous ayez une préférence pour les nouveaux animaux de compagnie, les reptiles ou même les animaux de ferme, chaque candidature est une bouffée d'oxygène pour les associations débordées. Être famille d'accueil, c'est sauver une vie sans engagement sur le long terme, c'est apporter de l'affection et un toit à un animal qui en a cruellement besoin, le tout sans trop mettre la patte au portefeuille puisque les frais sont généralement pris en charge par les structures partenaires. Kiwitu fait justement ce lien précieux entre les besoins des associations et vos disponibilités. Si vous avez un peu de place chez vous et beaucoup de cœur à offrir, ne tardez pas, vous pouvez envoyer votre candidature ou signaler une urgence directement sur le site kiwitu.com, rubrique contact ou SOS famille d'accueil.
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0: Ici Bourgogne, Julien Clerc qui est failloté auprès de la gente féminine dans les années 80. Femme, je vous aime. Alors c'est sûr que chanter ça quand on est beau gosse, c'est sans doute plus efficace. Mais bon, sur un malentendu, ça peut marcher. On marque une pause et on se retrouve juste après avec Céline Dion, puis Bruno Mars, qui nous emmèneront jusqu'à 16h, heure des infos de ce samedi 16 mai.
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1: Bon après-midi et bon week-end. Hein. Il est 16h. Et c'est l'heure de retrouver les infos.
2: Le groupe Pierre et Vacances Center Parks a déposé plainte hier pour une fuite de données sur 1,6 million de réservations. On apprend aujourd'hui que ce piratage informatique concerne potentiellement 4,5 millions de clients. Les données potentielles exposées concernent le numéro de réservation, les dates et lieux de séjour, les noms, les numéros de téléphone et leur date de naissance, mais pas les données bancaires ni les emails. Une visite officielle du pape en France du 25 au 28 septembre, une première depuis 2008. Le pape Léon XIV sera donc en France, une visite en septembre prochain, à l'honneur pour notre pays, une joie pour les catholiques et un grand moment d'espérance pour tous, félicite Emmanuel Macron dans une publication sur les réseaux sociaux. 6 matchs de top 14 à jouer aujourd'hui dans le cadre de la 24e journée du championnat de rugby. Pau mène 16-9 face à Clermont dans un duel de haut de tableau joué dans des conditions météo difficiles. La finale de la plus vieille compétition de football au monde, la Coupe anglaise qui oppose Chelsea à Manchester. Le match débute à l'instant avec quelques Français sur la pelouse comme Malo Gusto ou Wesley Fofana. Il a cassé tous les records. Le premier concert du rappeur marseillais Jules hier soir au Stade de France a accueilli 100 000 spectateurs, un record d'affluence. L'artiste le plus écouté l'année dernière sur les plateformes de streaming récidive ce soir avec un deuxième show. Et puis c'est aussi ce soir la 70e cérémonie de l'Eurovision à suivre en direct sur

0: quasiment aucun nuage dans le ciel et en seconde partie de nuit, le ciel se couvre peu à peu. On aura peut-être des éclaircies demain.
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1: Et vous êtes rentré comment?
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Chagrin d'amour, chacun fait ce qui lui plaît en 1981. Oh oui, c'est pas tout jeune, ma bonne dame, mais c'est dans les vieux pots qu'on fait les meilleurs tubes. Ici Bourgogne, on est avec vous, profitez-en pour passer une bonne après-midi avec nous. Actu local, musique, bonne humeur, avec une météo qui pourrait être meilleure, hein, et je suis modéré en disant ça. Côté musique, c'est l'inoxydable Taylor Swift qui arrive avec son eau palite. C'est un concept d'eau avec du sucre, c'est furieusement à contre-courant.

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1: Stéphane Conchon et son humeur du week-end. Bonjour Stéphane.
2: Salut Nico, bonjour tout le monde.
1: Alors vous vous sentez comment aujourd'hui?
2: Comme au cinéma.
3: Moi je peux vous le projectionner votre film si vous voulez.
1: Ah bah oui, forcément cette saison avec le Festival de Cannes.
2: Oui, mais moi ce qui me donne surtout envie de m'installer dans une salle obscure aujourd'hui, c'est cette info passée presque discrètement. C'est officiel, un film est en préparation sur l'un des bourguignons les plus célèbres dans le monde. Le chef Bernard Loiseau.
4: Je suis toujours derrière mes fourneaux, en train de goûter mes jus, à donner le punch et l'enthousiasme, le management aux hommes pour maintenir toujours être en haut.
2: Et alors ça franchement, c'est une sacrée bonne idée. Parce que des chefs étoilés, on en connaît. Mais des personnalités comme Bernard Loiseau, il n'y en avait pas deux. Un homme capable de parler d'une sauce au vin rouge avec autant d'émotion qu'un supporter du DFCO qui raconte la montée en Ligue 2. Et puis surtout, plus de 20 ans après sa disparition, le personnage reste complètement vivant. Il y a des chefs aujourd'hui qui ont encore sa photo dans leur cuisine, hein. Des apprentis qui apprennent ses recettes et des clients qui parlent de son restaurant comme d'un souvenir de vacances. Alors pour raconter cette histoire au cinéma, le projet a été confié à Thomas Lilti qui avait fait, je ne sais pas si vous vous souvenez, Hippocrate, oui, ou médecin de campagne.
5: Tout à fait.
2: Lui, il aime les métiers, il aime les gens passionnés, les personnages humains. C'est pas le genre à transformer ce lieu en Fast and Furious 12.
5: C'est sûr.
2: En plus, la famille est dans le projet, hein. Dominique Loiseau, évidemment, et les filles, Bérangère, Blanche. Donc normalement, on devrait éviter le biopic où Bernard Loiseau fait des roulades au ralenti dans les cuisines avec Céline Dion en fond sonore. Maintenant, évidemment, la grande question, c'est qui va jouer, oui, qui Bernard Loiseau?
5: Alors qui, hein?
2: Alors moi, je verrais bien Pierre Ninet. Alors après, je sais, Pierre Ninet, il est partout. Il est tellement partout que si on joue à ni oui ni né, on est sûr de perdre. Hein. Regardez.
6: Là, si je me mets à parler comme ça, vous allez me dire.
5: Bah, hein, qu'est-ce que vous avez au nez?
2: Et paf, perdu. Oui, je vous avais dit, c'est un ni oui ni né. Bon, en tout cas, on a hâte. Un biopic sur Bernard Loiseau, c'est vraiment le genre de film qui pourrait décrocher une récompense à sa sortie. Une palme d'or à Cannes, par exemple. Et même deux, tiens. Deux palmes pour Loiseau.
5: Oh oui.
2: Comme ça, il irait encore plus loin.
4: C'est le plus dur, c'est de durer. C'est pas d'arriver, c'est le plus dur, c'est de durer.
2: Et je vous offre, avant de filer, cette remarque postée cette semaine sur Facebook. Je ne comprends pas pourquoi la mer sent le poisson, alors que l'air, ça ne sent pas l'oiseau.
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0: Renault dans les années 80 et son vent de bonheur qui sent bon la poudre qu'on aspirait avec une paille. Non, c'est pas ce que vous pensez. Cette poudre-là, elle était sucrée et elle ne nuisait qu'aux dents. C'était ça, le Mistral gagnant. Bienvenue si vous arrivez, c'est ici Bourgogne. On distribue actu local, musique et bonne humeur jusqu'à 19h avec des bons plans loisirs et sorties. Et dans un instant, on va retrouver Miley Cyrus.
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0: Louis Chédid, ainsi soit-il en ce week-end de l'Ascension. On écoute la musique d'ici Bourgogne, alléluia mes frères et sœurs. Vous nous écoutez partout de Tournu à Châtillon et vous avez fait le bon choix. Quelques idées de sortie, ça vous dit?
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0: Ce dimanche, le monde agricole est à la fête et nous invite à une journée haute en couleurs. De 10h à 18h, direction Fromenteau pour la deuxième fête départementale de l'agriculture et du lait. Organisée par les jeunes agriculteurs de Sainte-Seine en partenariat avec le commissaire agricole, cet événement promet une immersion totale dans le dynamisme de nos campagnes. Pour les passionnés d'élevage, le célèbre concours laitier sera l'un des temps forts de la journée, mettant à l'honneur le savoir-faire et la passion des producteurs locaux. C'est l'occasion aussi de découvrir l'excellence de nos terroirs et de rencontrer celles et ceux qui nous nourrissent au quotidien. Mais attention, préparez-vous aussi un spectacle beaucoup plus décoiffant, les mythiques courses de C15. Ces utilitaires légendaires vont se livrer à une compétition acharnée pour le plus grand plaisir des spectateurs tout autour de la piste. Durant cette journée, de nombreuses autres animations et surprises viendront rythmer l'événement, pour les petits comme pour les grands. L'ambiance promet d'être à la fois festive et conviviale, entre démonstrations, stands et moments de partage. C'est tout le visage de l'agriculture de demain qui s'affiche avec fierté en Côte d'Or. Alors pour un dimanche placé sous le signe de la terre, du lait et de la bonne humeur, rendez-vous à Fromenteau ce 17 mai.
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0: Louis Capaldi, wish you the best. Ici Bourgogne, actu locale, musique bonne humeur. Vous nous écoutez partout du Morvan au Châtillonnais. Et si on se tapait une tranche de rigolade avec l'humour en tube de Fred Ballard.
1: Nous les mecs, on a un orgasme, on demande l'autorisation. On est comme ça que je peux craquer maintenant. Même on vous prévient, on fait attention, je vais craquer.
2: Alors, on ne va pas contredire l'expert en coït, Mathieu Madénian, hein, mais apporter une petite nuance. Certains hommes préviennent ou demandent l'autorisation de craquer. C'est pas systématique non plus. Hein. Ceci dit, nous, les filles...
1: Vous, les filles, quand vous avez un orgasme, vous nous prévenez pas. Et nous, après, on sait plus comment on a fait. Attendez, comme ça, putain, sur quoi j'ai appuyé, bordel? Dernière différence, c'est que quelle que soit la durée de l'acte sexuel, nous, les mecs, on est fiers de nous. Moi, dernièrement, j'étais avec ma copine, je pensais avoir cartonné juste après l'acte. Tu vois, alors? Ça va? Et là, elle me fait, c'est pas grave.
2: Oui, ben c'est ça aussi qui fait qu'on est différent. Hein. On ne met pas la perf au même niveau, on n'a pas la même échelle du plaisir, mais c'est pas grave. Tant qu'on a le même sens de l'humour pour aborder certains sujets intimes en début de relation.
3: Il y a toujours ce moment qu'on redoute tout, hein, où l'homme te dit, et toi, t'as couché avec combien de gars? Et tu sens, à ce moment-là, que 122 n'est pas la bonne réponse. T'es là, oh ben je me suis beaucoup cherché, on m'a beaucoup trouvé.
2: Excellente pirouette de Marine Leonardi, hein, celles qui ont pour habitude de contourner le sujet peuvent s'en inspirer pour ne pas ruiner de potentiels ébats, parce que mieux vaut en rire à deux qu'à 122.
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0: Calypso France Gall qui accompagne notre après-midi de manière chaloupée. Ici Bourgogne, c'est le week-end. Profitez-en pour passer une bonne fin d'après-midi avec nous. Actu local, musique, bonne humeur. Et Alex Warren avec son nouveau single arrive juste après la pause. Ça s'appelle Fever Dream, le rêve de la fièvre en français. En même temps, avec les virus qui courent, c'est un peu risqué comme titre de chanson, ça non? Bon, moi ce que j'en dis. On aura aussi Mylène Farmer avec Tristana. Elle va nous aider à sonner les cloches dès 17h avec leur cortège d'infos d'ici et d'ailleurs.
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1: Bonne fin d'après-midi avec nous, il est précisément 17h. Et 17h, c'est aussi l'heure des news.
2: C'est la première visite d'État officielle en France d'un souverain pontife depuis 18 ans. Le pape Léon XIV va se rendre dans l'Hexagone du 25 au 28 septembre prochain, annonce le Vatican. Il ira notamment à Paris pour visiter le siège de l'UNESCO et probablement à Lourdes. Plusieurs tentatives d'incendie au domicile des grands-parents du petit Émile au Vernet dans les Alpes de Haute-Provence. La nuit dernière, un homme a été interpellé. La disparition de ce petit garçon de 2 ans et demi en 2023 avait ému la France. Son corps avait été retrouvé enfui sous terre plusieurs mois plus tard. Flavie Flament est une lanceuse d'alerte, estime ce matin Emmanuel Dancourt, présidente de MeToo Media et signataire de la pétition demandant l'annulation de la tournée de Patrick Bruel. Le chanteur qui nie avoir violé l'animatrice télé qui annonçait elle hier avoir déposé plainte. Le gouvernement autorise la circulation des camions-citernes pendant tout le week-end afin de sécuriser la continuité des approvisionnements en carburant des stations-service, selon un arrêté publié aujourd'hui au journal officiel. Le ministre de la Justice, Gérald Darmanin, se rend à Alger lundi prochain pour évoquer notamment le cas de Christophe Glaise, ce journaliste sportif français emprisonné depuis près d'un an en Algérie. En sport, justement, 24e journée du top 14 de rugby avec de belles affiches, notamment Pau face à Clermont qui s'est imposé 24-19 et qui se hisse provisoirement à la deuxième place du championnat. L'entraîneur du PSG en foot, convaincu que les Parisiens peuvent gagner une deuxième Ligue des Champions de suite le 30 mai prochain. Luis Enrique qui s'exprime aujourd'hui en conférence de presse à la veille du dernier match de la saison dans le derby parisien opposé au Paris FC. Une dernière journée en forme de multiplex qui sera à suivre sur ici.fr. Le club de Kylian Mbappé, le Real de Madrid, en pleine tourmente, change d'entraîneur. Alvaro Arbeloa, très critiqué, est remplacé, on peut même dire qu'il est viré, et est remplacé par le Portugais José Mourinho. Et puis la 70e finale de l'Eurovision, c'est ce soir, également à suivre sur ici.fr, avec la Française Monroe, 17 ans, qui portera les couleurs de la France.

Ici Morgan, c'était Billy Preston, Nothing from Nothing, dans les années 70. Billy Preston, qui a été aussi le pianiste des Beatles. Bienvenue dans cette troisième heure. C'est ici Bourgogne avec Actu Local, musique et bonne humeur. On vous accompagne jusqu'à 19h avec quelques bonnes idées loisirs. Ce sera à nouveau le cas à 17h30 avec Ici Express. Mais avant, on aura Zaz. Il y aura aussi R.E.M. et plein d'autres surprises. Sam Fox, entre autres.

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2: Ici, on est les bienvenus au Jardin des Bellicieuses, ici à Chevigny, en Vallière. On est entouré de plantes, de fleurs qui se mangent. Et Sandrine Bernard, il faut pas faire n'importe quoi. C'est un peu comme dans le vin. Lorsqu'on fait une dégustation, il faut y aller progressivement. On n'ouvre pas le super grand cru, le vin extrêmement puissant d'abord. On y va en douceur.
3: Je vais vous faire goûter.
2: Oh, c'est joli, ça c'est dans un
3: pot. Une petite star, c'est une Nemesia vanille.
2: Elle est blanche. Et vous, je vous dis vanille parce que théoriquement, je devrais avoir un goût de vanille.
3: Oui, goût de vanille sans le sucre.
2: Ah oui, c'est incroyable. Ça, on peut mettre ça dans une entrée alors éventuellement.
3: Oui, ça, ils s'en servent beaucoup sur les desserts.
2: D'accord, j'ai tout compris. Ok. Et puis après, alors c'est génial parce que je vous suis dans les allées. Hein, et là, on vient de passer sous la serre. C'est un peu la découverte tous les matins quand vous venez dans votre jardin.
3: Une grande classique, la bourrache. Là, c'est de la blanche.
2: C'est la même chose, elle a quasiment la même forme, la fleur. Pas la plante, hein, mais la fleur.
3: La fleur, oui.
2: Et là, on n'est pas du tout sur le même goût.
3: Non.
2: Ah, ça craque sous la dent, c'est rigolo. C'est extrêmement frais. Hein.
3: Oui, frais. Goût un peu concombre frais.
2: Ah oui, c'est vrai.
3: Voilà, donc ça s'harmonise très bien avec les poissons et tout ça.
2: Ok. Et vous avez des trucs qui envoient un peu plus. Ah oui,
3: Alors là, je vais vous faire goûter. Alors là, ils ne sont pas encore mis en pleine terre, mais vous avez de la chance, il y a quelques fleurs.
2: En exclusivité.
3: En exclusivité, parce que ça fleurit surtout sur la fin de l'année.
2: Oui.
3: La sauge cassis.
2: Elle a même la couleur. C'est pour ça.
3: Oui.
2: C'est plus facile, hein. Non, j'ai à peine fini. Ah oui! Alors là, ça, c'est spectaculaire.
3: Oui.
2: Là, on a le goût de cassis, la petite amertume, le côté sucré. Puis c'est super joli en plus.
3: En plus, c'est joli. Voilà, c'est une sauge. Hein. C'est une sauge qui est originaire d'Amérique du Sud. Donc elle est gélive, d'où l'obligation de refaire des boutures tous les ans.
2: Vous m'avez parlé de la capucine tout à l'heure. Alors, c'est pas une copine à vous.
3: Hein. Non.
2: Vous savez, comme on dit en Bourgogne, c'est la Sandrine, c'est la capucine.
3: Oui, là.
2: Hein, on met là devant. Non, la capucine, elle est
3: là-bas. Là, c'est pour les courageux, comme je dis souvent dans la
2: vie.
3: C'est
2: vrai.
3: Ceux qui sont courageux, hop.
2: Bah, y a de quoi faire.
3: Y a de quoi faire, oui, mais il faut en trouver une qui n'ait pas été grignotée préalablement par les limaces.
2: Les limaces sont dans le coin, effectivement. J'y vais à pleine.
3: Allez-y, courage, hein, courage, Stéphane.
2: Parce que là, ça envoie.
3: Oui, ça envoie.
2: Il paraît que ça pique, la capucine. Ah oui, d'accord.
3: Respirez.
2: Ah, puis non. Ça croque, c'est magnifique.
3: Oui.
2: Ça remplace les cornichons, ça.
3: Mais complètement. Et pour l'apéritif, quand je reçois, et ben je fais un petit saladier de capucine et en guise de biscuit apéro et c'est vraiment sympa.
2: Et bien fait de la garder pour la fin. Ah oui, ça pique un tout petit peu.
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0: Kenji Girac et Vianney qui nous ressortent leur tube de l'été 2022. Le feu. Vianney qui va peut-être passer l'été dans sa cabane en bois qu'il a construite avec ses mains et ses gants. Il paraît qu'il va aussi inviter ses potes et nourrir les écureuils avec des noisettes. Un été palpitant en perspective, loin des plages surpeuplées du sud de la France. Je l'envierais presque. J'adore les noisettes. On marque une pause et on se retrouve juste après avec Lavillier puis Obispo.
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1: Si vous cherchez la recette d'un dimanche réussi, mélangez un peu de sport, beaucoup de gourmandise, une bonne dose de solidarité. Ce dimanche 17 mai, l'association Elle Aide vous donne rendez-vous à la salle polyvalente du Ruy pour une journée qui va réveiller vos sens. 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Après l'effort, le réconfort, un fameux repas bourguignon vous attend pour reprendre des forces, accompagné bien sûr de dégustation de vins locaux, avec modération. Mais ce n'est pas tout, de 10h à 16h, la place du Champ de Foire s'animera avec un marché artisanal, gourmand et créatif. C'est le moment parfait pour découvrir le savoir-faire des artisans locaux pour le plaisir des yeux et des papilles. En participant à cette journée, vous passez non seulement un moment privilégié en famille ou entre amis, mais vous soutenez également l'association Elle Aide. 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

0: Amel Bent, pourquoi tu restes? Ben, parce que je suis ici avec vous, hein. Voilà une question. Ici Bourgogne, actu local, musique et bonne humeur. On voyage dans le temps maintenant avec Stéphane Bern vers l'infini et au-delà.
1: Saviez-vous que le loto n'était pas né à la télévision, mais sous François Ier? Château Renard naît 1539. François Ier, ruiné par ses guerres en Italie et son goût du faste, cherche une idée pour remplir ses coffres, sans faire hurler ses sujets. Il signe un édit inédit. Pour la première fois, un roi de France autorise une loterie. L'idée vient tout droit de Florence, où le loto fait fureur. On mise une pièce et on peut toucher le jackpot. Tout le monde y trouve son compte, surtout l'État. 100% des gagnants ont tenté leur chance, certes, mais l'État, lui, est gagnant à 100%. C'est simple, efficace, et ça évite d'inventer un nouvel impôt. Le roi autorise donc la création de blanc, ces jeux de hasard où l'on tire des billets gagnants ou blancs, c'est-à-dire perdants. En échange, les organisateurs payent une très belle somme au trésor royal. Mais le jeu tourne court. Le Parlement de Paris refuse de valider la décision. Pour lui, cette loterie enfreint les lois du royaume et surtout la morale chrétienne. Le jeu d'argent, c'est bon pour les pêcheurs, pas pour les sujets du roi. On peut collecter de l'argent, oui, sauf que ça doit s'appeler la quête. Résultat, le grand loto de François Ier tombe à l'eau sans même un tirage. Et donc, le loto, à qui le tour? Eh bien, il faut attendre Louis XIV, 100 ans plus tard, pour que la France officialise enfin sa loterie royale. Vous le voyez, les jeux d'argent ne datent pas d'hier, comme les gens qui rêvent de devenir riches du jour au lendemain, et surtout, comme les trous dans les caisses de l'État.
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0: Ici Bourgogne avec deux palmas sur la route. Et vous êtes bien aussi à écouter le programme sur la route ou à la maison de Louan à Issourtille. Bon après-midi et profitez bien de votre long week-end de mai. J'espère qu'il est bien rentabilisé, hein, sinon on vous donnera des idées vers 18h30 dans Ici Express. On marque une pause, on se retrouve avec Supertramp dont le tribute band Cover Tramp sera le 10 octobre au Zénith de Dijon. Dépêchez-vous parce que les places fondent comme une glace à la pistache au soleil.
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2: Mais dites donc, ce serait pas l'heure de l'apéro par hasard? 18h. Mais c'est aussi l'heure des infos d'ici et d'ailleurs.
3: La vente d'une montre collector tourne au fiasco. La marque Swatch, associée à l'horloger suisse de luxe Audemars Piguet, a dû fermer un grand nombre de ses magasins aujourd'hui, submergés par le nombre de clients dans toute la France, notamment à Lyon, Deauville, Rennes, Lille, Saint-Tropez ou Montpellier. En région parisienne, au centre commercial Parly 2, la vente a même tourné à l'émeute. Des policiers et agents de sécurité ont été pris à partie par 300 personnes. 6 personnes, dont 3 enfants de 6 à 8 ans, partis camper jeudi dernier dans les Pyrénées en Haute-Garonne, ont été piégés par la neige tombée dans la nuit, 20 cm. Les militaires du peloton de gendarmerie de haute montagne de Bagnères de Luchon ont été obligés de leur porter secours. Les conditions météo qui vont continuer à se dégrader au cours du week-end avant un redout. Nous nous réjouissons que sa sainteté ait confirmé son voyage en France, réagit ce midi Emmanuel Macron. Le pape américain se rendra effectivement à Paris et en France du 25 au 28 septembre pour visiter le siège de l'UNESCO et d'autres déplacements. C'est une très grande joie, mais en même temps une grande responsabilité, réagit de son côté le cardinal Jean-Marc Aveline, président de la Conférence des évêques de France. Déjà visé par 3 enquêtes en France et en Belgique, le chanteur Patrick Bruel est désormais accusé de viol par Flavie Flamand. L'animatrice a annoncé hier sur Instagram avoir porté plainte pour des faits qui seraient survenus quand elle était adolescente. La 70e édition de l'Eurovision, ce soir à Vienne, en Autriche, à 21h, avec comme d'habitude des costumes extravagants et des musiques un peu kitsch. Une édition marquée par le boycott de plusieurs pays en raison notamment de la présence d'un concurrent israélien. Notre représentante, Monroe, passera en 15e position. Une soirée à suivre évidemment sur ici.fr. Côté sport, Pau s'est fait peur en top 14 mais s'impose finalement à domicile 24-19 face à Clermont. Et puis le Stade français qui est en train de réaliser le carton du jour en menant 42-20 face à Montauban. Et puis à suivre demain la finale du tournoi de destination féminin entre la France et l'Angleterre. Ça sera à 17h45.
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4: La météo en Bourgogne, c'est d'abord des averses dans les Hautes-Côtes, dans le Pays d'Arnay, dans le Dijonais. Ailleurs, les éclaircies sont possibles. Des rafales de vent, surtout dans les Hautes-Côtes, jusqu'à 55 km/h. Les maximales, aujourd'hui, à Saint-Bernon, jusqu'à 11 degrés, à Châtillon-sur-Seine, jusqu'à 13 degrés, à Autun, jusqu'à 14 degrés. Cette nuit commence avec un temps clair, sans quasiment aucun nuage dans le ciel. Et en seconde partie de nuit, le ciel se couvre peu à peu. On aura peut-être des éclaircies demain.

Et si Bourgogne Étienne Dao, Duel au soleil, une chanson qui se sera appelée Duel sous les averses et les éclaircies, si elle avait été composée aujourd'hui. Bienvenue si vous arrivez, c'est ici Bourgogne, actu local, musique bonne humeur. On vous accompagne tranquillement avec votre musique préférée, les bons plans loisirs que vous aimez. Côté musique, vous allez être gâté avec M Pokora, suivi de Stevie Wonder. Elle est pas belle la vie ici ?

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1: Écoutez, c'était cette semaine.
2: L'association du jour s'appelle les Petites Roulottes. Ils sont du côté de la Vallée de Louche, à Pont-Douche. Et c'est leur 10 ans, là, cette année. Bonjour Malou.
3: Bonjour.
2: Vous êtes chargée de production pour cette association les Petites Roulottes. Déjà, bon anniversaire, parce que 10 ans, quand même, c'est une sacrée réussite. Comment est-ce qu'est né ce projet des Petites Roulottes?
3: C'est un projet qui est à la base un projet d'étudiants aux Beaux-Arts où on s'était dit que c'était important de sortir de l'école et de se lancer avec un projet concret artistique. On propose des ateliers ouverts le dimanche à partir de septembre. On propose plusieurs petits événements dans notre atelier.
2: Et donc ce week-end, si vous croisez dans les coins de Pont-Douche des personnes en claquettes chaussettes, c'est normal. C'est à cause de votre association. Pourquoi ?
3: Alors, on organise un événement pour la cinquième fois qui s'appelle donc le Turbo Tuning Disco. L'édition s'appelle Full Metal Claquette pour cette année. Et donc, on organise le championnat de France de claquettes chaussettes, entre autres. Parce qu'il y a aussi 7 groupes qui viennent jouer. Il y a de la fête foraine. Il y a de l'animation du spectacle de rue aussi. Tout ça sur 2 jours. Donc, voilà, c'est une fête populaire qu'on aime organiser tous les ans, sur laquelle on prend quand même une année de travail pour ça, quoi.
2: Donc, si vous voulez vous engager pour l'année prochaine en tant que bénévole, artiste ou champion de votre village de claquettes chaussettes, n'hésitez pas. Là, ce week-end, c'est archi complet l'événement, donc n'y allez pas, c'est même pas la peine. C'est un énorme succès du côté de Pont-Douche. Vous pouvez quand même suivre l'association, et on vous le conseille, les Petites Roulottes, pour d'autres événements quand même complètement fous et d'autres rencontres artistiques tout au long de l'année. Nous étions avec Malou aujourd'hui. Merci beaucoup, Malou.
3: Merci à vous.
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0: C'était Oshi, je partirai. On écoute la musique d'ici Bourgogne en attendant les amis. Alors ce soir, ce sera pas en terrasse, hein, ou alors il faudra sortir les bras zéro car les températures sont 8 degrés en dessous des normales saisonnières, 1,50 m du sol et sous abri. Oui, 4 degrés une fois que le jour sera tombé. Ça calme ça, non? On marque une pause pour chercher le plaid, puis on se retrouve avec Fool's Garden et Louane.
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1: Aujourd'hui, je vais vous parler d'un engagement qui change des vies sans pour autant bouleverser la vôtre. Alors que l'été approche, une période malheureusement marquée par une explosion des abandons, les refuges et associations saturent. C'est là que vous pouvez intervenir grâce à l'initiative Kiwitoo. Kiwitoo recherche activement des familles d'accueil temporaires et bénévoles sur Dijon et ses alentours. Le concept est simple, hein, offrir un foyer provisoire à un animal en attendant qu'il trouve sa famille pour la vie. Que vous soyez plutôt team chat ou team chien, ou que vous ayez une préférence pour les nouveaux animaux de compagnie, les reptiles ou même les animaux de ferme, chaque candidat est une bouffée d'oxygène pour les associations débordées. Être famille d'accueil, c'est sauver une vie sans engagement sur le long terme, c'est apporter de l'affection et un toit à un animal qui en a cruellement besoin, le tout sans trop mettre la patte au portefeuille puisque les frais sont généralement pris en charge par les structures partenaires. Kiwitoo fait justement ce lien précieux entre les besoins des associations et vos disponibilités. Si vous avez un peu de place chez vous et beaucoup de cœur à offrir, ne tardez pas, vous pouvez envoyer votre candidature ou signaler une urgence directement sur le site kiwitoo.com, rubrique contact ou SOS famille d'accueil.
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0: Genesis, c'était I'm Not In Love dans les années 70. 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
1: Ce soir, l'événement se passe à Vienne où Monroe représentera la France avec cette chanson.

0: L'hymne à l'amour signé de la chanteuse Monroe, révélée dans l'émission Prodige. C'est elle qui va représenter la France ce soir avec ce titre « Regarde ». Pour mémoire et pour se faire un petit peu mal, la dernière victoire française remonte à 1977 avec Marie Myriam. L'Eurovision est à suivre dès 21h sur France 2 avec un nouveau tandem de présentateurs. On a l'incontournable et précieux Stéphane Bern qui sera cette fois accompagné d'une petite nouvelle, Camille Serre. Alors j'ai demandé à Alexandra Redamiel, la directrice des divertissements et des jeux de France Télévisions, pourquoi elle avait choisi Camille Serre. Écoutez la réponse d'Alexandra Redamiel, jointe à Vienne.
1: Alors oui, Camille Serre, eh bien, elle crée un lien naturel avec une nouvelle génération entre la télévision et le digital. C'est aussi une ancienne Miss France, elle connaît donc la compétition de l'intérieur, les codes, les émotions, les enjeux. Elle a de l'humour, elle a cette justesse et cette capacité à être à la fois au carrefour de toutes les générations. Et avec Stéphane Bern, ils vont transformer l'Eurovision en une expérience totale, à la fois à l'antenne et sur le digital, pour justement rassembler tous les publics autour de l'événement.
0: Alexandra Redamiel, directrice des divertissements et des jeux de France Télévisions, mais aussi chef de la délégation française de l'Eurovision. Il y a une légende qui raconte que France Télévisions ne voudrait pas que la France gagne le concours parce que ça coûterait trop cher à organiser l'année suivante. Info ou intox, Alexandra ?
1: Bon, je crois qu'on le dit quand même très souvent partout. Nous avons envie de gagner, après les 50 ans, l'année prochaine de la victoire de Marie-Myriam. Et nous travaillons d'ailleurs toute l'année pour ça, avec exigence et ambition. Organiser l'Eurovision et recevoir une grande partie de l'Europe serait une fierté immense pour la France et pour France Télévisions. Et puis, c'est important encore de le préciser, dans son business model, l'Eurovision est un événement qui se construit avec plusieurs institutions et partenaires. Donc, c'est un modèle partagé et maîtrisé.
0: Alexandra Redamiel, directrice des divertissements et des jeux de France Télévisions et chef de la délégation française de l'Eurovision. Et pour débriefer la soirée, notez que Laurent Petit-Guillaume, présent à Vienne, sera l'invité de Willy demain midi. Donc, à demain pour de nouvelles coulisses télé.
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0: Ici Bourgogne, c'était Gaëtan Roussel et son nouveau single s'appelle « Tout s'en va ». Rassurez-vous, il n'y a que moi qui pars. Hein. Lolo arrive avec ses disques, c'est le week-end. Profitez-en pour passer une bonne soirée avec nous et avec lui au son de la musique des années 80. Laurent Petit-Guillaume qui sera parmi nous juste après les infos de 19h. À demain les amis et bonne soirée dans les 80s. Et si vous avez envie de vous prendre une cuite au tang, faites gaffe quand même, hein, vous n'avez plus 16 ans.
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1: Excellente soirée, vous écoutez Ici, il est 19h. On s'informe avec Benjamin Mathieu.
2: C'est la première visite d'État officielle en France d'un souverain pontife depuis 18 ans. Le pape Léon XIV va venir dans l'Hexagone du 25 au 28 septembre prochain, annonce du Vatican ce matin. Il va se rendre notamment à Paris et probablement à Lourdes, au sanctuaire fréquenté par des millions de touristes et de pèlerins chaque année. L'évêque Jean-Marc Mika l'attend évidemment avec impatience.
3: Soulagé que les dates soient confirmées et désormais publiques, il viendra certainement à Lourdes. On y travaille, c'est-à-dire on se prépare avec les équipes. On a reçu suffisamment de garanties et même de consignes pour nous mettre au travail, pour avoir déjà commencé à le faire. Bien déjà, on a un cahier des charges sur la manière de s'y prendre, sur ce qu'il faut assurer. Déjà, il faut se préparer à accueillir une délégation qui viendra de Rome pour nous transmettre ces consignes, pour repérer les lieux d'hébergement, les lieux où on prévoit d'organiser des rencontres avec le Saint-Père. Beaucoup de ferveur et beaucoup de simplicité aussi. Je me souviens, à titre perso, d'avoir participé à la rencontre avec Jean-Paul II en 1983 et puis surtout plus récemment avec Benoît XVI en 2008. Et donc, les choses se passaient tout à fait paisiblement, tranquillement, alors qu'il y avait beaucoup, beaucoup de monde. Et non, il n'y a pas plus de stress que ça.
2: L'évêque de Lourdes au micro, ici Béarn Bigorre, pas stressé donc. Plusieurs tentatives d'incendie au domicile des grands-parents du petit Émile au Vernet, dans les Alpes de Haute-Provence, la nuit dernière. Un homme a été interpellé, un homme de 78 ans est placé en garde à vue. La disparition de ce petit garçon de 2 ans et demi en 2023 avait ému la France entière. Scène un peu surréaliste ce matin devant de nombreuses boutiques de la marque Swatch dans plusieurs villes de France comme Lyon, Lille ou encore Montpellier. Des clients qui avaient parfois fait la queue toute la nuit pour espérer acheter une montre, un modèle réalisé avec un horloger de luxe, n'ont même pas pu rentrer dans la boutique. En banlieue parisienne, des agents de sécurité ont été pris à partie par une foule de 300 personnes mécontentes. Dans le centre de ville de Rennes, les 150 personnes, eux, qui avaient fait la queue, ont trouvé porte close. Thomas Pinaroli.
4: Oui, ce matin, la rue ressemblait plutôt à un camping, avec des chaises dépliantes, des sacs à dos et des pique-niques. Certains clients avaient passé toute la nuit devant la boutique pour être les premiers à acheter cette nouvelle montre. Nouvelle montre dont Swatch fait la publicité depuis des semaines maintenant sur les réseaux sociaux. Mais le gérant ne s'attendait visiblement pas à voir autant de monde. Il n'avait pas assez de marchandises. L'ouverture a donc d'abord été repoussée, puis une dizaine de policiers se sont rendus sur place. Certains clients, impatients, devenaient plus agressif et taper sur la vitrine. Pour éviter tout risque de bousculade et donc d'accident, le magasin n'a finalement pas ouvert du tout, de quoi provoquer la colère des 150 personnes qui sont restées plusieurs minutes pour négocier avec la police. En vain, la vente des montres est repoussée à lundi.
2: Les informations de Ici Armorique. La folie Jules, le premier concert du rappeur marseillais hier soir au Stade de France, a accueilli 100 000 spectateurs, record d'affluence pour l'enceinte. L'artiste le plus écouté en 2025 sur les plateformes de streaming récidive ce soir avec un deuxième show. La tension monte avec

0: la Bulgarie. Notre représentante Monroe sera aussi très scrutée, évidemment. Hier soir, lors des répétitions, elle a livré une prestation parfaite et a réussi comme une pro son envolée lyrique. Et il ne fallait pas se rater, hein, puisque les jurys nationaux votaient hier soir. La jeune prodige devrait donc faire le plein de points chez les professionnels de la musique. L'inconnu, maintenant, c'est comment va être reçue ce soir sa chanson chez les téléspectateurs. Le top 10 est tout à fait atteignable, hein, on lui souhaite. La délégation est optimiste. Pour les résultats, il faudra attendre avant de se coucher. Rendez-vous vers 00h50.
1: Et puis vous allez vous coucher tard ce soir, Fabien, mais vous allez passer une bonne soirée que vous pouvez également suivre évidemment sur ici.fr. Monroe qui passe vers 22h20 environ en 15e position. On passe au sport. En rugby, la bonne perf pour Pau qui remporte le duel de haut de tableau dans cette 24e journée de top 14 face à Clermont. Victoire 24-19. Les Parisiens du Stade français réalisent eux la déculottée du jour en battant Montauban 73-23. Voilà, ce n'est pas un sport de baby-foot, mais on parle bien de rugby. Et puis demain, c'est la finale du tournoi des 6 nations féminins entre les Françaises et les Anglaises. Les Anglais favoris, mais on va dire que les Françaises vont y aller et vont le faire. Ça sera à 17h45 au stade Atlantique de Bordeaux.
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3: Les météos en Bourgogne, c'est toujours ce vent dans les Hautes-Côtes jusqu'à 55 km/h. Cette nuit, un temps clair, pas trop de nuages. Les minimales entre 1 et 5 degrés. En seconde partie de nuit, le ciel va se couvrir peu à peu. Demain, dimanche, on se réveille sous un ciel couvert et le temps va se dégrader en cours de journée. Les températures, elles, vont remonter ce dimanche. On aura jusqu'à 18 degrés pour la Bourgogne. Bon week-end.
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5: Bonsoir à tous. Les années passent, mais les chansons parfois restent, et particulièrement celles des années 80. Allez savoir pourquoi. Bah peut-être parce qu'elles étaient tout simplement bonnes, sympas, originales, émouvantes, drôles. Bon allez, on vérifie. Ce soir, ça commence comme ça.

0: Jean-Jacques Goldman, encore un matin. 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
0: Une chanson phare du faiseur de tubes sortie en 84. Une chanson qui donne envie de chanter, mais aussi de se bouger, de ne pas rester inerte quand l'ennui, le ronron s'installe. Jean-Jacques nous invite à nous remettre en question, à tout faire pour donner un sens à notre vie. Bah, c'est d'ailleurs durant ce genre de vécu personnel que Jean-Jacques Goldman a écrit cette chanson, devenue un tube incontournable. Autre faiseur de tubes incontournable, mais au niveau planétaire. Lionel Richie, tout de suite, avec Hello.
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Lio, c'était Amoureux solitaire. Après l'énorme succès de Banana Split, Lio a dû se battre contre sa maison de disques pour sortir cette chanson de Jacquenot, le maître de l'électro. Ses producteurs, comme elle le dit, voulaient qu'elle enregistre un truc du genre citron pressé, pêche Melba. Elle aura tenu tête, elle a bien fait. Amoureux solitaire a été numéro 1 en France et aussi en Italie. Et pour la suite de 100% années 80, c'est dans un instant. Scorpion, Still Loving You.

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1: Ce dimanche, le monde agricole est à la fête et nous invite à une journée haute en couleurs. De 10h à 18h, direction Fromenteau pour la deuxième fête départementale de l'agriculture et du lait. Organisée par les jeunes agriculteurs de Sainte-Seine en partenariat avec le Comice agricole, cet événement promet une immersion totale dans le dynamisme de nos campagnes. Pour les passionnés d'élevage, le célèbre concours laitier sera l'un des temps forts de la journée, mettant à l'honneur le savoir-faire et la passion des producteurs locaux. C'est l'occasion aussi de découvrir l'excellence de nos terroirs et de rencontrer celles et ceux qui nous nourrissent au quotidien. Mais attention, préparez-vous aussi un spectacle beaucoup plus décoiffant, les mythiques courses de C15. Ces utilitaires légendaires vont se livrer à une compétition acharnée pour le plus grand plaisir des spectateurs, tout autour de la piste. Durant cette journée, de nombreuses autres animations et surprises viendront rythmer l'événement, pour les petits comme pour les grands. L'ambiance promet d'être à la fois festive et conviviale, entre démonstrations, stands et moments de partage. C'est tout le visage de l'agriculture de demain qui s'affiche avec fierté en Côte d'Or. Alors pour un dimanche placé sous le signe de la terre, du lait et de la bonne humeur, rendez-vous à Fromenteau, ce 17 mai.
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0: I'm Still Standing, c'était Elton John.
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0: Si vous êtes fan d'Elton John, vous savez sans doute qu'en plus de la musique, son autre passion, c'est la photo. Il possède l'une des plus grandes collections privées au monde, plus de 7000 tirages. 300 seront exposés à Paris à partir du 12 juin, à Paris au musée du Jeu de Paume et pendant tout l'été. Peut-être qu'il viendra y faire un tour, hein. À bon entendeur. Allez, l'été n'est pas loin, il est là. On part en direct au soleil, sans supplément de bagages. On part aux Antilles, en musique, avec Cassave, Ciebois, succès de l'année 1987.

0: Bientôt 20h, comme tous les samedis, vous allez retrouver la playlist de l'invité d'Émilie Mazoyer. Ce soir, c'est Philippe Etchebest. Et ce soir, c'est aussi la finale de l'Eurovision. Alors on croise les doigts pour notre représentante Monroe. Et je vous retrouve demain en direct de Vienne pour commenter les résultats. Entre midi et 13h dans l'émission, Willy vient déjeuner chez vous. Mais avant cela, toujours dans les années 80, U2 arrive avec Pride.
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1: Et la soirée continue sur votre radio locale. Ici, il est 20h.
2: Salut les amis, bienvenue dans les meilleurs moments de Décibel. Ce soir, playlist très rock, concoctée par le chef Philippe Etchebest. Sur votre radio ici, à 20h, c'est Décibel avec ce soir les chansons préférées d'un des chefs les plus énergiques, sympathiques, prolifiques et télégéniques de France. Philippe Etchebest, pilier de l'émission Top Chef, a fait son retour sur M6 et il est ce soir dans Décibel pour s'occuper de vos petites oreilles.
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2: Salut à toutes, salut à tous et bienvenue dans Décibel. Vous le savez, le Décibel du samedi, la programmation musicale est confiée à une personnalité de la musique ou pas. En l'occurrence, ce soir, mon invité, eh bien, il a un groupe. Oui, Philippe Etchebest. Il a des cuisines, évidemment, des étoiles Michelin, assurément, des succès télé, on le sait, depuis de nombreuses années, mais également un groupe, Chef and the Gang. On va parler de tout ça et de la playlist parce que, croyez-moi, il va vous soigner ce soir, le chef. Bonsoir Philippe Etchebest.
4: Bonsoir.
2: Comment ça va?
4: Très bien. J'aime bien la présentation.
2: Ah, c'est vrai?
4: Ouais, c'est sympa.
2: Bon, bah écoutez, on démarre alors du bon pied, ça va, on n'est pas dans Cauchemar en cuisine, je suis contente. Alors, Top Chef a recommencé il y a 3 semaines. Vous avez tout bousculé, c'est-à-dire que il y a plus de brigade, il y a plus de cuisine, les
4: il y a plus rien en fait.
2: Il y a plus rien à bouffer.
4: Voilà.
2: On a vu pour le moment le premier épisode à la montagne, le deuxième à la plage, en tout cas, c'est comme Martine. Donc là c'est Martine à la plage,
4: ouais.
2: Et le prochain épisode donc qui sera dans 4 jours, mercredi, hommage à Paul Bocuse.
4: Ah oui, ah, ouais.
2: Ça va être un grand moment ça.
4: Ouais, alors c'est bien dommage parce que c'est la seule où j'y suis, où je suis pas.
2: Ah, dans celle de Paul
4: Bocuse.
2: Cool. Alors vous n'y étiez pas peut-être parce qu'aussi avec ces nouveaux modes de tournage où il n'y a pas les cuisines de Top Chef et
4: ouais,
2: un endroit où tout le monde se retrouve,
4: ouais,
2: ça a dû être un tournage, ça doit être un enfer à organiser si vous changez de lieu
4: alors,
2: toutes les semaines.
4: C'est vrai, c'est un grand bravo à l'équipe de prod, franchement.
2: Ouais.
4: Ils ont fait un travail incroyable parce que déplacer tout ce matériel, tout ce monde comme ça en si peu de temps à chaque fois, c'était une performance pour déjà bien recevoir les candidats,
2: ouais,
4: puissent travailler dans de bonnes conditions, nous recevoir à nous aussi. Enfin, vraiment, ça a été une prouesse technique incroyable.
2: Moi, je trouve que c'est un peu comme une tournée d'AC/DC ou de Metallica.
4: Ah. C'est, ouais, mais
2: ça
4: c'est
2: ressemble
4: ça.
2: En vrai.
4: C'est ça. J'avais vu, j'avais été voir Chaka Ponk il y a quelques temps à l'Arena et j'avais fait les arrières avec eux. Ils m'avaient montré leur logistique, tout ça, les camions, comment ça se passait.
2: Ouais.
4: Les semi-remorques. D'ailleurs, c'est pour ça qu'ils avaient arrêté. Parce que bon,
2: c'était pas très bio.
4: C'était pas très écolo.
2: Ouais.
4: Et du coup, mais ce qui était impressionnant, c'est qu'après le concert, tout se démontait, mais en peu de temps, ça fourmillait. Hein. Il y avait une centaine de bons hommes qui démontaient, qui chargeaient. C'était un truc de dingue. C'est une organisation, une logistique assez impressionnante.
2: Moi, je suis contente que vous soyez là ce soir, Philippe Etchebest, pour faire la playlist. Parce que, bon, je le disais, c'est un secret pour personne. Vous êtes un fan de musique. Vous avez votre groupe Chef and the Gang avec 4 camarades. Donc, vous donnez des concerts régulièrement.
4: Ah oui, bien sûr. On en fait 10-12 dans l'année à peu près.
2: C'est ça, là. Le 8 mai, vous serez à Condom, le 13 juin à Saint-Prouan, le 8 août à Auxy-le-Château. Vous baladez
4: juin,
2: dans les festivals.
4: Il y a les fêtes de la musique à Bordeaux aussi.
2: Ouais.
4: Enfin, il y a au mois de juin, on a 3 dates, je crois. Non, on se balade un petit peu, c'est sympa.
2: Ouais.
4: Et puis c'est surtout, je précise à chaque fois, c'est pour les pompiers solidaires. Moi, on joue pour une association et on y tient vraiment. On se fait plaisir et on fait plaisir aussi.
2: Ouais.

0: voilà, puis après ça a pris forcément l'ampleur qu'on connaît aujourd'hui.
1: Et ouais, puis c'est une vie, voilà, où bah on voyage pas mal, effectivement, comme les rockers, où aussi il y a un côté vraiment de solitude en fait pour concocter, avoir des idées, etc. au début, et puis ensuite se retrouver en groupe ou en brigade oui. pour tout exécuter. Et je trouve qu'il y a un parcours quand même qui se ressemble.
0: Oui, c'est un petit peu ça. Après, il y a le moment où, enfin, c'est pas tant qu'on s'isole, c'est-à-dire que les idées elles viennent comme ça. Enfin, ça dépend de chaque personnalité aussi. Hein. Moi, j'aime pas me retrouver seul devant une feuille et dire qu'est-ce que je vais faire. Je ne sais pas faire ça.
1: Donc,
0: je
1: suis incapable. Déjà avec.
0: Non, c'est-à-dire après, ça peut être des inspirations de marché, de produits, de vaisselle même. De penser un plat à travers une assiette, et puis ensuite après c'est un partage que je fais avec mes équipes. Là j'en viens d'ailleurs, j'étais avec à Maison Nouvelle avec Camille, et on a réfléchi sur les plats du nouveau menu. Donc on a fait des essais, en tout cas moi je donne les directives, et on a fait des essais qui étaient plutôt concluants aujourd'hui. Je suis très content d'ailleurs.
1: Bravo.
0: Donc, voilà. Oui, c'est un petit peu comme ça que ça se passe.
1: Et vous écoutiez de la musique ou pas? Ou alors vous êtes réservé pour nous là pour ce soir?
0: Non, là pour le coup, non, j'écoutais pas de musique. C'est vrai qu'on est plutôt concentré quand on met au point les plats. La musique, ça vient plus tard.
1: Bon, alors ouais. Je sais que c'est la question horrible à vous poser. Choisissez 10 chansons qui représentent ce que vous aimez, votre vie. C'était compliqué.
0: C'était très très dur parce que la musique, elle a bercé, elle berce toujours ma vie en fait, et elle me sert de référence à chaque fois dans le temps. J'ai pas beaucoup de mémoire, j'oublie en tout cas beaucoup de choses, mais les musiques me rappellent des périodes bien précises de ma vie. Je peux donner, pour ça que je suis très bon en général dans les quiz, parce que j'arrive à donner le nom du groupe, la date souvent, parce que j'ai ces références-là.
1: Alors, on va commencer avec votre enfance, puisque c'est comme ça que vous avez commencé la liste que vous m'avez envoyée. Et on est au Pays Basque. Alors, je tente la prononciation, mais tapez-moi sur les doigts à tout moment, Philippe Etchebest. Gaztelu Zahar.
0: Gaztelu Zahar.
1: Zahar. Ouais, c'est ça. Et la chanson Zatos, Jan Koygo. Non, là, c'est n'importe quoi. Pardon, les Basques.
0: Jaikoko.
1: En tout cas, c'est votre enfance,
0: oui,
1: et votre famille aussi.
0: Oui, c'est ma famille. Enfin, mes parents, mon père est basque forcément, et quand on faisait les repas de famille, les communions, tout ça, ben ça se terminait toujours en chant basque, et même dans la voiture quand on partait, voilà, ça chantait dans la voiture basque, ça chantait tout le temps. Donc j'ai été bercé aussi par cette culture-là et beaucoup par la musique.
1: Allez, grâce à Philippe Etchebest, on fait tous un tour au Pays Basque. Vous écoutez

0: s'appelle Gaztelu Zahar, et donc c'est une chorale, un groupe de chant basque.
1: Voilà. Mon cousin Jean-Bernard chante dans cette chorale, justement.
0: Ah, extra. Et ça, on peut aller les voir en concert,
1: oui, ça s'écoute où? Oui, c'est vrai, parfois il y a des concerts qui se passent. Ils sont déjà venus à Bordeaux aussi, ouais. Il y a quelques années, mais ils tournent de temps en temps, effectivement. Ouais.
0: Bon, super, en tout cas, il y a plein d'albums qui sont disponibles sur les sites de streaming également. Gaztelu Zahar, premier choix extrêmement intéressant.
1: Qu'on n'entend pas souvent.
0: C'est hors des sentiers battus.
1: Pas le genre de musique qu'on entend souvent sur les radios, mais c'est bien, justement. Je trouve, de faire découvrir.
0: C'est très bien. Alors, Philippe Etchebest, le premier 45 tours que vous avez acheté, c'est L'Aise-Béton de Renault.
1: L'Aise-Béton de Renault, ouais.
0: Et vous n'avez même pas chippé, parce que franchement, vu les paroles de la chanson, Renault, ça pouvait se voler, hein, à l'aise. Hein.
1: J'avais pas intérêt.
0: C'est vrai. Ah, fallait filer droit.
1: Oup, oup, oup, oup, oup. Non, ça c'était pas. On n'a pas été élevé comme ça à la maison.
0: Non. Donc vous écoutiez des chansons de Loubar, mais vous n'étiez pas du tout un Loubar.
1: Non, pas du tout. Non, c'était. Alors là, pour le coup, ça me rappelle vraiment plein de souvenirs. J'étais gamin, j'avais même pas 10 ans. Et j'ai adoré cette chanson. Donc avec mon argent de poche, je me suis acheté ce 45 tours. Il y avait L'Aise-Béton face A et Je suis une bande de jeunes face B.
0: Double raison d'aller chourer des 45 tours, là, franchement. Et alors, est-ce qu'il est venu un jour manger dans un de vos restos, Renaud ?
1: Oui, absolument.
0: Ah, c'est vrai.
1: Je l'ai reçu c'était à Chancelade, au château d'Héréna, à l'époque, quand j'étais. Il est venu dîner et il a dormi au château.
0: Ah, et alors vous avez osé aller lui parler?
1: Bien sûr, je dis que j'étais fan, j'adorais. je connais plein de ses chansons. J'ai un album qui s'appelle Un Olympia pour moi tout seul. Je connais toutes ses chansons par cœur, pratiquement.
0: Ah là là.
1: Pratiquement toutes. Ouais, franchement, j'adore.
0: Alors, on l'écoute pour le plaisir du chef Etchebest, mais aussi pour le vôtre. Faut jamais perdre une occasion d'entendre Renaud râler un bon coup. Et L'Aise-Béton.
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1: Les amis, j'en suis témoin. Le chef, Philippe Etchebest, connaît par cœur les paroles de l'Esbéton de Renaud.
2: Ça faisait longtemps que j'avais pas chanté ça.
1: Oh là là. Ouais. Hey, joli brin de voix en plus.
2: Ben ouais, ça va, je me démerde.
1: Et alors dans Chef and the Gang, là, votre groupe, vous chantez et vous jouez de la batterie?
2: Ouais. Je chante Comfortably Numb de Pink Floyd. Ouais. On joue en acoustique au départ pour le reprendre après avec tout le monde. Et je chante, c'est un peu moins fin, on va dire, mais je chante Antisocial. Trust.
1: Si on joue. Tu passes toute ta vie pour payer ta pierre tombale. Eh, hey, trop bien.
2: Tu passes toute ta vie en lisant ton journal.
1: Tu marches tel un robot dans les couloirs du métro.
2: Les gens ne te touchent pas, faut faire le premier pas.
1: Bravo.
2: Ça aussi, c'est mon adolescence, ça. Trust.
1: Ah, voilà. On aurait pu faire une liste parallèle avec encore 10 chansons, quoi.
2: Et puis, je les ai rencontrés en plus, que ce soit, Renaud, on a parlé. Trust. J'ai eu la chance et même de jouer avec Nono de Trust. On a joué à la Cigale.
1: Le guitariste,
2: donc forcément, il est monté en guest sur Antisocial, il a joué avec nous. Alors quand t'as le mec qui a joué Antisocial, je te dis pas la pression que tu as, quoi.
1: Ah, j'imagine.
2: C'est fabuleux, c'est extraordinaire.
1: Alors ça, c'est plus flippant par exemple de jouer Antisocial sur scène avec Nono Krief de Trust que de servir un repas.
2: Parce que je suis moins à l'aise, on va dire, sur la scène qu'en cuisine. Hein. Moi, je découvre ça. Ça fait 7 ans que je joue à la batterie comme ça, un petit peu autodidacte.
1: Ouais.
2: Donc, c'est vrai. Effectivement beaucoup de pression. Puis comme à chaque fois je fais quelque chose, je suis un petit peu attendu au tournant, il faut que je sois bon. Et moi, ça me va bien parce que ça m'oblige aussi à travailler et à être performant. Donc, j'adore ça.
1: Ouais.
2: C'est le genre de défi qui me plaît beaucoup.
1: Perfectionniste, même dans le rock and roll.
2: Surtout, puis on a un groupe de copains, ça joue, quoi. Et puis on reprend que des gros standards du rock, que des morceaux que les gens connaissent par cœur pratiquement. Donc le moindre pain, tout le monde entend.
1: Ça s'entend,
2: donc,
1: c'est vrai.
2: Il faut être carré.
1: Allez voir Chef and the Gang s'il passe près de chez vous. Déjà vous verrez Philippe Etchebest et en plus vous ferez une bonne action puisque on le rappelle, vous donnez votre recette.
2: C'est pour les pompiers solidaires.
1: Pour les pompiers solidaires, ça c'est beau. Est-ce que vous faites du Elvis avec Chef and the Gang?
2: Non. Non, on fait pas d'Elvis. Moi, j'adore chanter Elvis aussi. J'aime beaucoup ça. Et j'ai écouté aussi pendant cette période Renaud, Elvis Presley, ça a été un des premiers chanteurs vraiment anglais. Parce qu'à la maison, on écoutait, je chante basse, il y a beaucoup de chansons françaises. Il n'y a pas de trucs en anglais. Ça n'existait pas. On se demande, c'était n'importe quoi, en fait, en vrai. pourquoi t'écoutes ça? On comprend rien. Enfin, bon, bref.
1: C'est drôle.
2: C'était notre époque.
1: Ouais, oui.
2: Et donc, presque j'écoutais Elvis Presley en cachette, quoi.
1: Oh,
2: presque.
1: D'accord. Et alors, c'est bien parce que vous m'avez choisi une chanson d'Elvis qui n'est pas la plus connue.
2: Non.
1: C'est Guitar Man.
2: Ouais, Guitar Man.
1: C'est parce que vous appréciez justement parce que la performance à la guitare sur cette chanson est incroyable.
2: Et puis elle est super. Puis à la basse quand ça démarre. Enfin, j'adore la tonalité, l'intensité de cette chanson. Elle est rythmée, elle est super. J'adore. Mais c'est vrai qu'il y en a Elvis Presley. Il y en a tellement d'autres. Alors j'aime Elvis Presley dans la période un petit peu presque un peu vers la fin.
1: Un peu Las Vegas.
2: Ouais, exactement. Ouais, j'aime bien cette période-là. Et ça fait partie justement de Guitar Man de ces chansons-là. Mais il y en a plein, il y a Are You Lonesome Tonight, il y a In the Ghetto, Don't Cry Daddy,
1: Gospel, c'est sublime.
2: Elle est super belle chanson d'Elvis Presley, quoi. J'adore.
1: Celle-là, elle passe jamais à la radio, mais elle passe dans Décibel ce soir grâce à Philippe Etchebest. Elle s'appelle Guitar Man et c'est Elvis Presley, homme de petit vénard.

0: Elvis Presley dans vos oreilles en ce samedi soir, les amis. Vous devez cette régalade au chef Philippe Etchebest. C'est vrai. Eh ben, si vous n'étiez pas là,
1: on l'aurait pas écouté.
0: Voilà, Philippe Etchebest dans la 16e saison de Top Chef, ou la 17e, attendez, je ne sais plus.
1: 17e.
0: Non, il y en a eu 16, c'est
1: 17e,
0: la 17e. Ouais. Oh, c'est incroyable. Ça a recommencé le 4 mars avec un épisode à la montagne, puis un épisode à la plage. Prochain épisode ce mercredi à 21h10 sur M6 autour d'un hommage à Paul Bocuse. Et puis voilà, vous avez rendez-vous comme ça tous les mercredis soirs à 21h. Et dites, vous savez, vous déjà qui gagne ou pas? Je ne vais pas vous demander qui c'est, je sais que vous n'avez pas le droit.
1: Non.
0: Mais non, vous ne savez pas encore.
1: Mais non.
0: Non, parce que la fin, c'est en direct.
1: On n'a pas fait le tirage de couteau.
0: Mais oui, bien sûr.
1: Non, on ne sait pas.
0: Oh, non, vous ne savez pas.
1: C'est dingue, hein.
0: C'est
1: bien fait quand même.
0: C'est fou, c'est bien fait cette émission.
1: Ouais, ouais.
0: Moi, ça marche à fond en tout cas pour moi. Et quand en plus je me rends compte que vous êtes un fan de rock, on se dit il faudrait caler maintenant les tournages de Top Chef avec une tournée de votre groupe Chef and the Gang.
1: Ça carrément.
0: Parfait.
1: Je prends là.
0: Dites donc, en parlant de rock, faut qu'on parle de Metallica deux secondes, puisque quand vous nous avez envoyé votre liste de chansons importantes pour vous, vous dites que vos débuts en tant que chef ont été un peu marqués par Metallica et par la chanson Enter Sandman.
1: Ouais.
0: Pourquoi vous associez les deux?
1: Alors, à l'époque, je prenais ma première place de chef à Saint-Émilion et j'avais laissé Dominique, c'était nos débuts tous les deux à Toulouse. Et des fois, quand j'avais fini ce service, je prenais ma moto, j'avais une grosse moto, et je filais à Toulouse de nuit. Et je me mettais Metallica dans les oreilles.
0: Pour retrouver votre amoureuse, mais c'est tellement romantique. Mais c'est génial.
1: Et j'avais l'album de Metallica dans les oreilles.
0: Ah ouais, Black Album.
1: Ouais, ouais, superbe. Et là, je roulais. Ciao.
0: Allez, tous sur la moto.
1: Ah ouais.
0: Avec le chef Etchebest qui file à 160 km/h vers l'amour.
1: On ne va pas le dire 160 km/h.
0: Ah oui.
1: C'est bien plus que ça. Mais bon,
0: 130.
1: Faut surtout pas le dire. Voilà.
0: 130.
1: Voilà. 135, allez.
0: Par là. Voici Metallica.

0: Metallica, Enter Sandman, intact depuis 35 ans cette chanson,
1: ouais,
0: quand
1: ça
0: même.
1: Ça bouge pas. Hein. Et nous, on la joue en concert, on l'a dans notre playlist, et à chaque fois qu'on la démarre, les gens, ils sont hystériques.
0: Et alors, est-ce que, quand vous n'avez pas votre casquette de batteur-chanteur de Chef and the Gang, mais que vous avez votre casquette de Chef et Chebest en cuisine étoilée, vous pouvez vous permettre, par exemple, au début d'un service, de mettre une chanson comme ça pour motiver tout le monde ou pas?
1: Alors, on le fait pas. Non, on met pas de musique en cuisine.
0: Et puis jamais.
1: Non, parce que alors parfois en mise en place, ils en mettent un petit peu, mais pas pour mon service. Alors, ce qui est drôle, c'est que quand vous m'avez demandé de choisir la setlist, en fait, j'étais au pass, il manquait des chansons, et je mettais sur mon téléphone, je mettais les musiques. Donc il y avait Enter Sandman, il y avait d'autres. Puis il y a notre assistante maître d'hôtel Inès qui arrive, elle me dit, chef, on entend la musique en salle. Pardon, c'est moi.
0: Trop drôle. Donc c'est formidable, vous allez dîner chez Philippe Etchebest et à un moment vous entendez Enter Sandman, vous savez pas.
1: Mais ceci dit, à Maison Nouvelle, c'est vraiment une expérience immersive.
0: Oui.
1: C'est ma maison, donc mon univers, et quand les gens arrivent, on les amène au bar, et c'est la playlist, c'est les Beatles. Il n'y a que des Beatles.
0: C'est trop drôle, ça.
1: Que des Beatles.
0: Quelle bonne idée.
1: Ouais.
0: Très bonne idée. Ouais. Maison Nouvelle, donc restaurant bordelais, doublement étoilé.
1: Doublement étoilé, hein. Absolument.
0: C'est ça, bravo. Et puis il y a toujours la table d'hôte, le quatrième mur, étoilé Michelin.
1: Oui, une étoile Michelin.
0: 2018.
1: Ouais. Il y a aussi le classique, le petit dernier, il y a quelques mois qu'on a ouvert, là, sur la base des grands classiques de la gastronomie française. Et le service en salle, ce qu'on ne voit plus, le véritable service, parce que c'est un vrai métier, les découpes, les flambages, le travail au chariot.
0: Ah ouais.
1: Ouais, c'est super. Ouais, c'est top. Pour venir, vraiment, c'est super.
0: Rendez-vous à Bordeaux, les amis, avec Philippe Etchebest. Et rendez-vous dans deux secondes, parce que vous vous demandez peut-être, une fois qu'il avait écouté Enter Sandman sur sa moto pour aller rejoindre sa dulcinée Dominique, qu'est-ce qu'il lui mettait dans les oreilles pour la soirée romantique? C'était pas Metallica.
1: Ben vous allez voir.
0: Vous allez voir. À tout de suite.
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0: Et notre invité, c'est le seul, l'unique, le chef Philippe Etchebest, qui est un grand amateur de rock'n'roll, ça vous l'avez compris depuis le début de l'émission. Ça va chef, ça se passe
1: très bien? Très
0: bien,
1: très très bien, bon. Ça me rappelle plein de souvenirs, vous voyez.
0: Bah oui,
1: je suis content.
0: Ça c'est le pouvoir de la musique, hein,
1: ouais,
0: c'est que ça nous remet dans des moments incroyables. Donc, juste avant la petite pause, on vous avait laissé sur votre moto en train de filer entre Saint-Émilion et Toulouse en écoutant Metallica à fond pour aller retrouver votre dulcinée Dominique. Vous n'étiez pas encore marié à l'époque?
1: Pas du tout.
0: Oh là
1: non,
0: là.
1: C'était le début de notre...
0: C'était la drague.
1: De notre idée. Ouais, on avait passé le cap de la drague, mais c'était nos débuts, ouais.
0: Voilà. Et donc, il y avait une chanson d'amour,
1: ouais,
0: que vous écoutiez ensemble et que je ne connaissais pas et que j'ai écouté grâce à vous.
1: Ah.
0: Angel in the Snow du groupe AA.
1: Ouais.
0: Alors bêtement, moi je suis habituée à Take On Me,
1: ouais.
0: Les groupes de AA, ces chansons de AA. Mais alors cette chanson-là qui est quand même un slow qui tue, ça vous ramène à...
1: Ouais, c'est une chanson qu'on aimait bien tous les deux, vraiment. Puis c'était une chanson d'amour, tendre, ouais. Voilà. Alors c'est vrai qu'on fait le grand écart là,
0: ah oui,
1: entre Enter Sandman et Angel in the Snow, mais c'est une jolie chanson d'amour, ouais, très bonne.
0: Et est-ce que, alors tout comme Enter Sandman vous ramène sur la moto, si... ce soir, en rentrant, vous mettez Angel in the Snow. Dominique, direct, elle va savoir. Elle va dire, ah, on va danser un slow et tout. Est-ce que c'est une chanson que vous avez encore en commun aujourd'hui?
1: Ça fait longtemps qu'on ne l'a pas entendue. Ah, je crois que... Attends, je ne dis pas de bêtises. Non, ce n'est pas vrai parce qu'on l'a écoutée il n'y a pas si longtemps que ça. Et c'est vrai que là, ça nous replonge dans plein de souvenirs.
0: C'est beau.
1: Ben oui, il y a plus de 30 ans, hein, déjà.
0: C'est beau l'amour, mes amis.
1: C'est beau, oui.
0: Angel in the Snow. 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Vous écoutez Ici, très bonne chanson de samedi soir. Faites un move si vous êtes assis à côté de quelqu'un qui vous plaît bien. C'est le moment.

0: Snow, signé AA, le slow qui tue, offert par le chef Philippe Etchebest, qui est ce soir l'invité de Décibel. Alors, on n'a pas entendu beaucoup de chansons en français depuis le début de l'émission. Il y a eu Renaud, quand même.
1: Oui, oui, oui.
0: Statut du commandeur, c'est normal. Et là, vous nous avez sorti un petit Michel Delpech derrière les fagots.
1: Exactement.
0: Le chasseur.
1: De la besace, là.
0: Ouais. Alors ça, c'est devenu la chanson non officielle, mais quand même très, très obligatoire des troisièmes mi-temps de rugby. Ça a un rapport avec ça, chef, peut-être ?
1: À l'époque, non, je me rappelle pas qu'on chantait non. Michel Delpech,
0: mais,
1: je crois que c'est devenu effectivement maintenant.
0: Je pensais que c'est pour ça que vous l'aviez choisi.
1: Non, pas spécialement. C'est une chanson, pas toute jeune cette chanson
0: non
1: plus.
0: Vrai, hein, quelques années,
1: ça mais c'est une chanson que j'aime beaucoup et que non, j'aime bien chanter en karaoké.
0: Ça y est, on y arrive. Parce qu'en fait, depuis le début de l'émission, il faut que vous sachiez que, bah, évidemment, pendant les chansons, on coupe les micros, mais le chef, lui, ne s'arrête pas de chanter. Et donc, vous êtes un roi du karaoké. C'est vrai, vous
1: j'adore,
0: adorez ça.
1: J'adore le karaoké. Je pourrais chanter plein de trucs et ne jamais m'arrêter. Non, mais j'adore ça. C'est vachement bien. Puis c'est espèce de défouloir aussi un petit peu.
0: Exactement.
1: Karaoké, tout le monde.
0: Je pense que c'est bon pour l'âme aussi. On en sort
1: oui,
0: bien.
1: Oui, on se sent
0: bien.
1: Oui, absolument. Absolument.
0: Ah, après, il y a des cascades de karaoké. Hein.
1: Oui.
0: Voilà, mais bon.
1: Ah, mais bien sûr. Non, mais c'est toujours un moment qu'on partage aussi avec des amis. C'est toujours sympa. Tout le monde peut participer. Qu'on chante bien ou pas, peu importe. Mais là aussi, c'est un vrai défouloir.
0: Faites ça à la maison. Mettez-vous en mode karaoké pour Le Chasseur de Michel Delpech que vous connaissez forcément par cœur. Après avoir chanté à plein poumon pendant 3 minutes, vous vous sentirez tellement

0: chasseurs. Vous avez bien chanté, les amis. Vous écoutez ici. Et on se fait un karaoké géant du samedi soir avec le chef Philippe Etchebest qui nous a concocté une playlist absolument délicieuse. Et donc, à un moment, il fallait qu'on écoute AC/DC. Ça, ça fait partie des groupes incontournables.
1: Bien sûr.
0: AC/DC, quand on est fan 80, de rock, hard rock.
1: Bien sûr. Ouais. C'est mon premier. Ça fait partie de mes premiers groupes de hard rock que j'ai écouté avec Iron Maiden. AC/DC. Alors, sauf que c'est plus facile quand même de jouer l'AC/DC que Iron Maiden en concert.
0: Ouais.
1: Iron Maiden, c'est très technique, c'est très compliqué. Mais on joue beaucoup d'AC/DC.
0: Et ouais. Et ça vous a fait aller jusqu'au Hellfest.
1: Oui. Avec,
0: vous avez joué au Hellfest, le festival métal.
1: Improbable. On y était deux fois. C'était une expérience extraordinaire, très rock'n'roll pour le coup, parce qu'on avait fait le Metal Corner sans faire de balance, sans rien. Les groupes s'enchaînaient. Allez, hop, bah, ouf. Allez, 5 minutes pour régler les cymbales, les crashs, les machins.
0: On vous a jeté sur scène.
1: Vas-y, et puis après, tu joues. Puis il y avait 6 ou 7 000 gonzes en furie là qui disaient hey, chef, vas-y. Et en plus, avec des références de cauchemars en cuisine, ils y sortaient. C'était une drôlerie incroyable.
0: Mais ils sont très marrants, le public du Hellfest.
1: Ouais,
0: en
1: non,
0: plus d'être des amateurs de métal,
1: franchement,
0: c'est drôle.
1: Et en plus, ils sont des amateurs. Donc c'est vrai qu'on avait préparé une setlist quand même spécial Hellfest, et on s'était régalé. C'était, alors pour le coup, c'est très rock, quoi. Là, c'était dans le dur, et puis tu vas, tu joues, quoi.
0: Mais quelle vie, chef Etchebest! Allez, on part sur l'autoroute de l'enfer avec AC/DC. Philippe Etchebest est aux commandes jusqu'à 21h.

0: continue à chanter, mon invité Philippe Etchebest.
1: Je ne peux pas m'en empêcher.
0: Irrésistible, Highway to Hell de AC/DC. Alors, on le disait tout à l'heure, pour vous, la musique, elle a vraiment un très fort pouvoir. Un petit peu comme une machine à remonter le temps. Vous écoutez une chanson et elle vous renvoie à un moment de votre vie.
1: C'est ça, ouais.
0: Et il y a un moment très fort dans votre vie, c'est quand vous avez adopté votre fils. Et il y a une chanson qui vous ramène à ce moment-là, c'est une chanson des Beatles.
1: Ouais. The Long and Winding Road, chantée par Paul McCartney. C'est la chanson que j'ai entendue, en fait, quand je suis entré dans le dortoir où il y avait tous les enfants, en fait, dans des lits. Et en fond musical, on avait The Long and Winding Road, mais version philharmonique. Forcément, ça m'a interpellé de suite.
0: Très beau souvenir, ouais. Et peut-être la raison pour laquelle maintenant l'accueil de votre restaurant, parce que les Beatles.
1: Oui, absolument. Et puis les Beatles, c'est un des groupes, je pense que c'est un de mes groupes préférés. J'avais tous les albums, je connaissais toutes les chansons, tous les accords, les machins, imbattable. je pense que je suis encore, parce que à chaque fois que j'écoute, je connais même les enchaînements, la musique qui arrive après sur tous les albums.
0: Ça, c'est un signe.
1: Ouais, c'est un signe, c'est pas bien là.
0: C'est de l'addiction.
1: Ouais.
0: Et celle-là, alors, elle est pour le fiston.

0: Je rigole parce que jusqu'au dernier
1: Ah, oui, oui.
0: Mon invité, le chef Philippe Etchebest, il chante.
1: Je suis imbattable.
0: Chaque note. Ouais. J'adore, j'adore. Et ben, vous savez quel autre invité a fait ça?
1: Non.
0: Jean-Louis Aubert.
1: Ah ouais? D'accord.
0: Eh oui!
1: D'accord.
0: Et vous l'avez choisi aussi ce soir, ouais, on l'écoutera.
1: Absolument.
0: Pour terminer l'émission, mais avant, on pouvait pas ne pas passer un moment avec vous à la campagne. Ce que vous m'avez dit dans, quand vous m'avez envoyé votre liste de chansons, quand je suis à la campagne, quand je cuisine pour mes potes, moi c'est Pink Floyd.
1: Ouais, les Pink Floyd. J'aime bien, j'aime beaucoup les Pink Floyd.
0: Ouais. High Hopes, la chanson que vous avez choisie. En plus, c'est pas le Pink Floyd, soit des années 60 ou des années 70, ou même The Wall, etc. C'est un Pink Floyd plus récent.
1: C'est un Pink Floyd. Alors, il y a plusieurs raisons. Je me rappellerai toujours d'un concert qui a eu lieu à Bordeaux. J'avais pas eu les places. C'était Place des Quinconces et j'étais sur ma moto.
0: Ah, encore.
1: J'étais resté dehors, j'étais dehors et j'écoutais le concert et c'était incroyable. Forcément, j'avais le son et je me rappelle de cette chanson qui est très forte, que j'adore. Et bizarrement, on s'est dit avec Dominique, on s'est posé la question quelle chanson on aimerait avoir le jour de notre enterrement.
0: Cette chanson-là. Oh, wow.
1: Dominique, c'est Shape of My Heart, de Sting.
0: Ouais.
1: Et moi, c'est celle-là.
0: Vous, c'est celle-là. Bon, alors, en vous le souhaitant le plus tard possible.
1: C'est clair. C'est clair.
0: On écoute, c'est rempli, il y a les cloches et tout. Pink Floyd.
1: Ouais.
0: High Hopes. Pour le chef, Philippe Etchebest.

0: David Gilmour, qui a eu 80 ans il y a quelques jours.
1: Ah, il a la forme.
0: Ah oui, toujours beau gosse, hein. Ouais. Incroyable. Et donc, c'était l'époque de l'album The Division Bell, High Hopes. Énorme chanson de Pink Floyd qui nous amène presque à la fin de l'émission, mais pas vraiment à la fin, puisqu'il en reste une. C'est donc Jean-Louis Aubert, mm-hmm, avec vous, mon seul invité du Décibel du samedi, à chanter par cœur toutes les chansons du début à la fin.
1: Et puis, ça pourrait durer longtemps, l'histoire. Hein.
0: C'est vrai, c'est clair. Vous l'avez rencontré, Jean-Louis Aubert?
1: Non.
0: Ah, pas
1: non,
0: encore.
1: Non. J'ai rencontré le batteur,
0: Colinka.
1: Ouais. Mais Jean-Louis Aubert, jamais. Et j'ai rencontré
0: Bertignac. Ah, le guitariste.
1: Bertignac. Ouais. On a fait un truc avec lui pendant le Covid. En fait, on a joué, comme ça, vous savez, comme faisait
0: oui,
1: beaucoup
0: à distance.
1: Ouais. Et on avait joué avec lui Bertignac, justement. C'était un Led Zepp. Je sais plus c'est quel morceau, mais on a joué avec lui.
0: Oh, sûrement All Lot of Love. Un truc comme ça, non?
1: Oui, je crois que c'était Wallot. C'était ça, exact.
0: Ah, oui.
1: Exact.
0: Ouais. En tout cas, ça nous fait une très belle chanson de fin. Voilà, c'est fini. Jean-Louis Aubert, chef, merci, c'est fini. Pour ce soir.
1: Dommage, c'était bien.
0: C'était bien, je sais. Mais moi, je suis contente parce que je sais que je vais vous revoir tous les mercredis à 21h10 sur M6 dans Top Chef. Et je vous souhaite une excellente 17e saison.
1: Merci.
0: Et puis le meilleur pour vos restaurants.
1: Il faudra venir me voir à Bordeaux.
0: Mais grave.
1: Si vous êtes là pour la fête de la musique,
0: Ah oui, hein. Vous jouerez à Bordeaux pour la fête de la musique.
1: Tous les ans, devant le restaurant, c'est une tradition.
0: J'adore.
1: Depuis 2017.
0: Merci beaucoup, Philippe Etcheveste.
1: Avec plaisir. Merci.
0: C'est fini.

0: Il ne ment pas, Jean-Louis Aubert. Je sais que la chanson n'est pas totalement terminée, mais l'émission est finie. Et les amis, ben oui, il va être 21h. Juste le temps pour moi de vous dire que vraiment, le chef est de chez Best. J'étais déjà fan dans Top Chef et dans Cauchemar en cuisine. Mais là, quand je vois le choix de chanson qu'il nous a offert pour ce samedi soir, je suis définitivement conquise. Quel mec super. Merci Philippe Etchebest d'avoir passé ce petit bout de soirée avec nous. Et puis merci à l'équipe de Décibel qui était là aussi ce soir. Il y avait Iris Guitoni, il y avait Iki, Nicolas Bonzon et Franck Moilier. Et puis il y avait vous. C'est là-dessus qu'on se quitte et je vous donne rendez-vous demain à 20h. Les meilleurs moments de Décibel avec les chansons préférées de Benabar.
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2: 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Manu Chao, Je ne t'aime plus, la chanson préférée de Jérémy Frérot.
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4: Manu Chao, c'est un artiste qui a été assez important aussi pour moi quand j'étais gamin. Mes parents avaient un club de plage sur le bassin d'Arcachon.

Tous les étés, on se retrouvait sur ce club de plage. Et le soir, mon père faisait tourner cet album avec cette chanson qui s'appelle « Je ne t'aime plus ». C'est une petite Madeleine de Proust aussi, Manu Chao.

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0: Saviez-vous que c'est la maman de Mika qui a inspiré le texte de son titre ? Elle me dit...
1: Les secrets de vos chansons préférées, Johan Guérin.
0: C'est le premier tube en français de Mika et il est né de reproches. En 2011, alors qu'il bloque en studio, il se souvient de sa mère qui est aussi sa conseillère. Il se souvient quand elle l'accablait de reproches. Tu gâches ta vie, tu ne sors jamais. Avec ses souvenirs, Mika note chaque pic sur son carnet. Il transforme cette engueulade familiale en un dialogue disco-pop irrésistible.

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3: Nous partirons. Klemt.
4: Fallait un jour poser les bases.
3: Originaire du Mans, Klemt porte cette énergie des terres de province. Force tranquille, humilité, texte fort, l'essence de son écriture, l'émotion, la sincérité et le mot.

0: partiront. Klemt, un coup de cœur ici même.
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0: Derrière la douceur du titre Pull Marine d'Isabelle Adjani se cache une œuvre d'une noirceur absolue.
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0: C'est le maître Serge Gainsbourg qui signe ce texte sur mesure en 1983. Et ne vous y trompez pas, le fond de la piscine, c'est le récit d'une dépression profonde, le cri feutré d'une tentative de suicide. Pour rendre cette sensation d'étouffement, Gainsbourg exige un mixage avec énormément d'écho pour que la voix d'Isabelle semble venir du fond de la piscine. Ouais.

0: Pour sublimer ce malaise esthétique, c'est un jeune réalisateur nommé Luc Besson qui filme le clip. Il crée alors cette image ribletée et mélancolique qui va marquer toute une génération. 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
2: Renaud, Mistral gagnant, bon la chanson préférée de Grand Corps Malade.
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4: Est-ce que ce serait pas la plus belle chanson du monde, ça?
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4: C'est mon classique parmi les classiques. Si je devais garder qu'une chanson à écouter en boucle sur une île déserte, ce serait celle-là. Tout est dit dans cette chanson.

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1: Vous écoutez Camille Perrer avec T'as eu vent de nous deux.

0: chanson parle de la passion pour l'écriture, la musique, le partage. Et la jeune artiste de Romans-sur-Isère s'est inspirée du roman d'Alain Damasio, La Horde du Contrevent. Camille Perrer, t'as eu vent de nous deux. Un coup de cœur ici de Romardèche.
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3: Alors attention, Karine, tu es comme moi, tu as la phobie des araignées.
4: Wow, ouais. D'araignées, mon vrai palais, ma chambre d'or.
3: Tu n'aimes pas les araignées,
4: la
3: tu as peur.
4: Oui.
3: Oui, mais alors je vois que avant tu les tuais et maintenant tu essayes de les mettre dehors. Mais comment tu fais pour les mettre dehors?
4: Alors, c'est toute une technique. Hein. C'est un verre, une feuille de papier.
3: Oh là là.
4: Je mets le verre, je glisse la feuille de papier sous le verre.
3: Oui, mais.
4: Et j'essaye de les mettre dehors pour pas les tuer.
3: Mais oui, mais du coup, tu es obligée de t'approcher d'elles?
4: Bah ouais, mais je vieillis, donc je deviens un peu plus sage.
3: Ah, j'ai 60 ans, j'ai toujours pas la feuille et le verre. Hein. Moi, je quitte la pièce. Hein, si l'araignée est dans ma chambre, bien, je dors.
5: Que ma femme prend la patte. Mais vraiment, je te jure, il y a une araignée, elle la voit, elle va pas essayer de la chercher, elle va la choper, elle prend la patte et elle la remet.
3: D'accord, ta femme est folle.
5: Ah,
3: alors, donc toi.
4: C'est pas possible encore.
3: Ouais, mais enfin, tu t'approches d'elle. Moi, je pourrais jamais. Hein, ça, c'est pas possible.